0: Merci beaucoup. C'était. Alors, vous écoutez Radio Far West. Il est 2h et pas loin de 10 minutes, je crois, ce dimanche 27 septembre. Et vous venez d'écouter Tournerie, un live de plus de 2 heures de Eric Thomas, à la guitare, aux pédales d'effet et aux objets. Et en sa compagnie, Florian Stéphane, qui est au Revox augmenté de différentes choses analogiques, mais pas que, qui permettait de faire cette musique à la fois ambiante et organique que vous venez d'écouter. Merci beaucoup pour ce live complètement envoûtant. Et on poursuit ce Radio Far West, donc 24 heures de radio en direct depuis Pinmar. Pinmar, on dit comment ? Pinmar. Pinmar. Et à la fois en direct aussi sur Jet FM, je crois sur Station aussi. Et on poursuit avec une diffusion de pièces. Alors, je vous le rappelle, cette deuxième édition de Radio Far West est consacrée à l'amour et plus principalement au mythe d'Orphée et Eurydice. Donc un certain nombre de pièces ont été commandées. On va en écouter quelques-unes là pour continuer la nuit. Et le retour du live, c'est à partir de 6h30 avec la danse macabre de Lucien Prunsek et Cécile Druet. Mais avant ça, on va écouter une pièce d'Angèle Prunsek qui s'appelle « La solitude absolue ». Ensuite, il y aura une pièce d'Anne-Jem Chaton, baptisée « Catalyse, écrit l'amour ». Puis « Retour parmi les vivants » et « L'âge de la différence », deux pièces de David Sanson. Il y aura ensuite « Aimer, être aimé » de Tristan Quentin. Puis « Previously, Orphée et Eurydice », une sorte de résumé des épisodes précédents. Et puis « Paroles d'amour d'enfant », quelques séquences donc qui vont rythmer cette nuit radiophonique, ce Radio Far West. Bonne écoute.
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0: Orphée Eurydice, épisode 20, La solitude absolue, par Angèle Prunonec.
1: Alors pendant 7 jours, Orphée resta couché sur le rivage des morts, sans se laver et sans prendre de nourriture. Le remords, la rage, le désespoir furent ses seuls aliments.

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2: Catalyse écrit l'amour. Que peuvent évoquer à des amants d'aujourd'hui les figures d'Orphée et d'Eurydice? Que disent-elles de nos amours contemporains? Quand est-elles? Et dès lors, comment leur faire dire ce qu'elles rechignent à dévoiler? Ce sont là certaines des questions que nous nous sommes posées quand au mois de septembre 2025, nous nous sommes retrouvés, des étudiants de l'École des Beaux-Arts de Quimper, le comité éditorial de Radio Far West, presque au complet, et la troupe du CNCA, le Centre National pour la Création Adaptée, qui nous accueillait dans ses locaux à Morlaix. Durant deux sessions de quatre jours, nous avons discuté, beaucoup discuté, nous avons écouté des opéras, regardé des films, lu des textes, analysé des œuvres d'art. Nous avons aussi partagé nos savoir-faire et composé pas à pas

0: Voici le récit sonore de ces 8 jours d'exploration.
1: Orphée, pour moi, c'est très lié à des images, en fait, des images de l'Antiquité et du Moyen-Âge, où il est souvent représenté comme un charmeur d'animaux. Il est un jeune homme avec des cheveux bouclés, et puis il est tout entouré de tout temps d'animaux, hein, comme un chaman aussi, et c'est une figure, voilà, très belle, enfin, ça fait des belles images, très harmonieuses, et voilà, j'en ai un certain nombre en tête qui viennent de manuscrits du Moyen-Âge ou bien de mosaïques antiques. Et il a servi aussi de... Enfin, quand on a commencé au début du christianisme à se demander comment représenter Jésus, ben c'était un des modèles. Il y avait Jésus en berger, Jésus en pêcheur, Jésus en orphée. Donc le christianisme l'a capté. Cette
2: à chaque fois que l'un disait une chose, je me disais ah oui, non, en fait, oui, c'est ça. Oui, oui, j'avais. Voilà. Et notamment effectivement à ce que disait David sur le pouvoir de la musique, en fait. Ça, c'est, je trouve, très fascinant, quoi, le pouvoir de la voix, de la musique, et qui l'emmène au pire et qui ramène au meilleur. Enfin, voilà. Ça, très beau.
3: Oui, c'est vrai, ouais, des fois, quand tu écoutes une musique dans tes écouteurs, tout ça, je sais pas. Enfin, j'ai un exemple, mais même la musique en soi, ça te remotive, ça te rend joyeux, ça y a plein de trucs qui font.
2: Ça accompagne. Ah,
4: il y a pas de
5: chômage, je suis là. Looking my way, we will have. Darling, no.
1: Ben, on a fini par.
5: C'est comment ça s'appelle le chanteur qui a une maladie là, comment ça s'appelle. Ouais, Hein? Non, c'est un américain, je sais pas du français. Renaud, oui, mais moi je dis comment ça s'appelle. Là, je suis bon.
6: Ah oui,
5: qui a une maladie.
6: Ou à poser mes doigts.
5: Un grand, assez costaud. Je vois pas.
7: Le genre de musique.
5: De la pop folk. Ah, je sais plus comment ça s'appelle. Ah, Libs Capaldi. Voilà, je trouve.

0: inventer des mots. J'ai beaucoup aimé ce moment-là. J'ai beaucoup aimé aussi chacun propose à son. Et les autres autour complètent avec le son qui a été proposé. J'ai beaucoup aimé que chacun propose à son et les autres autour rajoutent quelque chose en lien avec le son qui a été proposé avant. J'ai beaucoup aimé ce moment-là.
1: Juste pour rebondir avant de parler de ce que j'ai écrit, en fait, pendant l'exercice qu'on a fait, j'y ai pensé aussi à ton texte et je trouvais que le on change de paysage, ça irait très bien avec ce qu'on a fait dans une sorte de rupture où on arrête tout et on recommence sur quelque chose de nouveau. Mais il faudrait peut-être que ce soit plus lent pour pas que ce soit trop de rupture comme dans ton texte. Et oui, une lecture de ton texte, je trouve que ce serait très intéressant avec eux.
2: Moi, je me questionnais sur les intentions, en fait, d'Eurydice. Parce qu'en gros, je me suis dit, qu'est-ce qui le motive quand il va chercher sa fiancée aux enfers? Est-ce que c'est la colère? Ou c'est. Enfin, je me demandais quel était le sentiment vraiment. Parce que, enfin, ça me questionnait. Du coup, j'ai mis colère par interrogation, la rage. Enfin, je sais pas, faut être quand même. Oui, c'est ça, mais je veux dire. Est-ce que c'est plutôt le désespoir, c'est plutôt la colère? Enfin, c'est pas la même chose quand même quand tu te dis, quand tu t'interroges là-dessus.
3: Et si Eurydice s'était volontairement

0: arrêtée dans le tunnel pour que Orphée la récupère, parce qu'en fait elle préférait être en enfer qu'être encore rattachée à lui, parce que du coup toute sa vie est rattachée à lui, même nous on parle d'elle pour lui, et enfin voilà, genre elle préfère vivre seule, enfin pour elle-même dans les enfers plutôt que vivre pour lui dans la vraie vie, genre.
1: Ça monte, ça descend, puis ça reprend doucement. Ça crie, ça pleure, ça rit. Mais ça surprend aussi. Le chagrin qui retentit tapisse tout notre esprit. Et on fait en même temps résonner des murmures. Orphée, Eurydice. Puis plus un bruit. Le silence, seul, fait trembler les murs.
2: Moi, j'ai écrit en fonction de ce que je ressentais, ce que j'ai vécu avec... J'ai sorti des mots qui me passaient par l'esprit et les ai écrits sans qu'ils aient un rapport avec ce qu'on a fait, tout ça. Voilà. Je pense qu'il y a déjà beaucoup de choses qui ont été dites, donc j'ai pas envie de me répéter avec ce qui a été dit avant.
3: Après, moi, la façon que j'ai écrit, j'essaie de faire aussi un truc qui pourrait se jouer. Mais c'est, voilà, c'est juste parce que j'aime bien aussi être créatif. Mais oui, après, on clap, clap, i, Orphée, Eurydice, ou, non, si, hein, attention, mariage, i, ou, pleurer, Hadès, serpent, Eurydice, serpent, Hadès, bonjour, Orphée, bonjour, Hadès, retourne-toi, ne retourne pas. Non, bonjour, serpent, si, ou, attention, Eurydice, Orphée, mariage, enfer, non, clap, non, bonjour, pied, paf, clap, Eurydice, bonjour. Orphée, serpent, bonjour. Non, si. Pièce cling, clap, non. Pièce cling, clap, pied, non. Ou, i. Hadès, oui. Guitare, non. Matin, fui. Enfer, retourne-toi. Non. Bonjour, matin, mariage, Orphée, Eurydice, serpent, Hadès, enfer.
4: Je suis comme mon camarade Tristan ici présent. J'ai pas écrit, j'ai dessiné et j'ai raconté l'histoire qu'on a vue, le reportage qu'on a vu sur Arte avec Orphée, Eurydice et j'ai dessiné la forêt, le bateau et des animaux et quand Orphée s'est fait décapiter la tête.
2: Il avait écrit donc danger, clap, couler, clap, disparaître à jamais, tel le destin, vivre ou mourir, aimer ou haïr. La passion est plus forte que tout, elle se répand comme un poison dans le sang. Existe-t-il une autre voie, loin ou pas, connue ou pas? Mais je sais qu'elle existe, nous le savons tous, et nous la trouverons un jour ou l'autre, loin, très loin. C'est l'heure. 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Revenez dans un an, si vous le désirez. Orphée, ou Eurydice, ou les deux, ou alors aucun. La fin est proche, plus que quelques minutes à attendre, ou pas.

0: puis aussi pour une impro, façon des trucs comme ça, ça peut prendre du temps.
1: Ouais.
0: Parce que là, si on veut faire ça, il faut se dire qu'on a le temps. Parce que si on se dit, ah merde, on n'a pas le temps, on va pas trouver quelque chose. Donc, si ça prend, bon, je dis, attends, bah non, mais si ça prend une heure, deux heures, enfin, tant qu'on trouve quelque chose.
2: Oui, c'est des sections très longues, des sections d'improvisation.
1: Ah ouais, surtout,
2: c'est
1: vraiment
2: des moments de recherche. Il faut accepter des moments où ça se délite un peu, ça va redémarrer ailleurs.
1: Mais c'est difficile à tous aussi, parce que du coup, le principe, c'est en fait, là, si tout le monde disait vraiment ses pensées, on ne pourrait pas autant
3: en fait, je sais pas.
2: Oui, mais on est dans un système où on centre les coups les uns les autres.
1: C'est dur.
0: Il faut juste se lancer.
3: C'est ça, c'est vraiment ça.
0: Mais vraiment, pour vous dire, là, j'ai dit quelque chose, mais après, j'ai dit ça. C'est dire juste
3: n'importe quoi. Non, tout cas,
2: ça peut donner, ça donne aussi des accroches aux
3: autres. Ouais, mais c'est ça, ouais.
4: Il y a plein de choses qu'on peut faire.
5: Et moi, j'ai peut-être pensé, mais ça, j'aime bien aussi, c'est les voix, mais pas les voix, mais je sais pas, un truc.
4: Mais ça pourrait être quelqu'un qui le
5: quelqu'un
4: fait.
5: Quelqu'un qui vrai, le quoi. Fait, tu vois. Quelqu'un qui
4: fait avec un James que peut-être doubler le refrain, tu vois.
5: Je sais pas, des. Enfin, oui, des. Des bruits de respiration, je sais pas, de quelque chose qui met du vivant, en fait.
4: Ouais, ouais.
5: Qui met du vivant.
4: Ah, attends.
2: Et vous avez aucun moment, vous n'avez
4: une copine
2: lâché la guitare pour laisser le.
5: Donc, un petit bruitage.
1: Au moment, j'ai fait du silence, c'est impossible.
5: C'est intéressant. Parce que ça fait pas trop et à la fois ça met du vivant.
4: Ça, on va le virer. Et ce qu'on va faire déjà, tu vois, c'est faire un. Caler un tempo. Comme ça, tu pourras. Si on veut faire les travaux après sur le truc, peut-être que ce sera plus facile. Et t'enregistres une partie de batterie propre. Ok ? On prend ça comme tempo ?
5: Ouais.
4: Toum, toum, toum. C'est quoi comme tempo ça, à ton avis? Il est où le tempo?
6: Plongée. Clap. Couler. Clap. Disparaître à jamais. Tel est le destin. Vivre ou mourir. Aimer ou haïr. La passion est plus forte que tout. Elle se répand comme un poison dans le sang. Existe-t-il une autre voie? Loin ou pas? Connu ou pas? Mais je sais qu'elle existe. Nous le savons tous. Et nous la trouverons un jour ou l'autre. Loin. Très loin. Existe-t-il une autre voie? Je sais qu'elle existe. Nous la trouverons un jour ou l'autre.

0: etc., etc., etc., etc. Ça dure 4 minutes.
1: C'est beau.
0: Ah, c'est très beau. C'est pas très gay, mais c'est très beau.
1: Waouh. Ah, ça m'a inspiré un peu.
2: Il avait cette voix de
3: matin. Un matin ensoleillé. Un matin de verre. Un matin avec un ciel bleu. Un matin.

0: Magie.
1: Magie. Le théâtre, c'est de la magie. Jean Cocteau, quand il a montré, il monte des pièces, c'est de la magie. Ou sinon, il peut être aussi au cinéma, c'est de la magie. Les comédiens font de la magie au théâtre, c'est comme Michel Faux ou n'importe qui, ce sont des grands personnages, des grandes personnes, et des grands comédiens, des grands actrices, acteurs, qui peut, voilà.
0: Et alors, comment ça se passe? Comment est-ce qu'ils rendent magique? Comment ils font
1: parce qu'ils ont... Ils voient le public quand ils sont dans la salle, ils observent un décor. Ils entendent, donc, ils voient pas le personnage sur scène
2: couler, mais ils clapent, disparaître à jamais.
1: Ils entendent leur voix. Ils savent qu'un comédien, qu'un interprète,
2: vivre ou mourir,
1: un personnage. Ouais.
2: La passion plus.
1: Ils n'entendent pas la voix du l'acteur. Ils entendent la voix du personnage. C'est comme moi quand j'ai incarné. Quand j'ai incarné.
2: Connu.
1: Un vieux de 1480 ans dans la vie des pays qu'il est le public n'a pas vu moi, mais le personnage que j'ai interprété.
2: Loin.
1: Et ça, c'est quand il s'est rentré dans la lumière.
2: C'est l'heure. Les portes ferment. Plus aucune entrée n'est admise. Revenez dans un an, si vous le désirez. Orphée ou Eurydice. Ou les deux, ou alors aucun. La fin est proche, plus que quelques minutes à attendre. Ou pas.
3: Ben, j'ai fait un écrit ce matin que j'ai inventé sur. Est-ce que ça m'a passé dans la tête et tout ça, j'ai parlé du mariage, j'ai dit que je disais que le samedi quand je suis à Morlaix, je vais au jardin près de la mairie, je m'assois près des bancs, je vois des mariages, je vois le mari et la mariée, je vois des garçons d'honneur, des filles d'honneur, une limousine. Je me suis dit dans ma tête, j'ai dit, ah, pourquoi pas moi me marier un jour.
4: Elle voit son beau.
3: Oh. Et ce matin, on a fait un petit tour. Et j'ai trouvé une.
5: Il y en a un qui se met là, un qui se met là.
3: Je suis mariée. C'est dommage que Orphée n'était pas là, parce qu'elle était en dentelle avec des fleurs.
5: Alors, c'est marqué quoi là? Est-ce que vous voulez qu'on.
3: Dans cette vitrine,
5: je sais pas comment dire, on les décale un peu et ceux qui se mettent bien, et puis après on peut voir après comment les regrouper, etc.
3: Oui.
6: On commence.
5: Si.
6: Il marche devant elle.
3: Le mariage, la fête.
6: Elle voit les phares des voitures.
3: Les confettis.
6: Elle voit sa tête.
3: Monsieur le maire.
5: C'est la femme,
3: les garçons d'honneur, les filles d'honneur.
6: Elle s'abandonne dans cet état, mais ne se.
3: Les garçons
6: pas.
3: D'honneur qui portaient la traîne de la mariée.
5: Je sais pas ce que vous en pensez.
6: Oui,
5: je trouve ça des filles. Du coup, on peut déjà dire que ça.
3: Les filles d'honneur qui étaient en habillé en robe bleue et tout ça, en tenue de mariage. Des longs talons. C'était tellement beau le mariage que ça m'a donné envie de. J'ai dit pourquoi pas moi et j'ai pleuré à chaque fois que je vois des mariés.
5: Oh,
3: ça fait bizarre, non?
5: Ouais, bah en tout cas, on le laisse.
3: Ouais,
5: c'est bizarre, non? Elle pense à cette boule, c'est un peu je pensais pas mal à son regard,
4: parce que ça a été mal parce que même vous assurez tout cassé.
5: Non, elle s'était accordée.
4: Dans l'extrait par Janelle, il y a cette question.
5: Il l'inquiète, c'est prière.
4: Pourquoi vous avez ça, vous, Manon
5: de tout le monde. Mais si, on va trouver, ça va se
4: passer. Elle avance.
5: Elle entend le cœur du serpent. Il laisse échapper les cordes au bout de ses
4: doigts. C'est marrant parce que l'histoire est plutôt autour de. Feu de l'enfer et de. Et c'est drôle que chaque
6: fois qu'il passe dans Cerbère, une fois qu'il l'aura fait
4: endormir. En froid, quoi.
5: Je crois que c'est un truc en lien avec l'enfer.
4: Mais effectivement, il y a presque une. Comme un pendant.
6: Une fois.
4: Et peut-être chercher à faire un paysage sonore. Bon, après, c'est dans le texte, c'est dans tes envies et tout ça, mais non, peut-être que ça pourrait être intéressant qu'il y ait deux chapitres.
7: Je recherche
4: parce que ça correspond grosso modo à un des chapitres, ce moment.
8: Oui, puis en plus, Manon, c'est sur une rencontre, et là, c'est sur la mort, donc c'est très. Mais ça se relie sur,
4: peut-être qu'il y a sur la sensation comme une toute petite correspondance, peut-être.
7: Ouais. Je crois que c'est dans les années avant 1950, une femme, ou 60 en plus, c'est une femme très très connue. Et je crois qu'elle était à la fois actrice, mais qui faisait des bruits de mort. Vraiment, elle était tellement fascinée qu'elle voulait montrer la mort. Qu'est-ce que ça faisait, la mort, en fait, l'expression du visage, mais aussi le bruit de la mort, enfin.
0: Ah ouais.
7: Et je regarde comment elle s'appelle, on a vu ça justement avec Catalyse. Hein.
4: Avec qui t'as vu ça, tu dis, Emilio?
7: Avec Catalyse, tu te rappelles pas
9: que... Ah, tu parles de l'actrice américaine, là, qui fait des grimaces au TV, là.
4: Autre, merci.
7: De quoi?
9: Tu parles de l'actrice qu'on a vu au TV, là.
7: Non, elle est morte depuis longtemps.
9: Tu parles de quelle actrice tu parles?
7: C'est une actrice des années 30, 40, 50, je crois. Mais qu'on avait vu un projet, je sais pas pour quoi, je crois que c'était Ronex nous avait montré même des vidéos d'une femme qui montrait la mort, en fait, et qui faisait des bruits de mort. Et en fait, et aussi, ça a inspiré beaucoup de films aujourd'hui, de gros, gros films.
4: Ouais.
7: Ça, les bruits de la mort, ça a inspiré des grands films d'aujourd'hui. C'est même grâce à elle, peut-être même, que les films aujourd'hui sont là. On voit un peu plus la mort. Il y a un truc comme ça. Il faudrait que je retrouve son prénom.
4: Si tu retrouves, tu
0: me dis. Ça me dit. On va appeler le cœur et puis on.
4: Ah.
0: Oh, Maxime. Pour vous passionnément.
7: Après, si tu mets bruit de Gudon, Harry Potter PS2, peut-être quelqu'un crée.
10: C'est pas lui qui court, là. C'est pas ça que tu veux.
7: Non, il faut vraiment qu'il fonce sur le.
10: Oración, oración, no te domine bajo pasión, oración.
11: Ça marchera pas, c'est la version PS3. Ouais.
10: Écoute, si tu me trouves
11: invité. Accès invité. Se connecter. Continuer.
0: Un peu la même idée d'ailleurs, Juliette.
12: Ouais, c'est ce que je me disais en fait aussi.
0: Tu as vraiment une référence à ton vie, tu repars en ville, aller capter des choses. Puis même, tu vois, c'est, comme disait Manuel, c'est une phrase sur une affiche, elle peut te faire penser à un livre, à une musique, à un son. Ouais. Ça, après l'après-midi, tu as ta liste de graffiti, tu as ta liste de références secondaires. Mmh. Une référence primaire, des fois, tu fais penser à d'autres choses, tu vas chercher un autre endroit. Ouais. Une fois que tu as fait une espèce de carte,
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11: J'ai l'impression, hein, dans ce que tu nous présentes comme outil là de travail, que ton point de vue sur le fait que la mort est trop rapide ou la mort est trop brutale ou la scène. Ça, c'est vraiment. Il faut qu'on. J'ai l'impression que ton point de vue est très important dans ce que tu ouvres comme outil.
12: D'accord.
11: C'est-à-dire que s'il y a ralentissement, il y a peut-être aussi des mots à toi, comme tu viens de le dire. Mmh. C'est avec des mots à toi que tu vas un petit peu nous permettre de rentrer dans la matière.
9: Oui, il a réuni tout un ensemble d'accessoires, de cuisine, de salle de bain, et ça s'appelle. Water Walk, l'eau en marche, l'eau en marche. Non, la marche de l'eau, plutôt.
10: Oui, je dis que ça s'appelle comme ça parce qu'il marche pendant la performance en tir. C'est ça,
11: oui.
10: Juste au début de la vidéo. Ouais. Parce qu'il dit que ça serait.
14: Ah, the reason he does this is because these sounds are in no sense accidental in their sequence.
11: Il a un chronomètre pour tous les soins, chronomètre, et c'est pour ça qu'il écrit une partition. Ça va être le temps.
14: If you are amused, you may laugh. If you like it, you may buy the recording. John Cage and Water Walker.

0: On a installé dans le chevaux. Tristan, il est mieux ou pas?
1: Ah, il est enfermé là. Comme j'ai la basse, c'est qui décide qu'il l'a. Ah. On n'entend pas tout le
0: temps. Ah, on va laisser.
2: Moi, je pense que le mieux, c'est déjà tu calmes.
3: Mais.
2: Non, mais moi je dis ça parce que moi je le fais. J'ai tendance à pas le.
4: Ah, puis dans l'autre studio d'à côté là.
2: J'ai tendance à.
4: Ouais, ok.
3: Après, si Sylvain, si Tristan continue à travailler la trompette, tu serais prêt à faire un premier essai d'enregistrement?
2: Le mieux, c'est de faire commencer quand même.
0: Pile,
2: ouais.
4: Et du coup, Manon, est-ce que tu as fait une collègue de.
2: Ouais, là, c'est bien.
3: Je vais m'apprêter à faire ça avec elle.
4: Ah, d'accord, super.
3: Je vais voir un petit peu. Faire un inventaire.
4: Ouais, très bien.
0: Donc, je suis content d'avoir une histoire
2: là, en train de faire des trucs.
5: Ouais, c'est trop.
2: Emmanuel, mais pardon, Emmanuel, je vais avoir besoin de toi pour sur live.
4: Oui, voilà, Tristan.
0: Alors, voilà.
4: Je pense que
2: c'est mon tête. Moi, je ne sais pas faire ça. Caline.
3: Non, c'est surtout le fait que entre l'arbre qui bouge de gauche à droite et le fait de se faufiler dans les feuillages, c'est pas du tout pareil, mais on va pouvoir travailler peut-être avec des sons. Et moi je dis sac de plastique et feuilles de papier. On va fabriquer des faux arbres. On change de paysage.
5: Ah, c'est ça.
4: Ah,
3: j'ai dit. Une scène passionnelle.
4: Ah, le goutte d'eau. Oui, mais celle-là, elle est toute faite.
5: Ah.
3: Ouais.
4: L'idée, c'est qu'on fasse le maximum avec nos.
3: Voilà.
4: Avec nos outils.
3: Ou alors chacun avec son téléphone. On a plusieurs gouttes.
4: Mais ouais, j'ai un sac poubelle si jamais.
5: Ah, sac poubelle.
3: Ouais. On va trouver, on va s'y mettre. Eh bien, écoute, pour le fait de s'amuser et de s'aimer passionnément, ça mérite réflexion.
4: Parce que... Moi, je dis ça à Manon, quand elle l'a enregistré, on avait le texte la semaine dernière, on avait déjà l'amusement parce qu'elle souriait en le disant. Et du fait de juste beaucoup sourire en le disant, tu entendais l'amusement.
3: Vas-y,
4: après, tu marchais dans sur l'histoire de ces méditations,
2: il faut juste se mettre d'accord sur qu'est-ce qu'on dit à quel moment. Parce qu'en gros, un refrain, ça fait. On va d'ailleurs en faire qu'un, parce que c'est plus simple, je pense. Un refrain, ça fait 7 tours.

0: Non, non, ça marche. Mais je trouve ça plus difficile après à chercher dans les fichiers quand ils ont le même nom.
1: Ah oui, oui, non, je comprends.
0: Je préfère qu'ils n'aient pas le même nom.
1: Ok. On va enregistrer. Les filles, vous êtes prêtes? Et après, après, on fait la voix de Guillaume. Guillaume, tu seras chaud après aussi. Pardon?
2: Ah oui, c'est ça comme phrase du coup.
1: Est-ce qu'il a validé, Guillaume?
3: Oui. Danger. Clap. Couler. Clap. Disparaître pour toujours, à jamais. Tel est le destin. 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Aimer ou haïr. 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Elle se répand comme un poison dans le sang.

0: Je sais qu'elle existe, nous le savons tous, et nous la trouverons un jour ou l'autre, loin, très loin. Plus aucune entrée n'est autorisée. Revenez dans un an, si vous le désirez.
1: Avec, autour de la table et au micro, à la guitare ou à la console de mixage, les acteurs du CNCA, Émilion Le Tarot, Manon Carpentier, Guillaume Droiden, Sylvain Robic, Tristan Quentin et leur accompagnateur Julien Ronel. Les étudiantes du site de Quimper de l'École Européenne Supérieure d'Art de Bretagne, Juliette Priol, Lauriane Vallée, Luna Porchebeto, Eden Meat, Alban Maignan et leur enseignante Christine Lapostol. Et l'équipe de Radio Far West, Françoise Lebeau, David Sanson, Anne-Jem Chaton, Manuel Coursin.

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2: Vous êtes loin, loin, loin à l'ouest sur Radio Far West. Vous êtes bien sur Radio Far West. C'est la nuit. Merci d'être là. Avoir 5, 10, 20, 30 ans de différence avec sa ou son partenaire, qu'est-ce que cela veut dire? Est-ce que cela veut seulement dire quelque chose? Dans le couple, la différence d'âge peut-elle exister sans rapport de force? Est-elle source d'asservissement, d'enrichissement? À l'heure où de nombreuses affaires de violence sexuelle sont venues placer au premier plan la question de l'emprise, en général exercée par des hommes sur des femmes plus jeunes qu'eux, qu'est-ce que la différence d'âge, la façon dont elle est vécue par les intéressés, dont elle est perçue par la société, qu'est-ce que la différence d'âge nous raconte des constructions sociétales et de la domination patriarcale? C'est à toutes ces questions que cherche à répondre L'âge de la différence, une série de portraits de couples nourris de cette actualité et de ma propre expérience, dont je vous propose d'écouter ce soir un tout premier volet. Un numéro zéro, en quelque sorte. Ce podcast étant ensuite appelé à se développer en mode collectif et collaboratif. En attendant, je vous laisse avec l'histoire de Cécile et Lucien. Bonne écoute sur Radio Far West. 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
3: Avec Lucien, il y a eu une vraie fusion avec l'équipe, avec le groupe. On a fait beaucoup de soirées, beaucoup de moments, beaucoup d'échanges pendant ces deux semaines. Et puis réellement, on s'est fait. Enfin, c'est d'ailleurs moi qui l'ai invité un peu à se rencontrer davantage, vraiment le dernier jour, quoi.
4: On s'est rencontrés via le travail, ce qui n'était pas du tout pour moi une habitude et encore moins une évidence. C'est la première fois que je faisais une rencontre amoureuse dans le cadre professionnel. J'avais à ce moment-là...
3: J'avais 43 ans et lui 10 de moins. 33, bon sang, l'âge du Christ. C'était en octobre 2024.
4: Et voilà, et que dire sur la nature de notre relation? Si fait important, elle a une enfant d'une relation... enfant qui est né, elle, en 2011, donc enfant avec lequel moi j'ai 20 ans d'écart et elle 30 ans d'écart. Est-ce que ça a été une évidence ou pas? Je pense pas vraiment qu'on se soit même posé cette question-là. Ce que je peux dire, c'est qu'à ce moment-là, moi j'étais disposé en tout cas à nouveau dans ma vie, à entrer dans une relation. Je pense que j'étais assez prêt et assez à l'aise avec le fait de prendre le risque d'entrer dans une relation amoureuse un peu sérieuse. Elle, plutôt pas. Plutôt pas, même si elle était quand même dans une relation... avec quelqu'un, mais une relation de tendresse un peu simple. Voilà, quelque chose comme ça, quand on s'est rencontrés, en tout cas. J'ai eu deux relations avec des femmes qui avaient 10 ans de plus que moi. Une relation quand j'avais de mes 24 à mes... Enfin, qui a duré 7 ans, 7-8 ans à partir de là. Et maintenant, depuis que j'ai 32. Vraiment d'appréhension sur les différences d'âge dans des couples, en tout cas dans ce sens-là, parce que je l'avais déjà vécu. Je pense que par ailleurs, j'en ai beaucoup plus à l'inverse, parce que j'ai pas envie d'exercer, effectivement, comme on en parlait tout à l'heure, d'éventuelles emprises ou de renforcer des systèmes de domination de genre ou quoi que ce soit, et que aussi je crois que j'ai un peu la flemme de me retrouver dans des relations où les gens ne savent pas trop où ils en sont, ou pas déjà traversé des relations un peu importantes, on se pose encore beaucoup de questions. Et voilà, je pense que je suis plus attiré avec des gens qui ont des maturités d'expérience que des gens qui sont nouveaux.

0: C'est marrant parce que j'avais vraiment jamais regardé cette différence d'âge avec le père de ma fille. On avait 6 ans de différence et lui, il était plus âgé. Et c'est en ce moment que je me dis, ah, mais au regard de cette différence d'âge, il y a des choses que je commence à mieux comprendre sur ce qui pouvait être ou cristalliser des petits soucis. En fait, je pense que c'était vraiment, on n'était pas aux mêmes endroits dans les moments d'âge, parce que maintenant je comprends son âge, même si je suis une femme et que je vis pas du tout la même chose qu'un homme à cet âge-là, mais je capte certaines choses. Le fait que déjà, bon, moi je suis une personne qui est particulièrement très active et qui a envie de toujours faire une multitude de choses, rencontrer une multitude de gens extrêmement curieuses. Et bon, lui, il s'avère qu'il n'est pas du tout comme ça, parce que c'est un enfant unique aussi, qui a grandi, enfin bref, qui avait besoin d'avoir son espace, très peu de gens. Donc moi, j'ai toujours mis ça sur le compte de cette différence de moi, enfant d'une famille, d'une fratrie de 6 enfants, lui, enfant unique, tout ça. Mais je pense aussi qu'il était dans un moment où... il est, bon, alors le fait aussi d'être devenu père, de se poser et d'avoir moins envie d'être tout feu tout flamme, être sur tous les fronts à la fois, faire toutes les sorties possibles, rencontrer un max de gens, comprendre le monde. Et il était moins dans cette dynamique-là. Non pas que je suis pas devenue comme ça, mais je m'en rends compte aussi peut-être là maintenant, mais parce que ça me fait poser pas mal de questions, hein, cette différence d'âge aussi. Avec Lucien, même si ça ne nous pose aucun problème dans notre amour, et ça pose des questions sur parfois la forme, et puis moi, tout le fait que, bah oui, peut-être j'ai des élans qui sont un peu moins à être partout à la fois, et des fois je me dis, tiens, est-ce que c'est pas ces moments d'âge, tu vois, qui... on regarde un petit peu différemment. Je vois l'énergie de Lucien, c'est quand même... Bah je me reconnais à 35 ans. Tu vois, ça, c'est des réflexions que je dirais vraiment... des petites réflexions qui ne sont pas poussées. Parce que parfois, on se trompe aussi sur des sensations comme ça, des sensations d'énergie. D'ailleurs, on en a parlé un peu avec Lucien, mais on n'était pas du tout... t'es pas du tout à rien faire. Au contraire, des fois, t'es... c'est même too much. Donc, quelque part... ça va, je suis encore dans cette énergie-là. Mais moi, je le sens. Je sens que je suis dans d'autres questionnements aussi vis-à-vis du travail. Je suis plus du tout dans quelque chose aussi où t'es en train de prouver mille et une choses et que t'es prêt à bouffer 1000 projets à la fois, quoi. Là, moi, je suis dans une phase où vraiment, peut-être même, tu vois, carrément changer. Enfin, je prends totalement du recul, quoi. Donc, qui dit prendre du recul, dit prendre aussi un peu plus de temps, un peu plus de réflexion, un peu plus d'introspection, un peu plus des choses que moi, je n'avais pas spécialement traversées avant. Est-ce que c'est une question d'âge ? Pas sûr.
1: Ouais, c'est quelque chose qu'on a évoqué assez rapidement, notamment elle qui avait des inquiétudes, peut-être sur... bah moi mes enfin voilà, elle était déjà maman et elle est à un âge où la question de savoir si elle le sera à nouveau est de plus en plus compliquée, quoi. Enfin voilà, elle n'a pas 35 ans mais 42, donc c'est avoir un enfant à cet âge là c'est pas du tout les mêmes, enfin penser à avoir un enfant à cet âge là n'implique pas du tout les mêmes choses. Donc oui, je pense que assez rapidement elle m'a questionné sur mon désir ou pas d'avoir des enfants. Je pense que, au vu de ma situation, de mon mode de vie, etc., elle se disait pour peut-être que non. Puis moi, j'avais peut-être envie que oui, mais bon, en tout cas, ça, après, du coup, ça ne s'est pas posé dans ces termes-là, ça, j'en parlerai pas vraiment. Mais la différence d'âge nous a fait poser ce genre de questions, quoi. Des inquiétudes sur le fait que, par exemple, quand je viens à Besançon, elle a peut-être peur que ce soit un peu une ville un peu petite. Mais en fait, c'est tout mélangé. C'est la différence d'âge comme une espèce d'accent par rapport à d'autres choses. Donc, par rapport au fait que je sois parisien et que du coup, je vienne dans une plus petite ville. D'accent par rapport au fait que je voudrais des enfants. Elle, pas vraiment, peut-être plus, ou que c'est plus compliqué. C'est plus des... un accélérateur pour parler de choses dont je pense qu'on aurait parlé de toute façon si on n'avait pas cette différence d'âge. Et par ailleurs, je pense que si, quand même, ça a le... Bah, 10 ans, c'est quand même pas non plus rien du tout, du tout, quoi. C'est quand même une différence d'âge un peu importante, enfin, en tout cas, qui semble importante. Par exemple, elle, elle a pas mal de frères et sœurs. Et je suis plus jeune que son plus jeune frère. Donc ça, je sais que ça la mettait un peu en... Oh, ok, enfin, voilà, quoi. Mais au-delà de ces petites surprises ou du fait qu'on en joue un peu et tout ça... J'ai pas l'impression que ça soit un sujet à ce point-là. Enfin, si ça l'est, il y a toujours, oui, la peur. Peut-être qu'elle, elle a peur de pas être suffisamment, enfin, de plus être suffisamment aventureuse ou de plus être suffisamment excitante, pas au sens intime, mais plutôt au sens de dans la vie, quoi, de l'excitation qu'on a à faire les choses ou à découvrir des trucs ou à partir à l'aventure, des choses comme ça. Mais la vérité, c'est que comme cependant elle est plutôt très aventurière et plutôt très excitée par la vie, si la différence d'âge fait que ça diminue un peu, ça diminue pas suffisamment pour que moi je le subisse en tout cas.
0: En fait, je en ai parlé assez vite, je crois. Parce que ça me faisait peur et je pense que c'est encore quelque chose qui me fait un peu peur dans le fait que alors j'ai 45 ans, je suis une femme, je sais très bien ce qui ce qui m'attend au tournant, c'est-à-dire la ménopause et tutti quanti qui sont vraiment des choses qui me donnent vraiment tellement pas envie. Et qui, en plus de ça, je vois des amis autour de moi, femmes qui sont en plein dans la tourmente. Et vraiment, si je pouvais arrêter le temps immédiatement, si j'avais ce pouvoir-là, je le ferais maintenant, quoi. Et j'arrêterais, voilà, 45, c'est déjà trop. Donc, ça, si tu veux, c'est quelque chose qui me fait déjà peur dans le... Enfin, qui m'a fait peur dans le... Je me suis dit, mais... Bah, qu'est-ce qui va aller se foutre avec une... C'est vraiment des vieilles peurs ancrées de moi. Je sais déjà que je vais certainement galérer à voir mon corps changer, mes hormones qui vont prendre faire tempête émotionnelle et tout ça, et que je n'avais pas envie de faire vivre ça à mon amoureux qui en plus est dans une autre phase. Mais bon, il m'a tout de suite rassurée là-dessus. Comme quoi, de toute façon, ça faisait partie du jeu, de l'ensemble, en quelque sorte. Mais c'est quelque chose qui peut me revenir, oui. La peur de l'âge de moi qui vais vieillir plus vite. Ça, c'est une des choses qui régule. Ça ne vient pas tout déterminer, c'est ça qui est super. De toute façon, Lucien, il est...

0: surtout, on avance énormément ensemble, on parle énormément aussi de ce que ça veut dire, de ce que ça nous fait. Il est très à l'écoute de ces questions. Et puis, on essaye toujours que ça ne vienne pas, justement, que ça ne devienne pas des déterminants de notre amour, dans le sens où, de ce qu'on est en train de construire ensemble.
1: Il se trouvait que moi, j'étais à Paris. Ma situation de petit intermittent technicien fait que je ne suis pas non plus très riche du tout. Et donc, je louais un petit appartement à Montreuil qui était un petit peu au-dessus de mes moyens et qui se trouvait en plus être très vétuste. Et donc, de toute façon, j'étais en recherche d'un nouveau logement parce que je m'étais promis de ne plus repasser d'hiver. Notre rencontre a eu lieu au mois d'octobre. De ne plus repasser d'hiver dans cet appartement qui était complètement insalubre. Et donc, en fait, la relation avec Cécile est arrivée à un moment où moi, je pense que sans savoir au préalable, j'étais prêt à arrêter d'habiter à Paris, sachant que le métier que je fais me fait beaucoup être à droite à gauche et qu'en fait, d'avoir un camp de base à Paris ou ailleurs n'a pas tellement d'incidence sur ma vie, dans le sens où je reste encore, enfin, je suis encore beaucoup à Paris pour le travail, mais je suis aussi beaucoup ailleurs. Là, donc, j'habite à Besançon avec Cécile. Le choix que j'ai fait de finalement déménager ici et pas de reprendre un appartement à Paris, il a plusieurs raisons. La première raison, c'est que je ne trouvais pas de toute façon un appartement à Paris à un prix... Enfin, en tout cas, ça n'avait un peu rien à voir avec ce que ça voulait dire que d'habiter ici. Que aussi, j'ai senti dans la structure couple slash familiale qu'on était en train de construire que ça pouvait être bien chouette que de plus s'investir tous ensemble dans l'espace de vie, donc avec Cécile, mais aussi avec Frida, sa fille. Et oui, le truc s'est fait un peu naturellement, sans vraiment qu'on en parle même.
0: Je crois que, bah oui, là, on est en train de mettre un petit peu tous nos socles, petits remparts par ici. Et on habite dans un quartier qu'on aime vraiment particulièrement, qui est le quartier Battant, qui est une rue qui est très, très animée avec son lot de... qui est très animée aussi parce qu'il y a un peu tous les gens qui sont dans la rue. Il y a un peu tout dans cette rue, c'est très bruyant, il y a beaucoup de choses, et puis on s'est attaché à pas mal de gens, et puis ça suscite aussi beaucoup de polémiques, notamment de la part de la mairie qui veut nettoyer ce quartier-là. Enfin voilà, tout ça c'est un petit peu un rempart aussi, et puis une petite rue de résistance. Je crois aussi que la nature, elle joue beaucoup, et je pensais pas qu'elle avait une place aussi importante, mais voilà, Paris, toute l'histoire de Paris, Lucien, il est très, très pris de cette histoire-là. Quand on est allé à Paris au début avec... Voilà, il avait envie de nous montrer tous ses coins, toute son histoire. Mais là, on se rend compte qu'on est en train de faire notre histoire à nous. Et j'aime bien quand il la raconte à ses potes parisiens. Il parle à chaque fois des chamois, des balades, sa balade habituelle... tout de suite dans les montagnes, parce que Besançon, en fait, c'est une ville où en 5 minutes, t'es déjà parti en petite rando dans la montagne. Tu quittes une bonne rue animée et hop, tu vas partir voir des chamois, quoi. Et il y a un côté comme ça, c'est des endroits qu'on aime particulièrement. Aller finalement marcher, et puis deux citadins qui marchent comme ça. Avec nos chaussures de pauvres baskets de ville. Et puis c'est drôle. On se retrouve dans un contexte un peu coupé comme ça. C'est des petites parenthèses.
1: Personne, la différence d'âge à ce moment-là, elle a pour moi aucune affaire là. Je savais qu'on n'avait pas le même âge, etc. Mais le moment où on a été en phase de séduction, où je me suis

0: laissé prendre, enfin, si je l'aide à la séduction et où je suis entré moi-même dedans, où on a été dans cet échange qui a permis après de construire la relation amoureuse. À ce moment-là, dans cette bulle-là, je n'avais aucun regard pour notre différence d'âge. À aucun moment, c'est venu me mettre en garde, ni c'est venu donner du crédit. Moi, je crois pas tellement que l'amour soit une émotion qui nous tombe comme la foudre dessus, passionnelle, aléatoire, et que c'est des regards ou des machins. Moi, je pense que l'amour, c'est l'inverse de la passion, c'est un verbe, c'est une construction, c'est un verbe d'action. Et c'est des choix, et c'est... Enfin, voilà. Donc, qu'est-ce qui m'a passionné chez elle au départ? Qu'est-ce qui a fait que j'ai été séduit? Ça, je peux un peu y répondre. Qu'est-ce qui fait qu'on fait la relation qu'on a aujourd'hui? C'est qu'on l'a choisi, c'est qu'on fait des choix, c'est qu'on parle beaucoup, c'est qu'on est, on verbalise énormément ce qui nous traverse, et qu'on a fait le choix sciemment et renouvelé de faire énormément de place à l'intérieur de nous-mêmes pour l'émancipation de l'autre. Voilà, pour la croissance et l'émancipation de l'autre. Ça, c'est un vrai truc que je crois assez mal aux artifices de la séduction pour construire l'amour. Je crois aux artifices de la séduction pour rentrer en contact, pour se proposer. Et alors là, qu'est-ce qui m'a plu? Ça, c'est très simple. Hein. Il m'a plu le fait que je la trouve très belle, que je la trouve très puissante. Que je trouve que c'est une artiste très, très unique. Et qu'elle est très joyeuse. Et si, il y a une chose, mais qui est la même raison pour laquelle on a fait un spectacle en son nom, en tout cas la metteuse en scène du spectacle, elle dit ça au début, elle dit que les gens en contact de Cécile, les gens autour de Cécile fleurissent, et qu'elle elle a une espèce de truc avec les gens qui font que les gens autour d'elle se sentent mieux que, par exemple, autour d'autres personnes. Donc, peut-être que les gens qui sont auprès de Cécile ont l'air de se sentir mieux que quand ils sont juste auprès de moi. Donc elle dégage un truc comme ça de... une espèce de puissance, parce que je crois qu'elle a une super écoute. En tout cas, elle montre une disponibilité à une écoute méga renouvelée tout le temps. Les gens qui l'aiment ou qui sont ses amis l'aiment très très très fort, parce que je pense qu'elle permet beaucoup. Elle permet aux gens d'exprimer beaucoup de choses. Et puis, mais même dans la rue ou quoi, ou même dans un commerce, elle a une façon d'être aux gens qui fait qu'ils se sentent autorisés à partager beaucoup de choses auprès d'elle, et donc à vider, pas vider leur sac forcément, mais à exister, quoi. Elle donne beaucoup de possibilités à exister en dehors de ce pourquoi le système nous fait exister, quoi.
1: J'ai envie de dire quelque chose, je sais pas mais ce soit méga réducteur, mais c'est vraiment son cerveau, quoi. J'étais fascinée par cette, et je le suis encore évidemment, par cette façon d'analyser si pertinente et de dérouler les pensées et de très vite rebondir. On a beaucoup rigolé là-dessus. Il a une façon parfois une façon de faire qui est très robot, c'est-à-dire que ok, un problème, bam bam, ça analyse, il rechange un peu dans le disque dur, tac tac tac, il reclasse, paf paf paf paf, pour répondre une réflexion qui est encore plus forte, quoi, encore meilleure, mais c'est incroyable. Enfin, du coup, on s'emmène dans des discussions qui sont vraiment profondes et appuyées de réflexion, et c'est souvent lui qui arrive à faire un esprit de synthèse. Moi, je pars un peu dans tous les sens, et puis qui arrive à... Moi, c'est vraiment... C'est sa maturité aussi, et c'est toutes ces expériences qu'il analyse, non pas simplement qu'il traverse, et qu'il analyse pour en produire des réflexions qui font vraiment, vraiment avancer, quoi. Et puis son immense sensibilité, parce qu'évidemment, un robot, un robot, quoi. Mais c'est d'avoir, en plus de ça, une carrure qui montre que, c'est bon, c'est tac-tac, mais une sensibilité de fou, quoi. Je pense que c'est aussi le parcours qui... Et c'est vrai que ça m'a beaucoup touchée aussi, cette attention particulière, vraiment une attention incroyable Et puis je le vois aussi avec ma fille, voilà, qui tout de suite il s'investit complètement et puis avec une vraie attention. Ça glorifie la personne en fait d'avoir une telle attention, d'essayer de comprendre où en est l'autre et de ne pas se comporter dans un couple ou dans une posture de beau-père comme ce qui est attendu souvent et ce qui est attendu du regard extérieur.
0: Je pense que de toute façon, dans un couple, la méfiance ou un espèce de truc qui est d'avoir un petit peu peur de ce que ça pourrait causer comme dommage, etc., c'est quand même plus l'entourage des femmes qui le pose que l'entourage des hommes malgré tout. Parce que dans les relations, c'est plus les hommes qui ont tendance à. Enfin, que les relations se passent mal et qu'il y ait des écarts et des choses pas chouettes et que les hommes ont le cœur brisé, ça c'est sûr. Mais que ce. Que ça se traduise par de la violence ou par de la manipulation ou par, je sais pas moi, des formes de perversion ou de choses comme ça, je pense que les femmes n'ont pas été construites pour avoir ce genre de comportement et ont beaucoup plus été construites pour subir ce genre de comportement. Et nous-mêmes, en tant qu'hommes, je pense qu'on peut véhiculer ce genre de comportement sans y faire attention.
1: Une des raisons aussi, entre autres, hein, parmi beaucoup, mais de la séparation avec le père de ma fille, c'est que moi, je trouvais que c'était beaucoup d'injonctions. Il faut faire comme ça, ou un peu des reproches, un peu des... voilà, lui, il avait compris comment être, en tout cas, être calme, avoir son un peu le territoire bien tenu et moi j'étais trop tout feu tout flamme et voilà, donc oui il y avait ce côté quand même qui oui j'ai bien remis ça dans la face, ça c'est sûr, parce que c'était il se comportait même il s'en rendait pas compte en plus, hein. Il s'en défendait mais c'était sûr qu'il se comportait quand même comme un peu un papa qui avait compris quoi, même plus qu'un père, parce que lui, il était le père de sa fille. Donc, en plus, il était vraiment dans ce rôle de père, mais du coup, c'était pas très intéressant dans la relation, le côté où il avait compris. Donc, voilà, il y avait ça. Au-delà de toutes les autres choses, mais je pense que c'était sous-jacent en permanence, mine de rien. Et le fait aussi qu'à cet âge-là, il n'y avait pas toutes ces questions. Alors, bien sûr qu'elles y étaient, toutes ces questions sur le patriarcat. Mais c'est une génération un peu quand même blottie dans oui, on comprend, mais ça ne bouge pas, quoi. Ce n'est pas vraiment une vraie grosse remise en question. Et j'ai pu le constater aussi sur pas mal de personnes autour de lui qui... comprenait, mais voilà, qui se défendait souvent de « oui, mais nous, on a quand même grandi avec des femmes », enfin, toutes ces phrases-là qui sont assez abjectes et qui du coup, n'arrivaient pas non plus à vraiment embrasser cette question-là et modifier ce rapport dans le couple et dans l'unité familiale. Donc ça a été un vrai souci aussi de générationnel, pour le coup. Même si moi, j'appartiens aussi à cette génération-là, mais je suis en tant que femme. Donc, je suis allée enfoncer les murs, quoi. Il a compris pas mal de choses après, parce que c'est une personne curieuse aussi. Donc, il s'est confronté aussi à d'autres personnes où il a vraiment posé des questions. Mais en tout cas, oui, je suis restée en contact... Et c'est plutôt intéressant, on a une relation plus intéressante maintenant, évidemment, parce que c'est vraiment beaucoup sur des discussions.
0: Non, de mon côté, je pense que les gens étaient plutôt contents de voir que j'avais une relation qui m'épanouissait, qui semblait être une relation un peu... dans laquelle on avait pas mal d'excitation à la rendre complexe dans tout ce que ça peut avoir de joli d'avoir une relation complexe, où on se parlait vraiment de qu'est-ce qu'on définissait par l'amour, qu'est-ce qu'on en attendait, qu'est-ce qu'on voulait en fabriquer, et tout ça. Donc ça, je pense que mes proches étaient relativement séduits à l'idée que ça puisse être un moment d'émancipation pour moi, même si certaines personnes, on crée de la distance quand et on se met en couple et on quitte sa vie. Mais les gens ont trouvé ça assez naturel et ont plutôt été très accueillis avec beaucoup de bienveillance. Le fait que je fonce un peu comme un taureau habité à 450 km de chez moi et aussi, je dois dire, assez loin des endroits où j'avais l'habitude de traîner en France, parce que j'ai beaucoup traîné à droite, à gauche et tout ça, et j'ai des amis un peu partout, mais plus en Bretagne et dans le sud-ouest. Pas du tout dans le reste de la France. Mais voilà. Je pense pas que les gens autour de nous soient particulièrement méfiants. Je pense plutôt que là où on en est aujourd'hui, les gens autour de nous trouvent que c'est une jolie relation, que ça peut... c'est une relation qui, quand elle se raconte, peut plutôt, rabibocher avec l'idée d'amour qu'autre chose, quoi.
1: Pour mes amis, non. Pour la famille, j'en ai jamais trop parlé avec eux. Parce que moi, j'en fais pas un sujet. En revanche, on se prend régulièrement des réflexions qui sont quand même... faut se les prendre dans la face, quoi. C'est assez violent.
0: Les gens sont bizarres et ont des schémas dans la tête.
1: Comme, par exemple, au marché, le vendeur chez qui je vais régulièrement.
0: Et puis un jour, je suis allé, il n'y avait pas Cécile, et puis il m'a dit...
1: Bah alors, elle n'est pas là, Cécile. Bah non, qu'est-ce qu'elle fait? Bah, elle boit des cafés. Ah, bah, c'est ça, les mères, elles laissent leurs gamins faire les courses tout seuls. Voilà, ce genre de réflexion.
0: Je l'ai regardé en disant, attends, mais... Donc, dans ta tête, tu trouverais ça plus naturel que je sois le fils de cette personne-là? Très clairement, en fait, il est impossible physiquement de... Parce qu'elle, elle fait peut-être un petit peu plus jeune et que moi, je fais... peut-être un petit peu plus vieux, parce que j'ai les cheveux gris, et puis que je suis un peu fort et tout ça. Le mec, ça ne peut pas lui apparaître une seule seconde qu'une femme comme Cécile puisse être avec un homme de 10 ans de moins, et donc ça devait être son fils. Alors qu'il n'avait jamais questionné, quand elle était venue avec ses autres relations, une personne plus âgée. Ça, c'est naturel de voir ça dans nos sociétés. Parce qu'on a 10 ans d'écart, donc c'est complètement impossible. Et même si tu décides de dire que, ok, on extrémise un petit peu notre différence d'âge, ça reste au maximum 15 ans de différence d'âge. Donc, impossible quand même. Enfin, je veux dire, ou très peu probable que je sois son enfant. Donc ça, très très très étrange. J'avoue que c'est... Tu te dis, putain, la société est quand même... Le regard qu'on a aux femmes est quand même très malade. Très très très malade. Et à une fois, un plombier à la maison, ça carrément, j'étais à la maison avec la fille de Cécile qui se réveillait et que je pressais de prendre sa douche et de se préparer parce qu'après on allait faire un truc. Donc, Cécile n'était pas là à ce moment-là. Et le plombier était là, enfin bon, voilà, il fait ses trucs, le plombier, c'est quand il avait accueilli tout ça, il repart et il croise Cécile en bas. Il dit, ah, vous étiez le plombier, du coup vous êtes monté à l'appartement. Et oui, j'étais là-bas, ah, bah, c'était chez moi et tout ça. Il me fait, bah non, j'étais chez le jeune couple. Donc lui, carrément, quand on... Enfin, tu vois, il a... C'était impossible pour lui de penser qu'il était en train de croiser la compagne de la personne qui était juste avant. Et plus facile pour lui de s'imaginer que je sois en couple avec la fille de Cécile, qui se trouve avoir à ce moment-là 13 ans. Moi, j'en ai 34. Cécile en a 44, et c'est plus logique de penser les choses dans ce sens-là pour ces personnes-là que l'inverse. Pour moi, c'est très révélateur de l'endroit de difficulté totale de notre société face aux constructions genrées et aux constructions d'âge, et de regard sur le corps des femmes et le corps des enfants. Ça, j'étais hyper... marqué. Et c'est vrai que je pense que sans cette différence d'âge, ces choses-là ne m'auraient pas été révélées. Elles existent quand même dans la société, mais elles ne m'auraient pas été révélées. Que la société décide de ne pas regarder le fait qu'une femme plus âgée ait pu être séduisante pour un homme plus jeune.
1: Et on s'en est pris comme ça, deux, trois, où quand même on pensait que c'était mon fils, quoi. Et là, faut se le prendre dans la face. Mais surtout, on s'est vraiment rendu compte que les personnes qui ont véhiculé ces dires et ces pensées, ce sont justement des personnes qui ne sont d'une part absolument pas déconstruites, mais surtout qui répondent à... Je me serais pointée avec un plus vieux, voilà, et je pense que ça ne serait même pas venu comme réflexion. Mais là, évidemment, je suis une femme et il paraît plus jeune que moi, donc ça ne peut que être mon fils. Et puis, si tu veux, comme on n'y pense pas, on n'y pense pas du tout en se promenant dans la rue ou en... On n'est pas du tout sur cette notion-là. Moi, c'est mes angoisses d'âge, c'est vraiment d'ordre intime. Et on parle ça parfois, comme dans mes moments un peu de trouble. Je parle de ça vraiment dans les moments intimes. Mais quand on est à l'extérieur, on est plutôt assez puissant de notre amour, pas du tout de ce qu'on dégage, quoi. Mais c'est vrai que ça nous fait hyper bizarre quand soudainement, on va dire, une forme de représentation sociétale nous pète comme ça à la gueule. On fait « Waouh, mais ah ouais, on en est encore là !» Parce que sinon, les amis, la famille ne nous renvoient pas spécialement ça, quoi. Ou alors peut-être n'osent pas en parler, hein. Ça c'est encore autre chose, quoi.
0: Question se pose sur effectivement la différence d'âge et probablement les attentes qu'on a du monde, de la vie, les excitations qu'on a à rencontrer le monde face à des lassitudes ou face à des gens qui se protègent plus parce qu'ils ont plus d'expérience que nous de la vie. Enfin, ça, je pense que ça existe quand même. La différence d'âge, elle induit des choses très différentes. Que les relations sont différentes, on n'écoute pas effectivement les mêmes choses, on n'a pas les mêmes habitudes, on n'a pas les mêmes méfiances, quand on a 10 ans d'écart, on n'a pas les mêmes attentes de ce que c'est que le monde, de ce que c'est qu'une relation d'amour. Moi, je pense que dans le sens d'une différence d'âge où c'est... la personne identifiée comme femme qui est la plus âgée, j'ai l'impression que la notion d'emprise, soit elle est inadéquate, soit... en tout cas, elle ne peut pas être comparée du tout à l'inverse, quand c'est l'homme qui est plus âgé que la femme, et même avec des différences d'âge beaucoup plus petites, parce qu'en fait, ça vient juste accentuer des rapports de domination et des constructions sociales de domination qui sont déjà préexistantes dans nos sociétés occidentales, en tout cas, mais même d'autres sociétés extra-occidentales, mais moi, c'est celle dont j'ai l'expérience, donc celle dont je parle. Toutes nos relations, quelles qu'elles soient, elles sont abîmées par les constructions patriarcales, entre les hommes et les hommes et entre les femmes et les hommes, mais d'autant plus entre les femmes et les hommes, et que du coup cette relation de domination qui préexiste à toute relation de couple et elle est accélérée et accentuée par une posture de l'homme qui, en plus d'être le dominant naturel de l'ordre sociétal, devient a pour lui l'expérience, c'est tout ce qui fait que c'est acceptable que un homme de 55 ans puisse mettre les mains sur une gamine de 19. Enfin, tout ce qui fait que ça c'est socialement acceptable, c'est quand même des gros héritages du patriarcat. Tout ce qui fait qu'une jeune femme ne voit peut-être de prime abord pas le problème, c'est aussi beaucoup des constructions patriarcales, parce que quand on le regarde, à mon avis, avec un regard critique et un peu de sociologie critique et tout ça, je pense qu'on peut assez vite se rendre compte que c'est pas fondamentalement souhaitable, même s'il y a des histoires d'amour qui peuvent se passer de ça, mais je pense que c'est des histoires d'amour, justement, que ce ne sont pas des histoires d'amour avec une définition de l'amour qui appartient au verbe d'action, au choix, à la verbalisation, à l'émancipation de l'un dans l'autre, et quelque chose qui est beaucoup plus passionnel, impulsif, voire même un droit que peut s'octroyer l'homme sur la femme. Donc à cet endroit-là, c'est sûr que la société ou les gens ou les proches peuvent y avoir une emprise. En plus du fait que ça existe depuis toujours, quoi. Il y a des vieux nobles qui se marient avec des gamines, enfin, ça a toujours existé, l'inverse, pas tant. Donc, oui, c'est le véhicule d'une tradition et d'une histoire culturelle, patriarcale et virile que l'autre ne véhicule pas, quoi. Enfin, on véhicule aussi, parce que je pense qu'on ne s'en dessort pas comme ça. Les déconstructions sont beaucoup trop complexes pour dire que moi, dans mon couple, je ne véhicule rien des traditions patriarcales. Ce serait complètement... ce serait faux.
1: Je pense qu'en effet, c'est vraiment une posture masculine, quoi, qui est de « j'ai compris, j'explique ». C'est même pas tant dans la transmission, il y a pas des transmissions qui sont justes. Bon, ça doit exister évidemment, hein, mais il y a quand même toujours un sachant qui doit montrer, quoi. Ça, c'est vraiment typique. On retrouve ça beaucoup beaucoup chez les hommes, et il faut une grande volonté de tout déconstruire et d'être sans arrêt ouvert à la remise en question et à faire attention à comment on parle, comment on transmet pour arriver à quelque chose qui est plus sain, quoi. Mais ça existe quand même de toute façon dans les relations de domination, hein, que ce soit entre femmes ou entre toute relation de domination aussi, entre parents, entre cette chose où il faut quand même écraser l'autre sous le fait de c'est moi qui sais, c'est moi qui vais pouvoir te transmettre ça. Te dire, c'est même plus de la transmission. Et il faut avoir une grande force de toujours se replacer, re-questionner sa posture pour vraiment, pour avoir quelque chose d'un peu plus équilibré, quoi. C'est un combat de tous les jours, en vrai. Il y a vraiment des personnes. Bon, par exemple, avant d'être avec Lucien, j'étais avec une personne qui, pour le coup, avait 10 ans de plus que moi. Et je crois qu'elle avait beau faire tous les efforts du monde, pour moi, c'était insoutenable, parce qu'il y avait quand même c'est trop ancré. C'est trop ancré. Ils ont grandi avec des prismes de t'es un homme et tu dois réagir comme ça. Ils ont beau le savoir, c'est hyper compliqué de tout déconstruire. Mais voilà. Et donc ça, je me suis dit, ah non, mais ça, c'est plus du tout possible, quoi.
0: C'est quand même fondamentalement différent la façon dont la personne âgée accompagne, si c'est un homme ou une femme, dans le sens où les femmes ne sont pas construites à avoir un rapport de domination aux hommes, et elles ne sont pas construites à avoir une position par essence de sachante, mais plutôt une position d'aidante et d'accompagnement, qui fait que je pense que c'est beaucoup plus simple pour une femme de ne pas tomber dans le piège d'une forme d'emprise en aidant à traverser des expériences l'autre que elle aurait déjà vécu. Je crois que fondamentalement la division genrée du monde, elle implique ça aussi. Donc moi, ça me semblait important de le rappeler quand même. Et comme tu le dis, malgré toutes les attentions que nous, tant qu'hommes, on peut poser, et moi, il y a d'autres endroits de véhicule des traditions patriarcales que je peux avoir dans mon couple que celui de l'âge, et donc de l'emprise par l'âge. Je sais à quel point les pièges sont nombreux et on se rend pas compte de constructions genrées depuis très longtemps dans les structures amoureuses, quoi.

des progrès et pas tant, en fait. Moi, je me rencontre aussi avec qui, justement, tu vois, qui vient de traverser toutes ces 4 années de collège, qui entre au lycée. C'est des gamines qui sont hyper au fait du patriarcat, elles sont quand même sur leur garde, elles savent se défendre, elles savent dire ce qu'elles pensent, elles savent se positionner, elles ont dire leur caractère, enfin tu vois, vraiment s'exprimer, déceler aussi les problèmes assez rapidement. Mais ça ne veut pas dire pour autant que ça bouge de l'autre côté, quoi. Et parfois, elle me rapporte des choses où je me dis « Non, mais attends, on en est encore là, quoi. » De gamins qui ont des réflexions pas possibles, qui doivent forcément venir de leur famille, enfin, de ce qui est dit, quoi. Ou alors, je ne sais pas, ou alors ils le font exprès. Des fois, je me dis... Tout ce retour du... Ou alors, plutôt comme tu dis, tiens, soudainement, cette montée du masculinisme... Allez hop, ce terme-là qu'on sort à tout va, tu vois, est-ce que c'est pas fait exprès pour vraiment venir si possible mettre la tête, fermer la grande gueule aux féministes, hein, aussi, et puis vraiment avoir, enfin, il y a des réactions qui sont, moi je suis pas sûre, hein, que ça. Enfin, ça a beaucoup avancé, évidemment, et ça, tout ce qui est gagné est gagné, mais. Mais purée, on est quand même encore dans des réflexions grenasses, quoi. C'est plus que grenasse, c'est très inquiétant, en vrai. Quand même. Voilà, mais ça, je peux pas... Il faudrait pousser davantage les analyses et la réflexion, parce que moi, je me rends pas non plus compte exactement où on en est exactement. Je vois juste que... au sein des jeunes, enfin au sein des collèges, au sein des lycées, il se reproduit les mêmes enjeux dans lesquels on était déjà il y a 30 ans, il y a 40 ans, quoi. Donc c'est quand même très problématique. Et on a eu une année particulièrement difficile en troisième, là, parce qu'elle s'est confrontée beaucoup, beaucoup à ces personnes-là, où elle a tenu tête longtemps, et en fait, c'est désespérant. Au bout d'un moment, c'est désespérant parce qu'elle se rend compte que... Ben, parce que c'est très violent quand ils te renvoient tous les jours par provoque. Mais en fait, si tu cherches un petit peu, c'est même pas que de la provoque. C'est que tu sens que c'est vraiment des schémas qui ont été... qui sont ancrés, quoi. Et que il faut s'armer de patience et faut-il le faire, d'ailleurs. Parce qu'il faut... Voilà, enfin, elle s'est dit, allez, je vais changer tout ça, je vais les bouger de leur endroit, mais en fait, c'est compliqué, quoi. Et puis, il y a beaucoup de résistance, énormément.

0: Avant de nous quitter, je vous propose d'écouter le début de l'histoire de Chantal. Chantal est née en 1945, elle a 81 ans. Elle nous raconte sa rencontre avec Xavier, son futur mari, à Lyon, dans les années 60.
1: Je m'appelle Chantal, j'ai 81 ans et j'ai rencontré mon mari lorsque j'avais 17 ans, en 62. Mon mari avait 15 ans de plus que moi, donc 33 ans. Donc à 17 ans, je n'avais été élevée que dans des pensions religieuses. Des pensions religieuses très très conservatrices et traditionnelles, où l'éducation des filles était vraiment presque du 19e siècle, puisqu'on devait prendre une douche avec une chemise de nuit, etc. On nous racontait que la nuit de noces, il se passait des choses horribles et qu'il fallait réciter notre chapelet. Bon, c'est dans cet état d'esprit j'ai été renvoyée parce que j'étais extrêmement indisciplinée. Et je venais de rater la première partie de mon bac. Donc, ma mère, en désespoir de cause, est partie à Lyon avec moi pour essayer de trouver une pension qui m'accepterait. Et comme c'était déjà en août ou fin août, je ne sais plus, on a fait toute une tournée de pensionnats. Tout était complet. Donc, nous étions en taxi, montée de Choulan à Lyon. Toutes les fenêtres du taxi étaient ouvertes. Ma mère, évidemment, avait un chapeau, comme toutes les femmes de cette époque-là. Et tout d'un coup, son chapeau s'est envolé. Et il est allé se coincer dans l'embrasure d'une porte. Le taxi s'est arrêté et ma mère a dit « Mais quel est cet endroit ?» Et le taxi lui a dit « C'est une pension. »« Ah, attendez-nous là, je vais voir. » Ma mère sonne. Nous sommes reçus par une religieuse, c'est un pensionnat dominicain. Nous sommes reçus par une religieuse qui s'appelait Mère Jean-Paul, qui nous reçoit dans son bureau, qui ouvre mon bulletin de scolarité, où il y avait élève très indisciplinée, reine des cancres. Et puis elle lit tout ça et il y avait écrit, un prof avait mis, intéressé par tout ce qui est culture. Et Mère Jean-Paul, ça lui fait tilt. Elle me regarde, mais vraiment elle me regarde, en me scrutant. Et elle me dit, vous aurez le numéro 40. Donc je suis devenue pensionnaire dans cette pension de dominicaine à Lyon, en portant le numéro 40. Et vraiment, ça a été des années formidables pour moi, parce que c'était un pensionnat extrêmement ouvert. Et mon futur mari, à ce moment-là, était aumônier, dans cette pension. Il était à ce moment-là dominicain et il intervenait soit pour faire des lectures bibliques, pour dire la messe, pour des confessions, etc. Mais à cette époque-là, je ne l'ai jamais rencontré. J'ai jamais eu besoin d'aller le voir. Et donc j'ai passé le bac et je ne savais pas trop quoi faire. J'ai quand même fait passer propé. À ce moment-là, propé de tic lettres, c'était l'année obligatoire pour tous les étudiants qui voulaient faire lettres. Mais mon envie, c'était d'être bonne sœur. Vraiment, je voulais être bonne sœur. Et une amie de pension, à qui je dis mon désir, avait le même désir. Et elle me dit, écoute, moi, je ne sais pas du tout comment on fait. Tu pourrais aller demander au père. Comment on fait ? Donc, je prends rendez-vous avec Xavier, qui était à ce moment-là, il intervenait non seulement dans notre pension, mais il était régent des études dans un collège de garçons dominicains à Oullins. Je vais le voir un soir, je ne sais plus, c'était l'hiver, et il faisait nuit, je m'en souviens. Je ne sais plus si c'était nuit en moi ou si c'était vraiment la nuit matérielle. Je rentre dans son bureau, je lui pose la question, et il commence à me répondre, puis il s'approche de moi, voilà, et il veut coucher avec moi. Je suis totalement tétanisée, comme un bout de bois, figé. Et donc lui, je crois qu'il a été très surpris par ma réaction. D'abord, je ne comprenais rien, je ne savais pas du tout comment était fabriqué un homme. Pour moi, c'était une révélation. Et voilà, il n'est pas allé jusqu'au bout. On s'est quitté et il m'a dit, je pense que ça va être difficile. Et je pense que c'est parler de notre relation, de son statut de dominicain. Et je suis rentrée. À ce moment-là, je partageais un appartement avec une amie, rue de Créqui à Lyon. Je suis rentrée complètement groggy. J'ai même eu du mal à retrouver l'endroit où j'habitais. Et voilà, les jours se sont poursuivis, mais je me suis rendue compte que j'avais perdu la parole. Je ne pouvais plus parler, j'étais devenue muette. Et le seul mot que je pouvais dire, c'était « peut-être ». Donc j'avais 19 ans et demi. Je me souviens qu'il avait toujours une cour autour de lui. Il avait une grande robe blanche, père dominicain, il y a une prestance. Donc je me souviens, on allait au théâtre chez Roger Planchon à Villeurbanne, et on était toujours au moins 3 ou 4 quand il était moine. Et je sais que quand même, il avait vaguement dit que c'était quand même très difficile pour lui, les relations avec les femmes. Mais j'en sais pas plus. Et le psychiatre, quand même, il s'en est douté parce qu'il m'avait posé la question. Et quelles sont vos relations avec le père? Et j'étais restée muette. Parce que j'avais honte en plus. Xavier, après cette histoire, quand j'ai perdu la parole, il était extrêmement inquiet et il s'est senti très culpabilisé. Il venait me voir très souvent. Il est venu me voir peut-être 2 ou 3 jours après et il a vu que je ne pouvais plus parler. Et c'est là qu'il a commencé à s'inquiéter et à vraiment s'occuper de moi. Il venait me voir chez moi. Là, vraiment, il était extrêmement en retrait. Et comme il avait beaucoup de relations à Lyon, il m'a fait rencontrer un de ses amis qui était psychiatre à Grange Blanche, dont j'ai oublié le nom, et je l'ai vu en consultation 4 ou 5 fois. Et comme je ne parlais pas, il m'a quasiment pas. On n'a pas eu de dialogue, il m'a fait passer des Rorschachs. Et le psychiatre a dit à Xavier, il faut absolument qu'elle soit internée, elle doit être schizophrène. Bang! Et il faut qu'elle aille dans une clinique à Grenoble, qui s'appelait la clinique de la tronche. C'est une clinique spécialisée pour les jeunes. Et donc, c'est Xavier qui m'y a emmenée. Alors, mes parents ne sont jamais intervenus. Pourtant, j'étais mineure. Les meubles étaient vissés à terre. On ne pouvait pas les bouger. On ne pouvait pas ouvrir la fenêtre. Ma chambre, il y avait une porte vitrée avec un rideau, mais un rideau côté couloir. Et pour aller à la salle de bain, je devais traverser le couloir et il y avait aussi une porte vitrée où je pouvais, avec un lavabo. Et les WC, il n'y avait pas de porte qui fermait. Et les douches, pas de porte qui fermait. Il y avait un ascenseur qui était verrouillé. Je n'avais pas le droit de sortir. Bref, moi, là, j'avais qu'une idée, c'est me sauver. Donc j'étais très sage. J'étais venue quand même avec des partitions. Et comme j'étais extrêmement sage et docile, j'ai eu l'autorisation d'aller travailler mon piano avec une infirmière à ma suite. Et puis comme j'étais très sage, un jour, l'infirmière me dit « Je vous laisse 5 minutes. » Et là, mais je pense aux prisonniers dans des camps et qui n'ont qu'une idée, c'est se sauver. Comment j'ai fait? J'avais pas un sou, j'avais rien, je connaissais pas la ville, etc. Je suis allée au bout du parc, j'ai sauté sur le mur, j'ai couru, il y avait un bus qui passait, j'ai grimpé dedans. Comment on m'a rien demandé? Je sais pas comment je suis arrivée à la gare de Grenoble, je suis rentrée dans le train pour Lyon, je sais pas comment j'ai fait. Je crois que là, il y a un ange qui m'a... Ça me paraît complètement miraculeux. Bref, je suis arrivée à Lyon. Je savais où habitait Xavier, donc je suis allée toqué à sa porte, c'était Cagayton. Il m'a vu arriver, il avait eu un coup de fil de la clinique et il m'a ramené à la clinique. Et je crois que ma fuite a servi d'électrochoc. Et j'ai commencé à parler, tu vois, j'ai dit, mais je veux partir. Et à ce moment-là, il fallait vraiment une décharge de mes parents. Là, mes parents sont intervenus, ils sont venus me chercher. Et ils m'ont envoyé, ils avaient un appartement à Roquebrune-Cap-Martin. Mes parents avaient honte de cette histoire. Ils ne savaient pas ce qui s'était passé avec Xavier, mais que leur fille était internée dans un hôpital psychiatrique avec le tampon schizophrène. Ils m'ont envoyé direct dans leur appartement à Menton avec ma sœur aînée. Là, je suis restée l'été. J'ai recommencé à parler. Et comme les Toubis avaient dit qu'il ne fallait pas que que je continue ma licence de philo parce que je pensais trop, on m'a inscrite en histoire de l'art. Et j'ai changé d'appartement, je suis allée dans un autre appartement, en face de le resto U de la Madeleine. Je m'en souviens très bien, c'était avec des filles du cours Veritas, que je connaissais bien. Et Xavier a continué à venir me voir. Bien sûr que j'avais des sentiments pour lui puisqu'il s'occupait de moi. Puis on a commencé à avoir des relations un peu érotico parce qu'il m'emmenait en balade, il m'emmenait écouter des concerts, il me faisait la cour. Mais j'ai toujours été extrêmement seule. Depuis toujours, enfant toute seule. Donc c'était pas surprenant pour moi cette solitude. Ce qui a été surprenant, c'est que Xavier se soit occupé de moi. Personne jamais s'était occupé de moi. Mes parents se sont jamais occupés de moi. Et ils ne savaient même pas quelles études je faisais. Je me suis inscrite à la fac. Et ce qui a été salvateur pour moi, j'ai vu un panneau, cours de théâtre. Et je me suis inscrite à ces cours de théâtre. C'était les cours de théâtre avec Maurice Yent, le TJA, Théâtre des Jeunes Années. Et je me suis inscrite là, j'ai passé une audition, j'ai été prise. Et faire du théâtre avec une troupe qui m'a accueillie sans poser de questions. On avait une vie complètement décousue. On travaillait la nuit, on répétait, on allait boire un pot à minuit, une heure, etc. Ça a été salvateur pour moi. Et Xavier, que j'ai continué à voir, je me souviens très bien, c'était un soir, il a sonné au nouvel appart où j'étais. Et on a discuté. Il m'a raccompagné dans le couloir et il m'a dit, voilà, je vais t'épouser. J'avais 20 ans, oui. Et ça a été pour moi... J'ai dit, ah non, non, non, non.

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1: Previously, dans Orphée Eurydice. 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

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Les années passent, il grandit de jour en jour. Il décide de jouer de la lyre et pince les cordes pour sortir du son. Et 4 autres personnes écoutent cette douce mélodie.

le poète joue de la lyre. Puis, une chèvre. Un léopard. La furet. Un renard. Un hibou. Un lion. S'avance au rythme de la mélodie. Chaque animal pousse un son pour dire au poète que sa mélodie lui plaît. Orphée joue de la lyre en se promenant avec des arbres autour de lui, avec une vue sur un petit lac. On voit même son reflet.

nous change de paysage. Grâce à sa mélodie, les pierres bougent au rythme de la mélodie. Le vent hurle, les arbres bougent de gauche à droite. Et un arbre arrive à portée d'Orphée. Orphée s'endort paisiblement

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Sur un parterre enneigé, un tapis vert est posé sur la neige.

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Des arbres, des plantes font naître un beau décor. On change de paysage. On voit Orphée jouant de la lyre en ombre chinoise. Et derrière lui, on perçoit un arbre en ombre chinoise. Il s'est faufilé dans les feuillages. On change de paysage. Il se met en scène devant un public jouant de la lyre. Orphée et Eurydice se revoient

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Je me suis arrêtée quelques instants fait de lys et d'hiver. J'ai marché, hésité, puis marché. J'ai emporté mes pas et ma mémoire salée. J'ai marché en ma compagnie. 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

0: Je vais la chercher dans tout ce qui dessine et qui bruit, dans les pensées qui mènent la danse et dans la sève qui fait le lien.
1: Peintre aura été le vent.
2: Et alors, nous viennent des pensées logiques, confuses, chaotiques, érotiques, ascétiques, opaques, sublimes, laides, évidentes, cachées, agressives, illogiques, étonnantes, bienveillantes, profondes, tristes, politiques, valides, religieuses, modernes, négatives, colonnes, philosophiques, créatives, difficiles, fugaces, généreuses, joviales, faciles,
0: ils sont dans les mots d'Homère, évoquant l'aurore aux doigts de rose, ou dans le voyage aux enfers, raconté par Dante, ou dans la lumière sur laquelle se fonde la peinture du Caravage et de Rembrandt, et dans les couleurs de Matisse, les formes de Brancusi, les actions de Duchamp. Et la série des contrastes se continue dans tous les langages humains, via les signes de l'écriture et les sonorités de chaque mot, où voyelles et consonnes s'opposent puis se modulent en assonance et dissonance, pour que l'imprévisibilité du contraste remette en cause la pesanteur de la convention et engendre une réaction propice.
3: Je vais la chercher.
2: Je vais la chercher au-delà, ici-bas, envers et contre toutes.
3: Je vais la chercher.
1: Je vais la chercher dans la bibliothèque de la marine.
0: Je vais la chercher sous les traits d'un grand bleu.
1: Je vais la chercher.
0: Je vais la chercher à l'épisode 7.
1: Je vais le chercher à la radio, dans les rébines. Je vais le chercher dans les déferlements d'Albert Heller.
2: Je vais la chercher à la BNF, près de l'Acacia. Je vais la chercher.
0: Et la mort ne me fait pas peur.
1: Je vais le chercher.
2: Alors, pars et ne te retourne pas.
1: Je vais le chercher avec pour seul mobile l'inapparent.
0: Je vais la chercher découpée dans mes archives.
1: Je vais le chercher avec le catalogue des tableaux d'une exposition. Je vais le chercher auprès du vieux gardien du musée Pincé.
0: Je vais la chercher dans les rues de la ville du Grand Homme.
1: Je vais le chercher dans les feuilles d'herbe de Walt Whitman.
0: J'ai lancé une bouteille à la radio et je vais la chercher.
1: Je vais le chercher dans l'écrevée du cadre.
0: Je vais la chercher à la Maison des Arts.
1: Je vais le chercher dans le nécessaire déséquilibre des choses.
4: Finalement, on l'a bien cherché.

0: Il y a 3 étés, je suis partie à la recherche d'une femme qui ne souhaitait pas être retrouvée. Elle avait abandonné sa peau près de l'eau. Jusqu'à ce que la lune redevienne rognure d'ongles, j'ai longé la côte dans l'espoir d'attraper un morceau de sa disparition.
1: Water's connection to the moon provides a cosmic symphony, a respiration of an ancient narrative. The tides ascending and descending in accordance to our gravitational pull.
0: Il me fallait garder une trace, conserver une preuve. Mais le sel a dissous ses muscles et ses nerfs et ses os, et je n'ai rien vu, car rien ne m'appartenait.
1: The salt water permeates our earth in a gigantic vortex, a motion that swirls and shakes apart fragments of itself, only to come back together as one body.
0: De retour dans la chambre blanche, à l'abri du soleil, les fleurs brodées sur les draps m'ont raconté des choses nouvelles qui ne la concernaient déjà plus.
1: Treading softly over washed-up lockets, cobalt chasms collapsed to a grey lip. It has been said that the universe is structured in octaves, where vibrations ascend and descend. This globe upon which we live is not one world, but 7 interpenetrating worlds, all occupying the same space. The physical world, composed of matter which we see all around us, is the 7th.
0: Trois ans plus tard, nous volons des journées à l'hiver. Et au bord des falaises, nos 7 corps quittent leur propre rivage pour épouser la forme des pierres.
2: I watch the rock face. Scissor surface. Time shelved upright. Slow, precise movement.
0: Nous formons entités multiples. Et de notre bouche commune, les mots s'échappent pour tisser des prières qui épaississent le silence.
1: Your song curls to the sun, trips and falls.
0: C'est par l'élaboration de cette langue nouvelle que nous amorçons la descente. Car c'est notre langue qui, d'abord, découvre que les océans n'ont pas le même goût, qu'ils n'abritent pas les mêmes morts.
2: Underneath, I finger soft black holes. Tipping my gravity, Atlantic still life.
0: Ce sont nos yeux, ensuite, qui guettent le ressac et s'affolent en écho.
1: Syllables slipping through the harbor breeze.
0: C'est notre peau qui, pour finir, se hérisse dans l'attente que des écailles lui poussent. En vain, car nous n'appartenons pas à ce monde.

0: Alors, nous liquéfions nos champs pour en forcer l'entrée. Doucement, nous implorons. Accepte-nous. Accepte-nous et délivre-nous de nos tristesses et de la gravité de nos corps. Laisse-nous caresser les fantômes anciens et les ombres nouvelles.
1: Going in through blackened weeds, below the edge, up to my thighs, carrying your weight, the infinite swell, here comes white hell.
0: Accueille notre amour, celui que l'on nous a offert et que nous offrirons à notre tour. Avant notre dissolution, permets-nous d'habiter cette distorsion du temps où naissent les histoires.
1: The root of our destination.
0: Nous ne sauverons pas celles qui ne souhaitent être sauvées.
1: A melody that follows the track of our beginning.
0: Nous ne ramènerons à la surface qu'un grand calme
1: back
0: dans nos sept corps désassemblés.
1: 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On the shoreline, every part has moved and will move again.

Notre bulletin côtier pour la région centre du monde souterrain. Le royaume d'Hadès reste soumis à de très fortes chaleurs, allant de 375 à 380 degrés l'après-midi. Sur le Phlégéton, les flammes vont de modérées à fortes, jusqu'à 2 mètres de hauteur. L'Achéron pourrait être soumis à une nouvelle perturbation de chagrin venant de l'ouest. Le Cocyte sera agité par une montée de larmes en fin de soirée. Visibilité réduite sur le Léthé. Possible banc de brume suivi d'oubli. Sur les rives du Styx, pas d'avis de vent fort en cours ni prévu. Averses éparses, parfois orageuses en matinée.

Vous avez pris la formule complète traversée du Styx. Tapez 1. Bonjour. Vous vous trouvez actuellement sur le site bien connu où Orphée se présenta à Charon. Installez-vous dans la barque. Je vous rassure, personne ne vous demandera d'obol. Les gilets de sauvetage sont situés dans le coffre juste derrière vous.

0: Pour écouter l'échange mythique entre Charon et Orphée, tapez 2.
1: Qui es-tu, toi qui viens trop tôt?
0: Pour la traduction de la lyre d'Orphée, tapez étoile. Je viens, mais je ne reste pas.

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Bulletin spécial pour la région Centre du Monde Souterrain. Avis de tempête imprévu sur le Styx. Zone dépressionnaire se creusant d'un vivant parmi les morts. Fleuve confus, agité, voire cogitant, à l'approche du royaume d'Hadès. Front brûlant, les flammes atteignent les 10 mètres en vue de Cerbère. Navigation fortement déconseillée.

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Avec les voix de Lucie Robet à la météo marine, Aurélie Brousse à l'audio guide et Christian Firbinteanu qui interprète Charon. Lyre d'Orphée, extraite de L'or et l'argent de Franz Lehár. Musique Valse triste de Sibelius. Mise en onde et mixage Eric Thomas. Production De rien du tout pour Radio Far West 2026.

0: des herbes, de l'ail. Tartare, frais, fort, nature.
1: Tu vas commencer par tailler ta bavette avec un bon couteau. D'abord dans le sens des fibres, puis dans l'autre sens, mais sans en faire de la purée, c'est super important. Tu mets ensuite ta bavette coupée dans un bol et tu vas ciseler finement une échalote en pleurant un bon coup avant de les ajouter dans le bol. Ensuite, tu vas pas y échapper et tu sais que j'adore ça.
2: Seuls les plus téméraires, aussi aventurés, et même eux sont rapidement submergés par l'horreur qui les entoure. Alors plongez dans les ténèbres du Tartare, mais faites attention à ne pas vous laisser entraîner dans l'abîme sans fin de la damnation éternelle. Levez le voile sur ces mystères antiques, n'oubliez pas que la lumière et l'espoir se trouvent ailleurs, dans les recoins les plus éclairés de l'univers mythologique grec.

0: C'est bien mal à rencontrer des étrangers pour ces fortitudes.
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0: Vous êtes mal ici. Ça se voit.
1: Et là, passant, arrêtez-vous un instant pour vous occuper d'un vieil homme.
2: Ça va être compliqué en vrai. J'avoue que ça va être très compliqué, mais bon, on va tout donner. Allez, c'est parti.

0: Votre voix est exquise.
1: Hey, c'est un vrai plaisir de rencontrer un bon bougre comme toi.

0: J'ai traversé suffisamment d'épreuves pour ne pas avoir en plus à vous supporter.
1: Le prince Ixion a refusé d'honorer sa promesse faite au père de son épouse. Mais puisque son beau-père continuait à réclamer son dû, Ixion le jeta dans une fosse remplie de braises et ce dernier mourut dans d'atroces souffrances. Le prince fut donc condamné par les dieux à brûler vivant pour l'éternité, attaché sur une roue enflammée dans le Tartare. Il y a plein d'autres prisonniers dans le Tartare.
2: Ça peut paraître indigne d'une dame, mais je vais vous égorger! Vous allez voir ça!
1: Les Danaïdes. Le roi Danaos avertit ses 50 filles, les Danaïdes, que leur mari comptait les tuer, toutes les 50. Alors elles prirent les devants et le jour des noces, elles massacrèrent les 50 hommes. En punition, elles furent enfermées dans le Tartare, devant remplir un tonneau percé pour l'éternité. Il y a plein d'autres prisonniers dans le Tartare.
0: J'ai besoin de repos.
1: Sisyphe. Le rusé Sisyphe, dont il faudrait faire un épisode à part entière, a eu l'audace de tromper les dieux et de défier la mort. Il fut alors condamné à pousser une pierre jusqu'au sommet d'une montagne du Tartare. Mais chaque jour, il échoue en arrivant près du sommet et doit recommencer le jour d'après, pour l'éternité. Il y a plein d'autres prisonniers dans le Tartare. 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

0: Merveilleusement bien détendu et relaxé. Votre tête est lourde et pesante et vous commencez à dormir avec le 1. Avec le 2, vous sentez bien. Et avec le 3, dormez. Détendez-vous, relaxez-vous. Dormez.
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0: Non, on a dit pas de vengeance physique. Ouais, pas de vengeance physique.
1: Depuis tout à l'heure, je pense juste au corps vocal et je suis en mode, ce serait ma pire, ce serait le truc le plus horrible, je pense.
0: De perdre tes cordes vocales.
1: Ouais.
0: Mais tu vois, ça me fait penser à Céline Dion. Avec ses cordes vocales.
1: Ouais, c'est hardcore.
0: Non, mais ça, on fait pas ça, on touche pas aux cordes vocales.
1: Non, non, pas physique.
0: Non, non, non. Chanter faux, en plus, chanter faux, c'est beau.
1: Ouais.
0: Donc, c'est pas. Qu'est-ce qui pourrait être le pire truc?
1: Ta musique, ta contrainte, c'est que t'es obligé de faire la reprise de la chanson que tu détestes le plus tout le temps. Tu peux que faire de la musique, c'est juste la reprise.
0: Mais moi, je pense à ça souvent. Hein. Déteste, en fait, c'est l'histoire des tubes. C'est que les pop stars sont coincés avec leurs tubes, leurs vieux tubes. En fait, tout le monde veut entendre le vieux tube, mais toi, tu n'en peux plus de chanter la même chanson depuis les années 80 en boucle. T'en as ras-le-bol, c'est même plus toi. C'est pas toi qui l'as écrite, c'est plus toi. C'est toi quand t'avais 16 ans.
1: Ouais.
0: T'en peux plus et en fait tes fans, tout le monde veut ça, cette chanson de toi, et moi je crois que tu dois devenir fou.
1: Ouais, ça va être le pire truc en vrai. Bah ça peut être un truc en mode genre ce qui sur le papier paraît plutôt bien, genre ok la vengeance c'est ok tu tournes hyper bien, tu fais plein de concerts tout le temps, genre enchaîne.
0: Ok.
1: Et juste, tu fais reprise de... Donc, tout le monde te demande à l'infini la reprise que t'en peux plus, tu vois. Genre, la chanson détestée, et c'est ça ton concert. Et t'essayes de faire autre chose, et tout le monde est en mode... Cette chanson. Et toi, t'en peux plus, genre.

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0: C'est par ici. On voit le chemin. Il fait comme une ligne blanchâtre. Ça monte. C'est logique. C'est la promesse. Oui. Je passe devant, ils ont dit. Fais bien attention. C'est plein de petites pierres. Après, ça s'élargit. Tu crois qu'il est fréquenté ? Je n'en ai pas l'impression. Il y a de plus en plus de pierres. Un vrai pierrier. Es-tu bien derrière moi, là ? Oui, oui, t'inquiète. Je suis là. Je te suis. Regarde devant toi. Ça vaut mieux. À quoi penses-tu ? À ce qui nous arrive. J'essaie de comprendre. Je te remercie d'être venu me chercher. On ne pouvait pas rester comme ça. Moi sans toi, toi sans moi. Et puis, on n'a rien fait de mal. C'était totalement injuste, cette fin. Fin de la vie, avant la vraie vie. On leur racontera. Oui, on leur racontera. À vrai dire, je n'en reviens pas. De quoi ? Que tu aies réussi, que nous soyons tous les deux en route vers la surface. Là-bas, au fond, je te jure, c'était la mort, la vraie mort. On ne voyait rien, c'était l'oubli. Et il y a eu la musique. Et j'ai été appelé. Et je t'ai vu. Avec ta gratte. Ma lyre. Ta lyre. Et maintenant, je vois revenir en moi les prairies, les rivières, les arbres, le ciel. Tu sais, je crois que la matrice de l'enfer a bougé grâce à toi. Tu le raconteras, ça aussi ? Oui, je vais tout raconter. Je te l'ai dit. Je raconterai tout ce que personne n'a jamais raconté. Notre rencontre, je la raconterai. Et notre mariage, et nos mères, et nos pères, et les lieux, tout sera parfaitement détaillé. Ce que j'ai éprouvé, qui je suis, et mon amour pour toi, et tout ce que nous nous sommes dit, et tout ce que nous avons fait. Je m'essouffle un peu là. C'est la montée. C'est normal. C'est la promesse. En descendant, quand je suis venu te chercher, j'ai compris que le commencement n'est pas la partie la plus importante d'une histoire. J'ai pensé la même chose un jour, moi aussi. Le plus important, c'est la fin. Quelle fin on veut ? C'est ça la bonne question. Là, nous avons deux fins possibles. Pourquoi nous avoir privés d'histoire ? Taisons-nous un peu. Je m'essouffle. La fin existe. On ne doit pas la voir. Il ne le faut pas. Pourtant, elle existe. On peut la désirer. Moi, je désire une fin. Je ne sais pas. Est-ce que nous désirons la même fin ? Il faut monter encore. J'aime bien le bruit que font nos pas sur les pierres. Comment nous sommes-nous rencontrés, toi et moi ? Je le raconterai. Et notre mariage ? Une fête. Une belle fête. Et la mort et l'enfer, un mauvais souvenir. C'était une vipère, je suppose. Dans l'air comme ça, ce devait être une vipère. Mais au fait, sommes-nous bien sûrs de pouvoir nous parler ? Il n'a pas dit « vous ne devrez pas vous parler ». Pourquoi ont-ils voulu me tuer ? Je crois que nous y sommes. C'est folie. J'entends la mort qui est cruelle. C'est folie. J'entends la mort qui est cruelle.
1: Alors pendant 7 jours, Orphée resta couché sur le rivage des morts, sans se laver et sans prendre de nourriture. Le remords, la rage, le désespoir furent ses seuls aliments.

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0: Que sommes-nous prêts à faire par amour? Peut-on faire confiance sans regarder? La patience peut-elle conduire au désastre? Doit-on toujours obéir aux injonctions, fussent-elles des dieux? Et que se passe-t-il lorsque, face à l'irréparable, nous cherchons, malgré tout, une autre issue? Radio Far West a tendu le micro à des enfants qui viennent de découvrir le mythe d'Orphée et d'Eurydice. Au Pré Saint-Gervais, des collégiens de Chloé de la Porte, leur professeur de français, se saisissent de l'histoire d'Orphée et d'Eurydice pour en faire un objet de réflexion. Le mythe devient le point de départ d'un débat philosophique autour de l'amour, de la mort, du choix et de la liberté. À Saint-Guénolé, à Pinmar, dans la classe de CM1-CM2 d'Igor Kleinhans, à l'école élémentaire Thomas Donard, les enfants prennent, eux, un autre chemin. Eurydice est morte, Orphée est descendu aux enfers pour la retrouver, mais cette fois, les enfants refusent peut-être que l'histoire s'arrête là. Ils imaginent une autre fin. Et puis, il y a Rosa Dekel, 8 ans. Dans les pas d'Orphée, elle écrit et chante un poème, quelques mots pour faire entendre ce que le mythe raconte depuis toujours, la force de l'amour, la force que donne l'amour, loin des faux-semblants. Des enfants d'aujourd'hui face à une vieille histoire de plusieurs millénaires, écoutons-les.
1: Quand on a su qu'il se tramait quelque chose du côté de Pinmar à propos d'Orphée, mes élèves de 6e et moi, nous avons eu envie d'y participer. Ça tombait bien, la mythologie est au programme de 6e. Donc c'était pas très compliqué de faire se rencontrer le projet de Far West et le cours de français. Alors on a lu et relu l'histoire d'Orphée et Eurydice dans les Métamorphoses d'Ovide, dans une version adaptée aux enfants. Et puis, les élèves ont fait surgir un certain nombre de questions sur lesquelles ils avaient envie de débattre. Enfin voilà, je suis Chloé Delaporte, j'enseigne le français au Pré Saint-Gervais, et mes élèves de 6e A et 6e B se sont bien volontiers prêtés au jeu de l'émission de radio. Donc Orphée, il demande à aller chercher Eurydice et exceptionnellement, on lui donne ce droit parce qu'il a un don spécial. Mais il y a une règle, la règle c'est qu'il ne doit pas se retourner. Or, il se retourne, donc il perd Eurydice. La question que j'ai envie de vous poser c'est, est-ce que vous pensez, vous, qu'il faut toujours obéir aux règles, aux lois qui nous sont dictées?
2: Moi, je pense qu'il y a des fois où il faut respecter les règles, les lois, mais il y a des fois où il ne faut pas le faire. Parce que si, disons, je deviens président et je mets une règle, à 21h, tout le monde doit se jeter par la fenêtre. Tout le monde le fera? Non?
3: Bah, c'est bien d'obéir aux règles, mais des fois, les émotions, elles peuvent être plus fortes que les conseils. Puisque dans l'exemple d'Orphée. C'est pas là, il aurait fallu qu'elle obéisse.
1: Elle dit, Médina, qu'il faut que les... T'as dit quoi? Les émotions soient pas toujours plus fortes que les pensées?
3: Pas vraiment des pensées, mais que ça impacte pas sur tes actions.
1: Ok. Là, en l'occurrence, tu dis Orphée, il a pas voulu désobéir, il a juste eu une envie qui était plus forte que ça. Il a agi avant de réfléchir, quoi.
3: Oui.
1: Ouais. Ok.
4: Je trouve que c'est une histoire d'impatience parce que quand Orphée a regardé sa femme, et ben. C'était juste avant de sortir du royaume des morts. Et c'est ça qui l'a tué, parce qu'ils y étaient presque, hein, mais il l'a quand même regardé, parce que c'était plus fort que lui.
2: Il était impatient de la revoir, parce que ça faisait quelques heures qu'elle était partie.
5: Moi, je pense que c'est une histoire d'impatience, parce que aussi il aurait pu attendre. En fait, c'est sur le moment, il n'y a pas pensé, mais pour la regarder une seconde, il aurait pu attendre 10 secondes, il aurait pu la regarder toute sa vie.
6: Moi, pense que les règles, il faut les suivre, mais parfois, c'est pas obligé. Mais c'est surtout dans la mythologie, bah, ils mettent pas des règles, mais c'est des... C'est un peu comme du chantage. Si tu veux récupérer ta femme, bah, faut pas la regarder.
7: Des fois, le chantage, ça nous ramène à ce qu'on a envie, mais c'est pas très bien, parce qu'on force l'autre personne, même si elle a pas envie.
5: Au niveau du chantage, il peut y avoir aussi le chantage d'Orphée, il y a un problème. C'est que la plupart du temps, le chantage, c'est quelque chose que si tu le fais, la personne elle va être embarrassée ou quelque chose comme ça. Mais là, en fait, c'est pour sa pomme s'il meurt. Hadès, justement, ça lui fait, dans son compte des morts, ça lui fait un plus. Alors, il n'est pas très logique, son chantage.
8: Après, je vais rebondir à ce que tu as dit, Nadim. Je pense que Hadès était plus époustouflé par le chant, la poésie de Orphée. Donc, je pense que c'est pour ça aussi qu'il a accepté. Je pense que c'est 75% de ça.
9: À votre avis, est-ce qu'on est mieux séparés ou morts ensemble ? Qu'est-ce que vous en pensez ?
10: Moi, j'aurais dit que c'est plus mort ensemble, comme ça. On s'aime encore, si les deux personnes s'aiment, et elles s'aiment encore, mais et au moins elles restent ensemble, elles meurent ensemble après.
4: Moi, je dirais mort ensemble, puisque si il y a une personne qui est morte et l'autre qui est encore sur Terre, bah, la personne elle peut être dépressive, etc.
11: Moi, je dirais le contraire. C'est plus mieux que chacun. Mais si la personne meurt, moi, je ne meurs pas avec elle. C'est en vie.
9: Tu peux expliquer pourquoi ?
11: Parce qu'on veut vivre notre vie. Même si on l'aime, on va le retrouver plus tard. C'est pas obligé qu'on le retrouve maintenant.
12: On peut aussi retrouver quelqu'un qu'on aime plus que la personne qui est morte.
9: Je pense qu'Orphée, il aurait pu oublier Eurydice s'il avait attendu, s'il avait été plus patient.
13: Oui. Ben parce que il peut après. Après, ils peuvent refaire sa vie. Enfin, c'est pas parce que quelqu'un meurt qu'on va rester dépressif à vie. Hein. On peut très bien refaire sa vie après.
10: Et moi, je disais que quand les Bacchantes ont attaqué Orphée, il avait rien dit parce qu'il était content de mourir et de rejoindre Eurydice après.
9: Qu'est-ce que vous diriez, vous, à quelqu'un qui a perdu quelqu'un de cher ? Qu'est-ce que vous auriez envie de lui dire ? Doua, t'aurais envie de lui dire quoi ?
11: Ben, ça va aller, faut pas trop pleurer. Quoi, Tu peux refaire ta vie, tu peux le revoir quand tu seras mort. Tu vis ta vie.
4: Arrête de te morfondre, reprends-toi. Et bah.
14: Moi j'ai à dire que bah la personne qui est morte, elle sera toujours dans ton cœur. Et que bah ne t'en fais pas.
15: Moi j'aurais dit de laisser la faire.
16: Alors, moi ce que je lui dirais, et je lui dirais déjà. T'inquiète, dans tous les cas, toi aussi, tu vas bientôt la rejoindre, genre dans 20 ans, 30 ans. Et après quand il l'aura rejoint, je lui dirai, tu vois, ça s'est bien passé.
9: Puisqu'on est sur la question de l'amour, est-ce que vous pensez que l'amour, c'est plus fort que la mort ?
5: Non. La mort, c'est plus fort que l'amour, parce qu'on va mourir. L'amour avec l'Odyssée.
9: Ah ouais ?
5: Bah oui, il y aura la fin du monde. La fin du monde, c'est plus fort que l'amour. C'est pas l'amour qui va sauver, tu vas voler. Bon.
10: Pour moi, non. Parce que, y a, en fait, l'amour, c'est comme si quand tu perdais quelqu'un de proche. Parce qu'on sait que tout le monde va mourir un jour, tôt ou tard. Par exemple, moi, j'ai perdu mon oncle. Je suis tombée en dépression l'année dernière. Mais ça veut dire que l'amour, c'est plus fort que tout.
17: Pour moi, mes parents ils m'ont dit que si jamais moi ou ma sœur on mourait, bah, ma mère elle voudrait se suicider et mourir elle, se sacrifier. Et du coup, je pense que
7: si l'amour, quelquefois, si on est très très attaché, ça peut aussi amener à la mort. Mais que si on meurt et que quelqu'un nous aime vraiment beaucoup, on vivra toujours dans son cœur, dans sa tête.
6: Moi, si j'étais à Tess, j'aurais été aussi touchée par sa chanson. Donc je pense que je l'aurais laissé partir, mais sans condition.
18: Orphée et Eurydice. Orphée avait reçu de sa mère le don merveilleux de la musique. Alors les dieux lui avaient fait cadeau d'une lyre. Depuis, il jouait de l'instrument au gré de ses envies ou de sa mélancolie pour le plus grand plaisir des êtres qui l'entouraient. Le poète n'avait aucun ennemi, pas même les bêtes féroces. Charmée, elle finissait toujours par s'étendre à ses pieds. Bien sûr, aucune jeune fille ne pouvait résister aux notes tendres et apaisantes que faisait naître Orphée. Mais aucune ne trouvait grâce à ses yeux, jusqu'au jour où il rencontra l'envoûtante Eurydice. Leur amour était si profond et si pur qu'ils décidèrent très rapidement de se marier. Mais ce bonheur fut de courte durée. Le mariage fut une fête pour tous les invités, chacun se réjouissant du bonheur des jeunes époux. Mais tandis qu'elle prenait l'air avec ses amis, Eurydice fut mordue par un serpent. Et dans la prairie résonnèrent les cris des jeunes filles épouvantées. Bientôt, Orphée parvint auprès de sa bien-aimée inanimée. Le visage du jeune homme était transformé. Leur mariage fut une fête pour tous les invités. Chacun se réjouissait du bonheur des jeunes époux. Mais tandis qu'elle prenait l'air avec ses amis, Eurydice fut mordue par un serpent, et dans la prairie résonnèrent les cris des jeunes filles épouvantées. Bientôt, Orphée parvint auprès de sa bien-aimée inanimée. Le visage du jeune homme était transformé. Il ne pouvait laisser échapper ni larmes ni cris, tant sa douleur était grande. Comment pouvait-il perdre son épouse le jour même de leurs noces? Et comment pouvait-il vivre sans celle qu'il aimait avec passion? Cette idée lui était insupportable. Aussi décida-t-il de trouver une autre muse. Orphée chercha des jours, des semaines, des années. Un jour, enfin, une muse arriva. Il la vit et la regarda. C'était une muse louche. Orphée lui demanda de partir, et Eurydice arriva. C'était un fantôme, mais Orphée était si content de l'avoir retrouvé. Orphée et Eurydice vécurent heureux. Aussi décida-t-il de se venger. Il joua sa lyre, mais se rendit compte qu'il n'avait plus de pouvoir. Eurydice étant muse, n'était pas vraiment morte. Orphée alla se coucher tout triste. Il rêva de son épouse qui lui disait d'aller au cristal de vie. Le lendemain, il partit. Il dut traverser le Sahara et vaincre le gardien du cristal. Les dieux lui redonnèrent ses dons et il vit ensuite sa bien-aimée. Fin. Aussi décida-t-il d'aller voir un dieu et lui demander de ressusciter Eurydice. Le dieu lui répondit « Je ne peux pas la ressusciter, je n'ai pas assez de magie. » Il alla voir sa mère qui lui demanda « Tu as demandé à Dieu ?» Il dit « Bien sûr. » Il sortit faire un tour dans la forêt et le serpent attaqua et Orphée se fit mordre. À son tour. Aussi décida-t-il. Orphée est un magicien et Eurydice est une muse. L'instrument d'Orphée est une lyre. Eurydice s'est fait mordre par un serpent. Le jour du mariage, Eurydice était morte le jour du mariage. Orphée est devenu amoureux d'Eurydice. Et voilà, c'est bon. Aussi décida-t-il d'aller voir un dieu pour aider à ressusciter sa femme. Et le dieu décida de l'aider en utilisant la magie et réussit à la ressusciter et refaire le mariage. Puis le drame arrive, un voleur avait volé la bague. Orphée cherchait le voleur et il alla voir la police. La police retrouva

0: décida-t-il de l'amener à la maison et il alla jouer de sa lyre. Elle se réveilla, il demanda au mariage et elle accepta avec volontiers l'idée de se marier en Espagne. 4 mois passèrent et ils eurent 8 enfants. Ils vécurent heureux pour toujours de leurs 8 enfants et de leur chat et ils décidèrent d'habiter pour toujours en Espagne avec leurs enfants et ils et leur chat et ils vécurent heureux pour toujours.
1: Aussi décida-t-il de demander au dieu de la ressusciter. Il rentre chez lui et boit une soupe. Eurydice se réveille et ils vont faire le mariage. Orphée la voit et il pleure. Ils font une fête et puis il y a du vin, du pain et des gâteaux. Ils ont tué le serpent avec un arc et ils vécurent heureux. Ou pas.
2: Aussi décida-t-il de faire une potion magique. Il prit sa lyre et escalada les montagnes. Il partit dans la forêt mortelle, dans la mer remplie d'alligators. Il arriva devant la maison de la sorcière. Il toqua à la sorcière, lui posa une question. « D'où viens-tu ? » « Du village de Shiba, » répondit-il. « Pourquoi viens-tu ? » « Je viens car ma famille est morte. Je voudrais une potion magique, » dit Orphée. « C'est un prêt, » dit la sorcière. « Je ferai tout, » dit Orphée. « Donne la lyre au dieu. » Il donna la lyre au dieu et sauva Eurydice.
0: Aussi décida-t-il de mourir pour sa femme, pour ne pas être seul. Alors, il mourut aussi par une morsure de serpent, mais à ce moment-là, la lyre se mit à faire de la musique et réanima Orphée et Eurydice. Le mariage recommença et ils vécurent heureux pour toujours et les dieux sont arrivés pour fêter leur mariage.
3: Aussi décida-t-il de se poignarder. Malheureusement, la lame n'avait pas touché ses organes vitaux. Heureusement, quelqu'un entendit ses cris. La personne alla voir et le vit baigné dans son sang. Le personnage le traîna jusqu'à l'hôpital. À l'hôpital, les dieux vinrent le voir. Les divinités soignèrent sa blessure et en même temps lui effacèrent de sa mémoire tout ce qui avait un lien avec Eurydice. Orphée retourna chez lui et vit un tableau d'Eurydice et se demanda qui c'était. En allant dans sa chambre, il lut sa précieuse lyre et recommença à en jouer. Il revit les filles qui n'étaient pas assez à son goût pour l'épouser.
4: Aussi décida-t-il de faire du char pour montrer leur charme. Ils arrivèrent au pied d'un immense château. Les portes s'ouvrirent, ils rentrèrent dans la cour du château. Un garde leur disa « Voici votre château ». Ils rentrèrent main dans la main. Ils organisèrent un banquet royal. Sur la table, il y avait du poulet, du pigeon, du cochon, des carottes, une salade d'oignons, du sanglier, du cerf, des pommes, des poires et plein d'autres choses. Devant eux se jouait un tournoi de chevaliers.
0: Aussi décida-t-il, Eurydice est morte. Orphée est déboussolé. Il ne peut pas vivre sans elle. Puis il se cache dans une maisonnette et se suicide pour pas subir le décès de sa femme. Peu après, sa famille le retrouve mort et s'en prend à l'autre famille pour avoir tué Orphée. Donc il décide d'appeler le dieu du feu pour les combattre. Et la famille de Eurydice appelle les dieux de l'ouragan. Ils font une des plus grosses batailles du monde et il y a plusieurs morts et mortes dans chaque famille. Mais vu qu'il ne restait plus beaucoup de personnes dans les familles, ils décident de tous habiter ensemble et de faire la paix. Alors Orphée et Eurydice reviennent et tout redevient comme avant. Et ils se remarient à jamais et eurent beaucoup d'enfants et ils sont même devenus grands-parents.
1: Aussi décida-t-il de se faire mordre par le même serpent que Eurydice pour mourir. Mais il ne mourut pas après le mariage et il alla faire de la lyre pour son épouse, celle qu'il aimait avec passion. Il alla voir sa mère dans sa maison et lui expliqua l'histoire qui s'était passée 2-3 jours avant.

0: Il lui dit que c'était le jour du mariage quelques heures avant.
1: Aussi décida-t-il d'attendre quelques années avant de se remettre avec quelqu'un, mais de continuer à chercher sa bien-aimée en gardant une image d'Eurydice dans son cœur. Le soir, il eut du mal à s'endormir et donc il prit sa lyre et essaya de trouver la femme dont le nom était écrit dans son destin. Il se dit qu'il n'était peut-être pas fait pour être marié avec Eurydice et que bientôt il serait l'époux d'une femme encore plus parfaite. Il écrit donc la lettre de l'épouse idéale, mais quand il relut sa lettre, il se rendit compte que la femme de sa lettre ressemblait beaucoup trop à Eurydice. Enfin, à part sur quelques détails. 2 mois après, il fit une rencontre qui lui avait changé la vie, car il épousa une femme appelée Claudia. Elle était parfaite à ses yeux. La morale de cette histoire est que même quand on croit avoir tout perdu, il y a toujours de l'amour quelque part.
2: Aussi décida-t-il d'arrêter de jouer de la musique. Puis, il disparut dans une forêt. 2 ans plus tard, il réapparut dans son village. Il se dirigea là où on avait enterré Eurydice. Puis, il rentra dans son ancienne maison. Il mangea un repas, puis il alla se coucher dans son lit. Le lendemain, il se fit réveiller par une jeune fille. Elle s'appelait Mélissa. Il tomba tout de suite amoureux d'elle. Il prit son ancienne lyre et il commença à jouer de la musique. Elle tomba, elle aussi, amoureuse d'Orphée. Ils décidèrent de se marier et eurent 2 enfants.
3: Aussi décida-t-il de continuer à jouer de la lyre de moins en moins, jusqu'à plus jamais. Il ne sortit plus jamais non plus, mais il jouait de la lyre pour lui. Un jour, il alla dans un temple pour prier les dieux que sa vie soit plus joyeuse, que Eurydice revive. Rien ne se passa. Il se dit que s'il demandait gentiment, ça pourrait peut-être marcher. Il retourna dans son village pour voir si ça avait marché. Il se mit au milieu d'une grande place et commença à jouer de la lyre. Et au moins 1000 personnes sont venues voir jouer. Il retourna voir si le corps d'Eurydice, mais il n'était plus là. Il le chercha partout, mais aucun corps en vue. Il alla dans un autre temple pour demander aux dieux où était le corps. Les dieux répondirent qu'Eurydice était ressuscité dans son village.
4: Aussi décida-t-il de trouver une nouvelle épouse, mais il ne trouva pas d'épouse. Alors il adopta un animal de compagnie, mais 3 mois plus tard, il trouva une nouvelle épouse très belle et elle retourna à l'emplacement du mariage et elle se fait morte par un serpent elle aussi.
2: Aussi décida-t-il de la chercher aux enfers. Il marcha très longtemps. Arrivé aux enfers, il dut traverser un lac. Il s'appelait le Styx. Un vieil homme apparut et emmena Orphée sur la rive. Mais le Cerbère, le gardien des enfers, apparut et attaqua Orphée. Grâce à sa lyre, il le charma et le Cerbère le laissa passer. Il marcha un petit moment et d'un coup, plein d'ombres courut dans une même direction parce que le dieu des enfers, Hadès, était en colère car Orphée était entré en enfer sans le prévenir. Vu que Eurydice était morte, elle est allée aux enfers et Hadès tomba amoureux d'elle. Orphée trouva Hadès et Eurydice. Il était furieux de voir Hadès avec Eurydice. Il brandit sa lyre, charma Hadès et ressuscita Eurydice. Après, ils ont fêté un nouveau mariage et vécurent heureux.
1: Aussi décida-t-il de partir chez lui. Il prit ses affaires, puis partit, mais oublia sa lyre chez lui. Pendant ce temps, les personnes n'ont toujours pas trouvé la solution pour soigner Eurydice. Mais Orphée eut une idée. Il retourna chez lui, prit sa lyre et courut au mariage. Dès qu'il arriva, tout le monde était mort. Quelqu'un arriva avec un gros loup et Orphée dit « Comment l'as-tu dressé ? Je l'ai dressé avec ta lyre et il va te tuer. » Le loup l'attaqua et le tua. Mais un dieu survint, il les tua tous les deux. Et les ressuscita tous les deux et tous les autres. Ils recommencèrent leur mariage et vécurent heureux pour toujours.
5: Aussi décida-t-il d'aller la chercher en enfer. Il descendit aux enfers, puis il paya Charon pour traverser les enfers. Il arriva à la porte que garde Cerbère, le chien à 3 têtes. Il passa la porte, puis il alla implorer le dieu et la reine des enfers. Puis il les charma. Ils acceptèrent à une seule condition. Il ne doit pas la regarder Eurydice avant de sortir des enfers. Il l'accepte, puis il fait un peu de chemin. À un moment, il l'avait presque regardée. Puis il continua le chemin. Mais à un moment, il craqua et il la regarda. Il vit des ombres l'emmener au fin fond des enfers. Il fut tellement triste qu'il s'exila. Fin.
3: Aussi décida-t-il d'appeler avec sa lyre Hadès, le dieu de la mort. Tout à coup, une lueur sinistre apparut, et en sortit celui-ci. « M'as-tu demandé ?» dit-il. « Et pourquoi m'as-tu demandé ?» Orphée répondit. « Car j'aimerais retrouver ma bien-aimée. Pourrais-tu m'emmener dans ton sombre pays ?»« Non, je refuse, » répondit le dieu. Ni une ni deux, Orphée sortit sa lyre et se mit à jouer de son instrument. « Et maintenant, veux-tu m'emmener en enfer ?» « Bien sûr, » répondit-il, enchanté par cette douce mélodie. « Suis-moi, je t'emmène voir ta bien-aimée. »
1: Aussi décida-t-il de jeter sa lyre et la donner au corps de son ami, et puis décida de prendre une nouvelle époux. Et ils se marièrent et il lui arriva la même chose. Il essaya de résoudre le problème. Il alla à l'endroit que les deux filles sont mortes. Il croisa les serpents et... il lui mort. Il a survécu à l'attaque, il se réveilla de l'hôpital et alla directement les attaquer. Il prit une épée, se rend à l'endroit et lui coupa la tête.
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Il est 6h35, vous êtes sur Radio Far West et GTFM Nantes. Nous retournons au direct avec Danse Macabre, une émission et une performance de Cécile Druet et Lucien Prunenec, qui se pose la question « Comment faire le deuil de l'amour ?» Puis Pop Culture, un concert live de Mike Lelièvre, alias Touffe, qui déclare son amour aux choses infimes.

0: on va se mettre bien. Radio Far West, bravo les téméraires, vous êtes debout pour ceux qui sont venus.
1: Ça va, pas trop la gueule dans le cul, un petit réveil dynamique avec What is Love.
0: Voilà, on ne fait pas la météo, hein, mais le cœur y est. Laissez-vous porter, on va se secouer un peu.
1: On a mis les baskets brillantes et les costards violets. Et c'est reparti.
0: Baby, don't hurt me. Allez, tout le monde debout!

0: Ok, c'est Renaud, Cécile et Lucien. Nous allons passer les 40 prochaines minutes ensemble.
1: Bonjour.
0: Bonjour. Alors, Lucien, vous êtes poète-poète, musicien, punk, régisseur en général et j'en passe. Vous en avez vu des vertes et des pas mûres. Vous n'avez pas peur de grand-chose. Vous êtes doux et enragé. Vous êtes sacrément déterminé. Vous êtes parisien. Et depuis peu, vous avez quitté votre port d'attache pour vous installer à Besançon pour retrouver votre amour. Cécile.
1: Cécile, vous êtes clown à l'hôpital et dans la vie en général. Comédienne, seule en scène ou plein en scène, vous collectionnez les trognons de pommes, avez parfois une légère tendance à égarer votre portefeuille derrière les sièges de bagnole. Vous êtes singulièrement asymétrique et faites fleurir dans votre sillage les gens qui vous entourent. Cette perméabilité à l'autre fabrique votre puissance et votre combativité. Vous habitez rue Battant avec votre merveilleuse fille Frida et avez fait une place au sein de votre logis à votre nouvel amour rencontré en tournée.
0: Oh. Alors, Lucien, de quoi nous allons parler ?
1: C'est-à-dire, on nous a invités dans cet événement, on a un peu regardé la grille des programmes. C'est vrai que nous, on arrive à la fin des 24 heures.
0: D'ailleurs, super émission, hein. Bravo à tous, super live, super arc narratif, surtout celui frais fort nature, franchement.
1: Ah ouais, l'histoire du tartare, très poilant, grosse créativité, des artistes à surveiller.
0: Alors, on a entendu plein de choses super à propos de l'amour, de près ou de loin. Et on aimerait rajouter une petite pierre à l'édifice. On s'est dit qu'on pouvait partir de nous, parce que c'est vrai que quand on s'est rencontrés, on avait déjà bien trinqué. Et moi, j'avais un peu fait une croix, un finito banano.
1: C'est vrai qu'on avait vécu des expériences un peu foireuses, plutôt lourdes parfois, ou juste ratées. Et on a beaucoup construit le début de notre relation en parlant de nos échecs, nos déceptions et pas mal de nos pertes.
0: Alors, on a voulu rendre hommage à nos séparations, nos amours évolues, à celles renouvelées et à nos amours perdus.
1: Et aussi offrir une petite danse à nos morts.
0: Danse macabre.
1: Voilà, le chemin va être un peu sinueux. Chacun, chacune le prend comme il veut. Et c'est parti, sigil passé, à l'assaut du cœur.

0: Non, non, puis malgré que Baba, elle est fatiguée, j'arrive quand même à rouler. Des fois, j'ai peur.
1: J'ai peur de quoi? Ça peur que...
0: Ben, j'arrive plus à rouler.
1: Ah oui.
0: Parce que là, déjà, sur la main gauche, j'ai plus que 3 doigts de valide. Et des fois, c'est pas évident. Fin de journée, ça trempe de partout.
1: Il va falloir qu'on te fasse les ongles. Je vois que tes ongles sont un peu...
0: C'est crado, ouais. Un peu... Bon.
1: Bonjour.
0: Bonjour. Là, du coup, moi, je suis dans mon lit. Je bouge plus du tout. J'arrive encore à bouger un peu ma main gauche, pas mal ma main droite et mon visage. C'est à peu près tout. Quand j'ai mal aux fesses, j'arrive quasiment plus à bouger mon corps pour arrêter d'avoir mal aux fesses. J'en suis là. Donc voilà, on me lave le matin, on me fait à manger, on m'apporte des thés, des petits gâteaux, tout ça. Et puis du coup, ma respiration, comme vous l'entendez, commence à être un peu haletante. Il y a de l'air qui souffle en arrière-plan, c'est pour m'aider à respirer. Et là, je fume quand même une clope, histoire de ne pas perdre la main et de garder un peu l'entraînement de mes poumons. Voilà, vous avez le tableau.
1: Avec le sourire.
0: Ouais. Ouais, ouais. Et bon, déjà, c'est pas le pire. C'est pas le pire que j'ai vécu de ma vie. Hein. Le vrai enfer, il était avant. Parce que là, pour dire que je perds tous mes mouvements, que je perds tout. Tout ce que je peux quasiment plus faire, c'est plus possible. Mais le vrai enfer de ma vie, ça a été quand c'était il y a 15 ans, quand j'ai perdu mon couple, ma famille, mon travail, tout d'un coup, et là, j'étais vraiment vécu en fait. Là maintenant ça va, c'est plus facile. Parce qu'en fait, là c'est pas moi, c'est pas ma faute. Il n'y a pas de remise en question de ma personne. Là c'est une maladie, ça m'arrive dessus. C'est la fatalité, il n'y a qu'à l'accepter, et voilà. Alors que dans les moments où la vie s'est effondrée, où mon amoureuse m'a quitté, où j'ai plus faire mon boulot, et ben là, il y avait une vraie remise en question parce que j'étais vraiment responsable de la situation. C'était beaucoup plus dur. Du coup, c'est pas vraiment là le vrai enfer. La descente aux enfers, je l'ai déjà faite, ensuite j'ai ressorti. Et là, c'était une période plutôt heureuse de ma vie.
1: Ouais, tu...
0: Voilà l'introduction.

0: Salut Lulu. Alors j'ai pensé à ton histoire de représentation du deuil de la personne aimée en histoire de l'art. Et le thème le plus répandu, je crois, c'est celui de Orphée. Orphée et Eurydice, sa compagne qu'il va perdre et qu'il va pleurer. C'est un personnage de la mythologie. Orphée, il se marie avec Eurydice et c'est une journée très belle qui est représentée dans un tableau de Poussin vers 1650. On y voit un magnifique paysage et si on s'approche un petit peu plus, on voit donc des personnages, ce qu'on appelle un paysage historié. Et ces personnages, on a notamment Orphée qui joue de la lyre, qui a l'air très heureux le jour de son mariage. Et on a d'autres personnages, et notamment Eurydice, qui, comme si elle venait de trébucher. Et là, si on se concentre et qu'on s'attarde sur un vrai petit détail, on aperçoit un serpent, parce qu'elle vient de se faire mordre par un serpent, et cette morsure va lui être mortelle. Elle va donc perdre la vie, Orphée est éploré. Donc ça, c'est la suite de l'histoire qui n'est pas représentée sur le tableau. Et Orphée va demander à aller la chercher aux enfers. Et là, le dieu des morts lui dit « Ok, tu peux, mais à condition que tu ne te retournes pas tout le long du chemin. » Et juste avant de rejoindre le monde des vivants, il a tout d'un coup une grosse angoisse. Il a l'impression qu'il n'entend plus ses pas derrière lui. Il se retourne et il va la perdre à jamais et donc la perdre un peu une seconde fois. Donc Orphée, c'est vraiment le mec qui a tout perdu et qui a tout perdu deux fois. Donc il est doublement éploré et il se sent coupable puisqu'il avait cette seconde chance qu'il n'a pas saisie. Et donc il va y avoir des représentations de cette double peine, double perte, notamment chez Gustave Moreau en 1891, qui représente un Orphée qui est presque qui est adossé au tombeau d'Eurydice. Et qui se laisse complètement tomber. En fait, son corps est complètement effondré. Il a un magnifique drap bleu sur lui. Et on sent qu'il se laisse gagner par la dépression. Il se laisse tomber complètement. Et Orphée, ça va ainsi être une figure des poètes et des musiciens, mais aussi de la mélancolie. Une mélancolie profonde et une tristesse profonde. Mais c'est une tristesse qui va alimenter la création et la poésie. Voilà. Ben, j'espère que ça te conviendra et que tu trouveras ce tableau de Gustave Moreau assez joli pour exprimer toute la douleur.
1: Ça va aller, une méchante.
2: Il y a un peu de
1: Noël. Il nous a
2: pas dit. Ok. Alors. Tu connais comme ça. Petit bracelet. Comme ça. Petit bracelet comme ça.
3: Oui, mais ça pas de bram, bram. C'est quand même une gestion.
4: Ouais.
3: Et tu vois, ça me fait penser à... Je fais forcément le parallèle, hein, mais Cassandre en avait aussi. Comme ça, un truc qui était devenu très strict. Fais ça, fais ci, fais ça. Hein, parce qu'en fait, elle savait exactement ce qu'il fallait dans ces moments qui étaient...
4: Ouais.
3: Où toi tu peux te retrouver en panique parce que tu vois l'autre qui.
4: Ouais.
3: Tu sais pas comment faire.
4: Ouais, le corps s'emballe.
3: En fait, c'est la personne qui ouais. Subit, qui sait le plus.
4: Tu avais des moments comme ça de panique aussi un peu de.
3: À fond. À fond. Tu sais qu'elle sent, elle a eu des moments. Parce qu'elle voulait pas aller à l'hôpital. Et des nuits entières où elle a fait du 40 de fièvre plus. Et comme elle savait, c'était son défaut aussi, c'est qu'elle savait par quoi
4: elle allait passer,
3: mais elle savait aussi ce qu'elle allait lui dire à l'hôpital. Et comme elle voulait absolument éviter la garde à l'hôpital, elle faisait tout pour passer la chose et calmer le truc. Et elle s'est fait, enfin, moi j'ai fait les nuits avec elle, et en prenant du recul, je me dis c'est de la folie d'avoir fait ça.
4: Voilà. C'était trop violent, quoi.
3: Bien sûr, c'était des pics. À peu près toutes les heures et demie.
4: De quoi, du coup?
3: De fièvre à plus de 40.
4: Ouais.
3: Où il fallait plonger le corps. Et tu vois, là, elle était en mode armée, quoi. Tu vois, armée, t'es dans un truc où il faut faire comme ça. Donc, elles te disent ce qu'il faut faire. Tous les heures, tac, tac, paf. Et pour...

sais. Je vais t'écrire une lettre. Et ça va pas être facile. Je retrouve mon portable inutilisable d'il y a 3 ans. Miracle. Il s'allume encore et me livre toutes les traces de cette période de vie intense. J'écris frénétiquement ton nom dans les messages et je retrouve nos échanges. Je sais ce que je cherche, la preuve de l'inacceptable annonce, un besoin inéluctable de confronter mes souvenirs à la réalité du passé. C'est étrange de te lire. Tu es là, tes messages sont bien existants comme la longue liste d'échanges tumultueux avec mon ex de cette époque, toujours vivant, mais mort dans mon cœur. Toi, tu es morte, mais si vivante dans mon cœur. Je cherche les messages avec appréhension et curiosité. Sera-t-il fidèle au narratif de ce souvenir que je me suis construit ? Est-ce que je vais m'effondrer ? Non. Non, je ne revis pas l'électrochoc que j'ai reçu ce jour-là, le 6 janvier 2023, à 23h58. Message droit, direct, sans détour, comme toi, Cassandre. Pas de « coucou » ou « ma chérie » pour introduire ton message, non. J'ai un cancer au poumon. Point. Ce soir-là, chose inhabituelle, je m'étais endormie vers 23h. Quand je me suis réveillée vers 1h du mat, je découvre ton message. À moins que ce soit le bip du message qui m'ait réveillée, ou même la sonnerie de ton appel, tu m'as appelé. Je doute sur les heures et les faits. Je vérifie le journal d'appel, je bénis ce portable que j'avais gardé. Je ne pensais pas un jour le rallumer pour mener ce type d'enquête. Je trouve un appel de toi, non répondu, à 2h. C'est donc la dernière version, la bonne. J'ai un problème avec la véracité des propos, comme si je devais toujours valider mes souvenirs, déformation de certaines expériences. 2h, donc. Appel non décroché, durée 3 minutes 14, je ne trouve pas de trace de message sur le répondeur. 17h, je rappelle, durée 11 minutes 8. Je ne me souviens plus de ce qu'on s'est dit, je ne peux qu'imaginer ta voix nonchalante, ou peut-être quelques sanglots coincés que tu te permettais parfois de lâcher en ma présence. Il est plus probable que tu m'aies demandé quelque chose de pragmatique du genre « Je t'appelle pour savoir si tu peux m'accompagner au rendez-vous chez l'oncologue mardi, 10h, ça te va ?» Simple, concret. Sans doute tu m'as glissé. « C'est pas bon signe, Cécile. Je vais mourir. » 2h48, je t'envoie un SMS. « T'as pas le droit de mourir. Je te préviens. » Dans mes souvenirs, j'avais lu... Je lui avais plutôt écrit « Je t'interdis de mourir ». Drôle de réponse. J'ai accompagné Cassandre dans le processus de sa maladie. Au bout d'un an, elle avait déjà viré 95% des gens autour d'elle, trop complaisante, trop gênée et gênant, pas assez solide, pas assez courageux pour donner de l'espoir. J'étais dans son cercle plus que rapproché. Je suis son ex-belle-sœur, ça pourrait s'arrêter là. Mais entre Cassandre et moi, c'est une vraie rencontre, un flash. Elle me fascine, je l'intrigue, on s'admire. Sans se le dire, on se déclare nos amours respectifs en étant si présents dans nos vies. La naissance de ses filles, je suis là. La séparation d'avec mon frère, je la soutiens sans condition. Quand elle croise le regard de mon pote Yann, je suis là. Amour choc, relation fusionnelle, destructrice. Il se suicide par pendaison, par amour pour elle. Elle dira que c'est en dédicace à sa jeune sœur, pendue elle aussi quelques années plus tôt. Dégueulassement sarcastique. Je suis la première personne qu'elle prévient, je l'emmène au poste de police pour toutes les procédures, à savoir si ce n'est pas un crime de sa part, vertige. Je digère sa colère qui ne la quittera pas, je lui dis que son prénom n'est peut-être pas si anodin, remarque stupide. Je suis là pour les anniversaires des filles, je suis là pour déconner, pour boire des coups et baver sur les gens, pour se raconter nos dysfonctionnements, nos empêchements, nos rêves, nos ambitions, nos amours, on se parle profondément de faille à faille. Dans sa maladie, inévitablement, je suis là et jusqu'au bout. Là pour ne jamais la laisser tomber, y croire sans relâche au miracle possible, car elle ne voulait certainement pas mourir, certainement pas partir comme ça, alors qu'elle s'était toujours battue comme une guerrière. À faire justice, à dire la vérité qui fait mal. Pas de chichi, pas de détour. La vie est une bataille et elle s'y était préparée depuis toujours. Ironie du sort. Cassandre, un jour tu m'as dit, après ne s'être pas vue depuis un certain temps, tu as manqué à ma vie. Alors je te le retourne, certes c'est plus lourd de sens, Cassou, tu manques à ma vie. Mon chagrin est infini, mais ta mort ne me fait plus peur. Je n'ai plus la panique de t'oublier. Je veux te célébrer tout entière parce que j'ai choisi de t'aimer inconditionnellement de ton vivant. Et je continue de t'aimer. Je t'aime infiniment.

0: personnalité à moi ou de ces espèces de mini traumatismes, c'est l'attachement. En fait, c'est me dire à quoi bon aimer des gens et donner de ma personne si en fait je risque de les perdre. Et je pense que j'investis moins ça, moins les relations humaines, moins l'amour et l'amitié, parce que j'ai peur de ça, parce qu'en fait, on dit que les plaies, ça cicatrise, mais c'est qu'à moitié vrai. Moi, j'ai l'impression que je cicatrise comme je peux au quotidien, et puis qu'en fait, à chaque fois que je me prends une grosse claque à nouveau, pouf, je me remets à saigner tous les côtés et puis c'est l'hémorragie quoi. Et du coup de se dire si j'aime je peux perdre et si j'aime, enfin voilà, si j'investis pas ça, bah au moins je serai pas malheureuse. Et le fait que j'investisse des choses très concrètes et qui tiennent qu'à moi et qu'à mon investissement personnel, très matériel, bah, c'est complètement le reflet de ça, sauf les enfants, parce que j'ai pas le choix, parce qu'ils sont là, puis que du coup, j'ai décidé de les assumer et de les aimer, mais ce fait de vivre un peu en survie, en fait, et heureusement que j'ai des gens autour de moi qui viennent me chercher là-dedans, parce que eux, ils me renvoient tellement d'amour que en fait je suis obligée de vivre avec eux, mais j'aimerais bien des fois que ce soit moi qui sache déclencher ça en fait, et que je sois pas juste là à subir ma vie puis à la traverser comme ça en disant oulala, en fait je me sens encore pas prête à avoir mal et du coup pas prête à aimer parce qu'en fait la vie c'est ça quoi, et en même temps c'est ça qui est kiffant quoi.
1: Ah oui, et je pensais aussi que on pourrait se dire, ah bah tiens, c'est marrant, alors que la peinture classique occidentale est quand même plutôt misogyne et avec une répartition des rôles où on a normalement des meufs éplorées et des mecs victorieux combattants, c'est quand même rigolo qu'on ait un homme éploré comme allégorie du deuil de la personne aimée. Mais en fait, c'est pas si étrange que ça, et on a même tout un tas d'autres iconographies de deuil de la personne aimée qui sont plutôt dans des représentations homoérotiques, on va dire. Il y a une autre grande figure comme ça de perte, c'est Achille et Patrocle. Là, on est pendant la guerre de Troie, mythologie gréco-romaine encore. Et en fait, donc Achille, il est prêt à renoncer à la guerre de Troie, il en veut énormément à Agamemnon. Et à ce moment-là, son meilleur ami, entre guillemets, et qui est comme son amant, comme son amour, est tué par les armées d'Hector, ou par Hector lui-même, je ne sais plus. Et ça va donc lui faire une peine immense. Donc on a des tableaux qui représentent ça, juste la peine, ou en tout cas le corps mort de Patrocle. Et ça va entraîner ce qu'on appelle la colère d'Achille. Alors là, lui, c'est pas comme Orphée, il va pas composer des poèmes et faire des chansons. Ça va lui déclencher une fureur militaire. Et c'est à partir de ce moment-là qu'il va niquer tout le monde, il va aller tuer Hector, il va traîner Hector derrière son char sur des kilomètres, etc. Donc ça va engendrer une sorte de force destructrice et qui va entraîner la victoire des Grecs sur les Troyens. Et en fait, bizarrement, ça fait aussi partie des espèces de valeurs presque chevaleresques du militaire qui est prêt à mourir, enfin en tout cas qui ne fait qu'un avec son compagnon d'armes, avec son frère d'armes, même si c'est un frère d'armes un peu qui lui plaît par ailleurs quoi. Et en fait on retrouve ça dans l'épopée de Gilgamesh, il y a aussi Gilgamesh et Enkidu, il y a aussi ce truc un peu du meilleur copain, et pareil avec une peine énorme de Gilgamesh à la mort d'Enkidu, où on va avoir ça aussi chez David et Jonathan, où on a plusieurs figures comme ça du bras droit du héros qui va entraîner une peine terrible. Avec aussi, dans la version chrétienne, quand on regarde les scènes de déploration au moment de la crucifixion du Christ. Et puis après, quand on a donc toutes les lamentations, etc., autour de la croix, on a trois personnages en bas. On a la Vierge Marie, sa mère, il y a Marie-Madeleine, et puis il y a Saint Jean. Saint Jean qui est aussi un petit peu cette espèce de bras droit, ami, amant, en tout cas très proche, et qui est aussi une figure masculine, éplorée et effondrée de douleur. Voilà, pour mettre un petit peu d'homo-érotisme là-dedans.
2: Bonjour Lucien.
3: Bonjour Cécile.
2: Je peux faire une petite parenthèse et rebondir sur ce que vient de dire Hortense, puisqu'elle parle de... Elle mentionne l'amour, c'est vrai, au-delà de l'hétérosexualité, pardon. Alors je voudrais préciser que nous, quand on parle d'amour, on parle évidemment pas que de l'amour dans la relation qu'on nomme couple, qui par ailleurs est une désignation d'un modèle sociétal. Nous, c'est pas forcément un terme qu'on affecte, mais on englobe l'amour filial, l'amitié, la sororité, le regard aux autres et ce qu'on construit avec eux. Voilà, ça te va comme parenthèse.
3: Carrément, carrément. Et puis c'est vrai que là, on a un peu présenté deux possibles en réaction au deuil, à la séparation ou à l'abandon, que serait donc le désespoir, la mélancolie, l'anéantissement de soi, ou à contrario, la fureur, la vengeance et la guerre contre l'autre, quoi. Peut-être aussi un autre modèle, plus serein, plus réparateur, quelque chose d'autre à inventer pour dépasser ces vieux carcans.
4: Ben oui. Ben pourquoi? Ben non. Ah putain, mais arrête de dire ça, Pluton, en fait. C'est pas une raison. C'est pas une raison. C'est pas la même chose. Je te dis que c'est pas la même chose. Non, en fait, tout le temps en train de... Tu tournes en rond, en fait. Je suis désolée, mais là, tu tournes en rond. Mais non, mais je peux pas. Mais non, mais je peux pas. Déjà, je te l'ai déjà hier. Je te l'ai dit avant-hier. À chaque fois, c'est la même chose, en fait. Et puis, t'es tout le temps... Non. En fait, j'ai juste... Je crois que là, c'est pas... Putain. Arrête de hausser la voix, déjà. C'est compliqué. Et là, t'es toujours en train de... Tu miaules dessus, en fait, déjà. Je suis tranquille. J'essaie d'être tranquillement, là. Tu vois, je te parle tranquillement. J'essaie d'être cool. Donc, en fait, si tu pouvais faire pareil, ça serait cool. Ouais. Non. Et j'en peux plus, en fait. J'en peux plus, en fait. Tu vois, là. Là, stop. Stop. Je n'en peux plus. Je sature. Je peux plus. Je veux plus te voir.
2: Bon, dédicace à Jean-Mi de la rue Battant. C'est vrai que ça marche pas tout le temps. Hein. Il y a aussi l'amour en prise, l'amour toxique, l'amour pervers. J'en passe, hein, qui détruisent et qui fait qu'on peut rester complètement coincé par les traumas, les blessures. Si bien qu'il devient difficile d'accueillir un nouvel amour ou transformer les malheurs passés parce qu'on est hanté par nos fantômes. Alors, si on repart de notre rencontre, comme je l'évoquais dans l'intro, on a beaucoup discuté justement de nos histoires passées, la manière dont on s'est retrouvé en échec, nos souffrances, quand on a été laissé au bord de la route, mais aussi quand parfois nous-mêmes, on a provoqué, on a été carburant de destruction, quoi, ou d'empoisonnement. On a reproduit des schémas, certainement par manque de confiance dans l'amour et aussi par manque de confiance en soi. Alors, nous, on a joué le jeu de l'honnêteté, de partager nos peines, nos peurs, nos failles, pour s'embrasser tout entier dans ce qu'on est, et on a laissé la place à l'autre de se développer depuis là où il est, et d'accueillir son passé.
3: Et du coup, ça nous a permis d'un côté de finir pour de vrai ou de ranger certaines relations, et aussi de transformer et donner une nouvelle place à d'autres. Moi, par exemple, j'ai eu un long amour qui a été placé sous la chape de la maladie, avec la peur de tout ce que ça charrie, et quand enfin la maladie a été repoussée, en fait... On n'était plus en capacité de vraiment être des amoureux. Et oui, on s'est séparés, mais on est restés des soutiens indéfectibles et des complices quand même, avec une nouvelle forme d'écoute, voire même de tendresse. Toi aussi, Cécile, par exemple.
2: Avec le père de ma fille, qui est très belle histoire. Voilà, mais les dernières années, c'était très compliqué de pouvoir vivre ensemble. On passait plus de temps à se faire des reproches et à s'écharper. Donc on a fait aussi le choix de se séparer. Et on a, comme on a notre fille ensemble, on savait aussi qu'on voulait soigner notre relation et de garder une bonne communication. Et pour bien communiquer, ben, il faut s'aimer quelque part. Donc en retirant de notre relation la vie de couple, le conditionnement d'une famille à tout prix, on a regagné la complicité, le plaisir, le soutien inconditionnel. L'amitié,
5: Ça s'est quand même résolu après 4 ans de séparation avec chacun qui a fait un peu ses vies, par quand même une résolution assez...
6: Inhabituelle.
5: Enfin, inhabituelle, c'est que, en fait, vous êtes remis ensemble.
6: Ouais. Ça a été plutôt une manière de pour moi en tout cas, de me remettre à un endroit où c'était pas souffrant, en fait.
3: Donc, à vrai dire, nous, on n'a pas de conseils, on n'a pas vraiment de conclusion. Puis, on se permet surtout aucun jugement ou quoi sur comment on résout ou pas. Je crois qu'au-delà du plaisir qu'on a eu à réfléchir à tout ça, à se confronter encore une fois à nos histoires, j'espère qu'on vous aura partagé un peu de puissance ou peut-être juste un moment avec vos trésors et vos souvenirs. Et vos souvenirs sont des trésors. On arrive au terme de notre danse. Reste juste quelques pas avant le salut. Reste que quand on est tombé l'un sur l'autre, l'une sur l'autre, puis que ça fait un choc de zinzin, un méga obus de passion, de curiosité et de désir, on s'est proposé de méga en prendre soin, de le regarder avec beaucoup de bienveillance, de lui faire la place comme on pouvait, lui faire à l'intérieur de nous, et surtout de le chérir, en espérant qu'il puisse croître et qu'au travers lui, on croisse, on s'émancipe, on se marre bien, qu'on puisse accueillir la beauté du monde et la poésie avec force et légèreté, et qu'aussi et surtout, on puisse affronter les inégalités, les fracas, les injustices, avec toute notre puissance et notre détermination.
2: Trop beau. C'est vrai. Alors, je vais citer pour terminer Bell Hooks, que j'ai lu pour l'occasion, avec mes mots, hein, parce que, est-ce que j'en ai retenu. L'amour, c'est pas un hasard, c'est un vrai choix, c'est un acte. Aimer, c'est un verbe d'action. Et en aimant, on se redonne la possibilité de s'affranchir du patriarcat, du racisme, de l'homophobie et du fascisme, de combattre les dominations, donc le capitalisme et toutes ses conséquences sur les individus. Alors, merci à elle pour son livre à propos d'amour, c'est le titre, de m'avoir confortée dans mes idées et consolée dans les moments de doute. Merci les filles, Adèle, Zélie, Frida, d'être là contre vents et marées, d'avoir prêté vos voix et les empreintes de vos vies d'adolescentes. Merci Benoît d'avoir partagé ces réflexions sages sur l'endroit où tu en es aujourd'hui. Merci Isa de ton soutien, force à vous, beaucoup d'amour dans cette épreuve. Merci Ève de t'être prêtée au jeu alors que tu ne veux surtout plus t'énerver pour des histoires d'amour et grosse dédicace d'anniversaire today. Merci Françoise de nous avoir invités et de nous avoir fait confiance. De nous avoir laissé la place pour créer cette émission, de se rencontrer encore et encore sous un autre angle avec Lulu, mon amoureux. Et merci aussi de m'avoir conseillé la lecture de Jean-Michel Espitalier, Ma première année, qui est un hommage bouleversant pour sa femme. Merci à toi Jean-Michel, tu m'as grandement inspiré pour écrire à Cassandre. Merci Cassandre de m'avoir laissé ta voix en podcast. Merci Adaway de nous avoir ambiancé de bon matin.
3: Merci maman et toute l'équipe de radio pour l'invitation et le projet de ouf, quoi. C'est hyper important de parler d'amour. Merci Ken Boos et Lloyd Charmers pour la musique et les doux mots, vous me bercez depuis si longtemps. Merci Hortense, évidemment, merci Hortense. Quel ami, t'as fait un sixième de l'émission. En plus, je savais que t'avais zéro temps pour ça, on est trop contente de te mettre au générique. Et surtout, surtout, merci Louise Michel, merci Emma Goldman, merci Anastasia Kollontai et toutes les autres d'avoir imposé les sujets des sexualités, de l'amour, de l'amitié ou de la famille dans les luttes matérialistes révolutionnaires. Vos contributions sont non seulement essentielles, mais aussi salutaires pour envisager des lendemains qui chantent. Et comme disait Louise Michel, la révolution sera la floraison de l'humanité comme l'amour est la floraison du cœur.

Vous êtes bien sur Radio Far West. Il est bien 7h14, vous ne rêvez pas. On parle d'amour encore pendant quelques temps. Et on va tout de suite écouter Mike Lelièvre alias Touffe dans un petit live de sa confection.

C'était donc Pop Culture, concert de Michael Lev à la Stouff. Alors, on va, l'histoire d'Orphée Eurydice touche à sa fin, avec les épisodes 23 et 24 que nous allons bientôt entendre. On a besoin d'un peu de temps pour installer l'épisode 23, La vengeance des Ménades. Une pièce de Sylvain Prunonec et Eric Thomas sur un texte de Célia Oudard. Donc c'est une performance notamment dansée. Nous avons besoin de déplacer quelques bancs, de brancher une guitare. Donc voilà. Alors en attendant cette performance, on va écouter une pièce sonore que nous a concoctée David Sanson, et qui s'intitule « Je te somme ».

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Retour au direct sur Radio Pharo STGTFM. On vient d'entendre Je te somme, une pièce, enfin un morceau de musique de David Sanson et Jérôme Gamme. Donc à suivre les deux derniers épisodes de notre arc narratif Orphée et Eurydice. Le premier épisode, Les hommes devant moi comme des ombres, de Sylvain Prunenec et Éric Thomas, sur un texte de Célia Oudard. Puis le dernier, 24e épisode, Réunion dans l'au-delà, Existe-t-il une autre voie, de Guillaume Droiden et Emilio Le Tarot.

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Je vois les hautes fougères d'un talus, une forêt de chênes verts, une clairière des cerisiers, un muret de pierre blanche creusé, léché par des moutons qui ont cherché des cristaux de sel. Un figuier, une haie de ronces, des branches basses d'ormes qui tremblent dans l'eau, le ciel entre mauve pâle et pourpre profond. Je tiens serré dans ma bouche des brindilles de bois mort. J'avale un scarabée.

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On me soulève, on me dépose sur un lit de coquillages. On me prend d'abord pour un soldat abattu, puis pour un vieux dieu. On se tait, on se penche vers moi, je suis l'objet d'un soin extrême. On me frotte les gencives avec des copeaux de bois tendre. On me parfume avec du lait extrait de pousses de jeunes arbres. Je perds tout mon sang par le conduit de mon oreille gauche. On me confie au plus jeune cavalier. Le bras gauche replié, il me tient calé contre sa poitrine. Je sens la façon dont sa main se referme doucement sur mon visage. Nous allons, je ne sais pas combien, je ne vois presque rien. Un nuage de terre rouge se soulève au-dessus de nous et retombe.

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On repart.

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Le jour se lève. Un homme écrase du raisin dans la paume de sa main gauche, m'en donne à boire le jus en serrant le poing. 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Enfonce une aiguille d'or dans ma lèvre inférieure. Tresse un petit paravent de plantes pour que j'aie de l'ombre. Des abeilles font une ruche dans ma bouche. Je ne m'en avise qu'au bout d'un moment. Je m'endors. Après 6 jours et 6 nuits, de la myrrhe et du thym sur la braise, un peu de fumée, aspersion d'eau. Contre ma joue, une petite effigie faite avec la farine des derniers épis moissonnés. On me recouvre de terre.

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Je sais qu'elle existe. 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
1: Vous êtes bien sur Radio Far West, mais aussi sur Jet FM et sur Station Station. On écoutait Guillaume Droider, c'était le fruit d'un atelier qu'on avait animé il y a un an au CNCA à Morlaix, qu'on remercie d'ailleurs chaleureusement avec les acteurs de l'atelier Catalyse.
2: Et les étudiants de l'école des Beaux-Arts de
1: Tout à fait.
3: Quimper.
1: Qui étaient ici au backing vocals sur ce morceau.
2: Alors voilà, les 24 heures vont bientôt s'achever, on a le temps de le lever du soleil, mais j'ai l'impression que ça y est, il est arrivé. Enfin, je ne connais pas l'heure officielle, mais le principe c'est ça, c'est que Radio s'achève le lendemain. Que dire de...
1: On a fait le tour du cadran, mais avons-nous fait le tour du sujet ?
3: Non.
1: Non. Hein.
3: Jamais.
1: On est d'accord, il faut commencer.
3: Oui.
2: On va quand même revenir sur... Pas sur tous les contributeurs et contributrices, non. Parce que vraiment... Là,
3: ça fait beaucoup.
2: On les remercie beaucoup, infiniment quand même de tous ces mondes qui nous ont ouverts. On va revenir... Un peu sur les partenaires qui nous ont aidés à... Françoise, tu veux peut-être nous rappeler un peu tous les partenaires qui nous ont accompagnés dans cette seconde aventure. C'est la seconde édition de Radio Far West.
3: Alors, je lis, hein, et je suis pas très bien... Je suis fatiguée, quoi. On remercie en tout premier lieu puisque c'est le premier sur la liste, c'est pas en tout premier lieu, le Centre Georges Pompidou et l'Institut du Monde Arabe qui a accueilli l'entretien de Rodolphe Burger et de Maya Sandar dans le cadre du Mahmoud Darwish Poetry Day qui se déroule encore sur 2-3 jours. Je crois même que le Cantique des Cantiques dont nous a parlé Rodolphe à l'occasion de l'entretien est joué à Bordeaux au Centre Dramatique National. Isabelle Ellul est là, elle me confirme. Elle me confirme. Ensuite, on remercie le festival Midi Minuit Poésie qui a permis la création de la pièce de Audre Abillon et avec le concours de Jet FM.
2: Et puis parce que la pièce va être rejouée, présentée dans le cadre du festival Midi Minuit.
3: Oui, c'est ça, ouais. C'est ce que j'ai dit.
2: Hein.
3: Mais les dates sont en octobre, il faut regarder, parce que c'est un super rendez-vous.
2: Henri, tu connais les dates, toi ?
3: 10 au 16 octobre, voilà. Et puis, évidemment, le CNCA, Élodie est là pour représenter toute l'équipe, et Catalyse, qu'on espère bien recevoir une fois à Far West pour de vrai. L'école européenne supérieure des beaux-arts de Bretagne, on dit pas des beaux-arts, on dit des arts de Bretagne, les deux antennes, Quimper et Lorient, avec quand même un investissement des enseignantes assez incroyable. Et donc merci à elles pour leur investissement, Anne de Sterck, Christine Lapostole, MR Birbeck, et aussi Vefa Lucas, et Annelise Broyer, qui était souffrante, qui n'a pas été là, mais qui a été très présente pour la construction de ce programme. Merci beaucoup aux étudiantes, parce que c'était super aussi de faire votre connaissance à l'occasion de cette journée.
2: Également, ce que les auditeurs n'ont pas pu voir, et pour cause, puisqu'on on a la radio, c'est que les étudiants avaient également travaillé sur une version plastique, oui, du travail qui est exposée, qui a été exposée
3: sur les murs de Far West.
2: Pendant les 24 heures sur les murs de la galerie.
3: Voilà, peut-être j'oublie quelques-uns, mais j'espère pas trop.
2: Bah, Jet FM, on l'a remercié.
3: Jet FM, avec quand même toute cette nuit la présence d'Henri qui n'a pas lâché l'affaire et qui a même un de... C'est Henri qui a présenté le programme de la nuit. On a fini fort tard et on n'a pas fini. Et on n'a pas tellement l'intention de finir d'ailleurs. Donc maintenant, on va vous dire au revoir. On va aller boire le café et ouvrir une nouvelle journée. 24 heures à nouveau.
1: Mais sans radio.
3: Sans radio.
1: Martin. Ah oui, bien sûr.
4: Merci à Quentin et Martin. Merci à Lucien pour toute la logistique, la technique, le son qui s'est maintenu durant ces 24 heures. Merci à Marie-Vonne, merci à Malo pour la cuisine et l'amour qu'ils ont mis dans leur plat.
2: Et merci à vous tous pour votre générosité, d'avoir partagé ce moment de générosité, parce que la générosité, c'est l'amour, et l'amour, c'est de la générosité avant tout.
4: Merci.

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0: 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Au printemps, Jet FM a accueilli dans ses studios l'équipe de Ciné Passage pour un atelier radio intergénérationnel de critique de cinéma avec le Festival des Trois Continents. Vous avez écouté leur première capsule il y a quelques semaines et nous écoutons ici leur plateau réalisé dans les conditions du direct à la médiathèque Lisa Bresner. 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
3: Bonjour Nana, je te retrouve avec grand plaisir pour animer ce plateau en direct et en public après nos ateliers animés par le Festival des Trois Continents autour de courts-métrages variés.
4: Bonjour Christine, le plaisir est partagé. Allez, on y va ?
3: On y va, jingle.
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4: Chers auditeurs, auditrices, chers publics, bienvenue dans Ciné Passage, une émission de critique et d'analyse du cinéma intergénérationnel en partenariat avec le Festival des Trois Continents à Nantes. Depuis le mois de janvier, des ateliers ont réuni des seniors et des jeunes ensemble. Ils ont échangé, débattu et surtout travaillé autour de plusieurs courts-métrages dont nous allons vous présenter aujourd'hui le résultat.
3: Nous sommes le 1er avril et ce n'est pas une blague, c'est aussi ton anniversaire, Nana. Alors, joyeux anniversaire.
4: Merci Christine.
3: Je te laisse nous présenter la suite du programme.
4: Alors, dans cette émission, nous allons revenir sur deux films travaillés à la médiathèque Lisa Bresner et à l'Étincelle, une pépinière jeunesse du quartier Bellevue qui accompagne les jeunes de 16 à 30 ans dans leurs projets. Et en deuxième partie, nous ouvrirons un plateau d'analyse et de débat autour du film Soukar d'Ilyas El Faris que vous avez pu voir juste avant le début de cette émission.
3: Mais tout de suite, je vous propose d'écouter une première capsule sonore. C'est un condensé du travail mené autour du court-métrage « There is no friend's house » réalisé en 2023 par le cinéaste iranien Abbas Tahiri.
7: Ceci raconte l'histoire de Sarah et Miri, qui sont deux amies lycéennes en Iran. Elles décident de braver les interdits en ramenant de l'alcool pour le boire dans leur lycée, mais se font attraper.
8: Ce qui serait pour nous anecdotique et pour elles un acte répréhensible et lourd de conséquences pour leur entourage.
9: Bien,
10: tiens.
3: En 19 minutes seulement, Abbas Tahiri nous donne à voir comment cette belle amitié entre deux lycéennes iraniennes va éclater sous la charge d'un régime oppresseur, hypocrite et liberticide. L'espace de respiration, certes ouvert par une consommation assez drôle de whisky, est refermé brutalement par la nécessaire survie de celle dont le père représente l'État totalitaire. Ce film court est construit par touches, en huis clos, et permet de percevoir comment un fait banal, boire de l'alcool entre filles à 15 ans, peut virer au cauchemar dans une certaine partie du monde.
11: Comment vivre ici avec tous ces interdits? Il ne faut pas bouger d'un cil. Tout est su avant que ça se passe ou dans la minute.
12: Parlez, femme. Salam. Parlez.
11: Fini l'insouciance propre à la jeunesse au 21e siècle. C'est honteux, c'est pas possible. Cette vie qui n'en est plus une. Il y a la peur, la terreur, l'insécurité, la soumission, le silence, la parole muselée.
13: Donc c'est un film qui techniquement permet de mettre en valeur, notamment au début du film, le côté fusionnel des deux jeunes filles, notamment grâce au jeu de regard où elles se regardent beaucoup dans les yeux, ou par le biais des reflets, on a l'impression que bah elles ne font qu'une.
4: Le réalisateur, il a été minutieux dans le sens où plus l'histoire elle évolue, plus il y a différentes émotions, voire mise en scène aussi, qui a été établie. Par exemple, au début, on voit les reflets, on voit l'harmonie dans le sens où ça exprime bien l'unité qu'ils ont entre eux, que les deux filles elles ont. Et au fil du temps, il y a la confusion.
13: On voit que elles vont se séparer, les yeux vont se baisser, elles vont plus regarder dans les yeux. Et donc, au fur et à mesure, ces techniques permettent de montrer cette relation qui se détériore peu à peu, avec une petite subtilité qui s'ajoute par la suite sur un système de lignes qui, dans les plans, accentue davantage la séparation des deux jeunes filles et donc la fin de cette amitié.
2: La fin, les deux qu'on voit avec la fenêtre comme forme de prison, on ne sait pas ce que se disent. Ça, on sort un autre jour, peut-être.
4: On voit la dernière scène qu'il y a la fille qui est totalement emprisonnée, on va dire, avec un tout petit espace et ça révèle beaucoup de choses.
5: Est-ce qu'il y a une image particulière que, si tu repenses à ce film, il y a quelque chose qui te revient en tête de ce film, si c'était une image pour toi qui revenait?
7: Je pense que ça serait le moment où elles sont filmées de derrière avec le miroir juste en face et que directement après, du coup, la transition où elles sont en train de se faire laver le visage pour vomir et tout.
5: Et pourquoi ce moment-là t'a marqué?
7: Je pense que c'est le fait que c'est filmé en arrière. Déjà, je trouve ça original. Et peut-être, je sais pas, je me dis quelque chose de ce qui pourrait se passer derrière après ce qu'elles ont fait, quoi, après l'alcool et tout.
2: Son père, voilà, j'ai pas beaucoup aimé. Autoritaire, très très dur.
9: En voyant ça, je me suis dit que j'étais très heureux d'être français et de pas vivre là-bas. Et que si mon père parlerait comme ça à ma sœur, je pourrais m'énerver, on va dire.
10: J'ai repensé aussi en fait de la révolte, de la colère, parce que je me suis dit que ça peut pas continuer comme ça, ce genre de comportement, ce genre de prise de décision. Aussi la pression que ressentent aussi les deux filles.
11: Ce que j'ai apprécié, c'est donc la démonstration que c'est par la jeunesse que cette société va évoluer.
3: Cette capsule a été réalisée par Anna, qui a animé les ateliers, à partir du travail mené ces dernières semaines par les groupes de seniors et de jeunes. Une collaboration intergénérationnelle riche et stimulante pour tous les participants.
4: Alors, on poursuit l'émission avec une deuxième capsule, toujours réalisée par Anna. Cette fois-ci, elle porte sur le court-métrage d'animation Soulaimani, un film en stop-motion, sorti en 2025 par la réalisatrice indienne Vinny and Bose.
7: Alors le film s'appelle Soulaimani. Il a été fait par une réalisatrice qui est indienne, qui s'appelle Vinny and Bose. Il a été du coup produit en France en 2025.
14: Au moment de Noël, les histoires d'Alia et Nima, deux femmes indiennes exilées, se font écho dans la bulle parfumée du restaurant Soulaimani. Une nostalgie du pays ravivée par les saveurs de la cuisine du Kerala.
15: Alors, moi, j'ai beaucoup aimé ce petit film d'animation. J'ai trouvé que ce tête-à-tête entre ces deux femmes, deux exilées et deux courageuses, était subtil et touchant. Elles sont assises toutes, chacune à une table différente. Il n'y a personne d'autre dans ce restaurant. Et c'est très doux, voilà.
16: Moi, ce que j'ai aimé, c'est qu'en très peu de choses assez réduites, finalement, trois lieux, un métro, ça commence par ça, très parisien, une transition par une rue sombre, et on arrive dans un restaurant lumineux, plein de couleurs, et on voyage, on est en Inde.
17: Les deux techniques, ça va être la 3D stop motion pour le présent, vraiment l'ancrage à la réalité du présent. Et sur le passé, on est plutôt sur de la 2D avec de l'encre sur toile.
18: Donc ça te permet de faire directement la différence. Tu n'as pas besoin de trop chercher parce que l'image même montre la réalité.
11: Mais c'est provoqué par une tristesse, ça se passe le soir de Noël, donc ça évoque beaucoup de souvenirs. C'est une très bonne idée, en fait, pour le récit. Ça sert parfaitement le récit.
17: Alors moi, c'est vrai que ce qui m'a beaucoup touchée, c'est les moments vraiment de passage d'une technique à l'autre. Donc Maya vient de soulever effectivement la cloche. En fait, on a une scène où une petite fille touche les boucles d'oreilles de sa maman. Et c'est sur une forme de cloche. Et on arrive de suite à la porte d'entrée du restaurant, qui est aussi une cloche.
19: Ah. Ah.
20: Bonsoir.
21: Bonsoir.
22: Le film parle de plusieurs sujets, donc l'émancipation, la solitude qu'elle peut avoir, qu'elle peut ressentir. On a pu voir du coup dans le métro, lorsqu'elle demande à ses collègues qu'est-ce qu'ils font à Noël. Et du coup, à la fin, quand ils partent, du coup, on voit quand même aller un petit peu... triste, puisque du coup, elle sera seule à Paris. Et au sein de l'espace public, en tant que femme, on voit vraiment qu'on n'est pas en sécurité, parce qu'on a pu voir l'homme embêter du coup Nina. Et du coup, on voit vraiment qu'elle était agacée par le comportement de l'homme. Et ça rappelle aussi qu'elle se sent étrangère, puisque du coup, l'homme a posé plusieurs questions. Est-ce qu'elle est mexicaine? Enfin, plusieurs questions, quoi.
23: J'étais sensible à l'aspect très doux, très chaleureux, très coloré du restaurant, la bienveillance des personnages entre eux. Et j'ai trouvé en même temps qu'il y avait des choses très dures, des choses indigestes. C'est jeune étudiante qui a été touchée dans le marché. Là, c'est vraiment une agression, même s'il n'y a pas de brutalité. Et cette maman... qui certes reste en contact constamment avec sa famille, mais qui n'a pas touché ses enfants depuis 4 ans. Et ça, c'est inimaginable. Et je pense qu'il y a beaucoup de gens qui sont comme ça, qui sont obligés de vivre comme ça. Ça me touche, oui.
24: Vous êtes seule? C'est quoi ton... Vous êtes tunisienne, non? Non, mexicaine. Non? Bon... Tu pourrais sourire quand même.
18: Ouais, la partie où on demande à la dame si elle est mexicaine ou quoi. Ouais, ça me check aussi parce que moi aussi, vu à me voir, on demande toujours d'où est-ce que tu viens, tout le temps les mêmes questions. Tous les jours, ça t'est même devenu ma quotidien. Le jour, on me demande d'où je viens, alors que je trouve pas toutes ces choses nécessaires toujours. Ouais.
25: J'ai ressenti un peu de tristesse au début parce que ça pensait surtout à mon père. La première chose, dès qu'il n'est pas, quand il était en Algérie, il voulait rester avec sa famille quand il était petit. Et là, dès qu'il est parti, il est obligé de trouver du travail en France. Du coup, ça fait un gros moment qu'il n'a pas vu sa famille. Du coup, c'était dur pour moi, ça m'a rendu la tristesse.
9: Je ne suis pas originaire d'un pays lointain, je suis toujours resté en France. Mais après, oui, il y a aussi la nostalgie qu'on a même... où on y romance nos souvenirs et souvent laissant de la couleur dans nos souvenirs, que ce soit triste ou heureux.
20: Ah, tiens, Soleimani. C'est des thé noir avec des épices.
21: Merci.
20: Ah, chez nous, on le prend après un grand repas. Ça aide à tout digérer.
3: première scène que nous avons vue, il y a les trois personnages, les deux femmes et le cuisinier. Et en fin de compte, ils ont bu un thé, le Soulemani. Et en fin de compte, qui fait la digestion après un repas. Et je pense que ce thé-là leur a fait du bien parce qu'en fin de compte, elles s'ouvrent entre elles et se parlent.
4: Une nouvelle plongée dans un univers singulier, fruit du regard croisé de nos participants entre analyse, ressenti et avis personnel.
3: Et maintenant, place au plateau débat autour du film Soukhar, réalisé en 2019 par Ilyas El-Faris, que vous avez pu voir juste avant l'émission. Le film nous emmène sur une plage à Casablanca. Pour le reste, je vais laisser place à Anna et aux participants qui viennent en parler directement. On les laisse s'installer et on applaudit. Et maintenant, le plateau débat.
0: Ça y est, c'est l'heure du plateau débat. Bonjour à toutes et à tous. J'ai le plaisir de vous accueillir aujourd'hui autour de ce plateau. Vous êtes 9. Bonjour à vous.
1: Bonjour. Bonjour.
0: Donc on est 9 autour de la table, on est nombreux, d'où le temps musical un petit peu long juste avant. Mais les réflexions qu'on va partager ensemble sont le fruit du travail collectif qu'on a mené ensemble en groupe ces dernières semaines. Et donc pour commencer, je suis donc avec Régine et Nathan. Et on va parler simplement, ça c'est un exercice qu'on faisait avant, après chaque visionnage d'un court-métrage. C'est pas si simple, mais est-ce que vous pourriez me résumer de quoi parle le film Soukhar ?
3: Le film Soukhar, ça résume l'histoire de deux adolescents sur la plage qui sont surveillés. Et ils s'embrassent et donc au Maroc, c'est pas permis du tout.
0: Ouais. Et alors, ils sont sur la plage et qu'est-ce qu'ils font ? Ils sont juste sur la plage.
3: Sur la plage, donc ça fait comme une image de carte postale. Il y a la police montée. Il y a des gamins qui jouent. Il y a un vendeur de beignets. Il y a également aussi un surveilleur de la plage, un surveillant de plage, donc qui tout s'organise et donc après il y a une bagarre qui surgit. Et donc, les amoureux en profitent pour s'embrasser. Mais la police montée arrive et...
0: Et je laisse Nathan prendre la suite. Qu'est-ce qui se passe ensuite ?
6: Et qu'est-ce qui se passe ? Il y a les deux adolescents menottés derrière les policiers à chevaux. Et tout ça montre que l'amour est plus fort que tout. Parce qu'ils rigolent, du coup, j'ai oublié de le dire. Ils rigolent, du coup, l'amour est plus fort que tout et que c'est un lien indestructible. Et voilà.
0: Ok. En fait, effectivement, alors moi, la première fois que j'ai vu le court-métrage, j'étais pas sûre de cette fin. On en parlera sans doute avec le public après, savoir qu'est-ce qu'ils ont vu à cette fin-là quand on les voit sur les chevaux. On voit qu'ils sont sur les chevaux des policiers. Ils ont les mains derrière le dos, mais en même temps, ils rigolent. Donc c'est vrai que c'est un peu... pas tout à fait sûr, mais quand on a travaillé sur le court-métrage ensemble, on a évoqué que en fait, le réalisateur il fait écho à quelque chose qui s'est passé au Maroc. Est-ce que vous sauriez me dire ce dont il s'agit ? Sinon, je le ferai moi, il n'y a pas de problème. Vas-y.
3: Donc, c'est l'histoire de comment... c'est le baiser de Nador. Et donc, c'est deux adolescents qui se sont filmés à la sortie du lycée. Et donc, ils ont été emprisonnés 3 jours. Et avec tout le monde s'est réuni pour crier au scandale d'emprisonner des adolescents pour un baiser. Et donc, ils ont été relâchés.
0: Ouais, c'est pour la petite précision, c'est un fait divers qui date de 2013, qui s'est passé au Maroc et qui avait soulevé l'indignation. Et c'est sous la pression populaire qu'ils ont été relâchés. Donc, c'était... deux adolescents qui s'étaient photographiés à la sortie du lycée en train de s'embrasser. Et les deux ados plus le photographe s'étaient fait emprisonner. Donc en fait, le réalisateur est parti de ce, bah voilà, de ce fait divers pour, enfin il s'est inspiré de ce fait divers
1: pour tourner le court-métrage.
0: Pour tourner le court-métrage.
1: Qui était en 16 mm. C'est pour ça que les photos, enfin les images sont un peu bah vieillottes.
0: Ben voilà, super. Merci. Merci pour cette première intervention autour du résumé. Alors, justement, vous avez commencé à l'évoquer. Ce qui est intéressant dans ce film aussi, c'est la galerie de personnages qui évolue sous nos yeux. Et donc, j'ai Odette et Paul qui sont là pour nous parler de cette galerie de personnages. Qu'est-ce qu'on peut en dire? Déjà, si on pouvait résumer un petit peu qui se succède dans ce film sous nos yeux.
5: Donc, on a le groupe d'enfants qui est un peu perturbateur, les deux amoureux, on a ensuite le vendeur de beignets, et on a le surveillant de plage, et les policiers.
0: Ok, et donc ça ressemble, on va dire, à des personnages un peu basiques d'une scène, de ce qui pourrait se passer sur une plage n'importe où. Mais qu'est-ce qu'on peut dire, justement, sur qu'est-ce qui se passe dans ce film? Je crois que vous avez travaillé sur une scène particulière. Odette et Paul, justement, vous expliquez un peu la tension qui peut monter dans le film entre ces personnages, ou en tout cas dans l'histoire.
11: En arrière-plan, on voit les amoureux qui continuent à s'embrasser, mais la fille, elle épie toujours les yeux qui voyagent de droite à gauche, et elle surveille autour d'elle, mais prise par son envie d'embrasser son petit copain, elle a oublié que les gendarmes pouvaient arriver, parce que ils arrivent et puis ils les arrêtent. On se demande s'ils sont contents de cette arrestation, parce qu'ils sont souriants, menottés sur le cheval, et puis souriants, et ils se regardent, et si.
0: Ouais, comme on disait, la fin est pas évidente, parce que, on se demande pourquoi il sourit. Effectivement, c'est à double interprétation. Est-ce qu'ils se rendent vraiment compte de ce qui leur arrive, ou est-ce que c'est
11: Est-ce qu'ils sont contents ou pas, on le sait pas.
0: Ouais. Mmh. Ok. Et est-ce que vous avez un personnage auquel vous êtes attaché, l'un ou l'autre, Odette ou Paul, un que qui vous a particulièrement.
11: Mais j'aime bien le jeune homme, parce que il est très décontracté, il joue de la musique, et puis sa copine l'embrasse, elle lui donne son chewing-gum et tout ça, et il est décontracté. J'aime bien ce genre de personnage.
0: Et toi, Paul?
5: Moi, je dirais plutôt la fille, parce que j'aime bien la façon dont elle essaie un peu de se rebeller face à ce qui est mis en place dans ce pays-là.
0: Ok, et bah super. Merci à vous deux. Merci à vous deux. Et maintenant, on a un autre point sur lequel on a travaillé aussi, qui est important dans ce court-métrage, c'est des motifs récurrents. Et donc j'ai avec moi Maya et Virgile, vous avez travaillé sur des motifs récurrents. Quand on dit motifs récurrents, c'est des choses qui apparaissent régulièrement à l'image. Et donc Virgile, est-ce que tu pourrais peut-être nous lister un peu des types de motifs que tu as pu voir apparaître, que vous avez pu identifier dans ce cours?
8: Oui, bien sûr. Il y a des motifs, comme tu as dit, récurrents. Oui. Il y a la balle rouge qu'on trouve tout au long du film, qui passe de groupe en groupe. Il y a aussi les formes verticales, donc il y a le bâton de sucette elle-même, et tous les parasols, et aussi l'horizontalité de la plage qu'on trouve tout le temps. Et au niveau des couleurs, il y a le blanc et le rouge qui sont majoritaires dans les plans.
0: Ouais, et il y a aussi quelque chose, mais je pense que Maya, elle va venir aussi dessus après, c'est le titre du film, c'est Soukar.
8: Oui, le sable et le sucre.
0: Le sable et le sucre, ouais, super, ok. Et Maya, du coup, tu voulais un peu compléter peut-être ça sur l'analyse de ces motifs, à quoi ils servent, pourquoi ils sont placés à ces endroits-là. Peut-être si on part sur le premier, le plus évident, on va dire que c'est la balle rouge, le rond rouge. Qu'est-ce que tu peux nous dire là-dessus?
1: Oui, c'est surtout la couleur rouge, je trouve, parce qu'on la retrouve aussi dans les vêtements et tout. Mais la balle rouge, elle a un rôle spécifique, effectivement, de rappeler que symboliquement, le rouge, c'est l'interdit, mais c'est la passion. Et la sucette, c'est le sujet principal en fait du film, puisque ce sont deux jeunes qui s'embrassent. Donc elle a un rôle bien particulier, parce que c'est un moment d'une grande sensualité. Et c'est le sucre, ça rejoint le sucre. Enfin bon, voilà, donc la boule rouge, effectivement, qui passe en plus de groupe en groupe, parce que, bon, les deux jeunes filles qui jouent sur la plage et qui perdent leur balle, le surveillant accourt pour aller chercher leur petite balle rouge et en profite pour chanter, en revenant, chanter une grande chanson d'amour, je suppose. Il est tout content de leur avoir rendu service. Donc, elle symbolise vraiment ce qui fait lien entre les groupes et qui rebondit.
0: Oui, d'ailleurs, cette balle, elle termine où à la fin? Il y a cette scène où les garçons ils sont en train de faire un truc et elle termine où? Raconte-nous.
1: Oui, ben, là, c'est plutôt dans le sable, donc, qui est un motif récurrent aussi. Ils sont en train de sculpter un corps. Bon, la religion leur interdit aussi, c'est pour ça qu'ils l'ont enterré. Et puis,

0: Et l'océan va se charger de ça, de camoufler la faute. Et la balle rouge, donc, va être quasiment enterrée avec la sculpture de femme que les enfants sont en train de réaliser. Ça, c'est très, très fort aussi.
1: C'est fin.
0: Oui.
1: Et alors, tu l'as évoqué, Virgile, il y a un travail sur la verticalité et l'horizontalité.
2: Oui.
1: J'ai trouvé ça très intéressant quand on avait fait les ateliers ensemble. Vous aviez parlé de ça. Voilà, pour être assez concis et bref, qu'est-ce qu'on peut dire là-dessus dans le film, ce rapport entre ces deux plans, on va dire?
2: En gros, si on regarde à chaque plan quasiment, bah donc il y a la plage horizontale et il y a tout le temps un objet vertical. On peut prendre par exemple quand il y a au début, enfin il y a la sucette aussi, ou quand il se fait, enfin quand celui qui sert le thé se fait retrouver par les deux policiers, il pose le parasol et il est au centre de l'écran du coup. Et après, enfin aussi, enfin on trouve tout le temps, enfin cette verticalité aussi à la fin, quand ils sont arrêtés par les deux policiers, il y a les pattes des chevaux qui jouent ce rôle-là aussi.
1: Ouais, et Maya, tu avais trouvé une signification sur ce travail entre la verticalité et l'horizontalité, tu t'en rappelles ou pas?
0: J'avais trouvé beaucoup de choses dans les symboliques dans les films, oui, mais c'est vraiment. C'est surtout le poste de surveillance aussi. C'est vrai que à chaque fois, c'est masculin, le vertical. Et voilà, c'est ça. Mais l'horizontal, bon, c'est le calme plat. Ça devrait être le calme plat. C'est la plage. Mais non, j'avais pas.
1: Ok. Eh ben super, merci, merci pour ce travail sur les motifs. Et maintenant, on va passer à notre dernier échange, qui est avec vous, Soraya et Séverin, sur et Hélène aussi, pardon Hélène. Vous avez travaillé plus, voilà, sur, on va dire, la vie personnelle. Ça fait aussi partie du travail, voilà, en dehors des analyses, la vie personnelle qu'on peut avoir sur le film. Donc, vas-y Séverin, si tu nous veux dire quelques mots de toi, qu'est-ce que tu en as pensé?
3: Il y a beaucoup de tension amoureuse dans ce film. Moi, je le trouve un peu décousu. Du coup, je l'aime pas trop. Ça fait un peu Roméo et Juliette à la plage au Maroc. Puis il y a un moment quand même qui me plaît assez bien. C'est le moment où le mec est en train de taper sur une bouteille en plastique, comme si c'était un tam-tam. Et puis il se retrouve avec sa copine à côté qui lui pique sa sucette. Puis après, du coup, ça fait un peu, quand ils sont arrêtés, ça fait un peu l'amour et la jeunesse vaincre l'ordre.
1: Mais alors, tu trouves ça pas bien?
3: Bah si, quand même, c'est plutôt bien, mais après, c'est les goûts et les couleurs de tout le monde, un peu.
1: Ouais, c'est ça, je comprends. Ouais.
3: Il y a des gens qui aiment des films romantiques, d'autres qui aiment des films d'action, d'autres qui peuvent aimer des films de drama ou d'autres choses, ou de tristesse aussi.
1: Ok. Soraya, et toi, qu'est-ce que tu en as pensé?
4: Alors, mon ressenti par rapport à ce court-métrage, plus le film passe et plus on sent le désir monter, les tensions qui montent. Donc, déjà par rapport à le vendeur de beignets, on voit vraiment qu'il commence à s'énerver. Du coup, on voit la bagarre par la suite. Et aussi, les deux amoureux, au début, ça monte crescendo, quoi. On voit vraiment le désir qui monte, la passion, l'amour. Et même à la fin, on voit vraiment que ben, l'amour triomphe plus que tout, c'est plus fort plus que tout. Et peu importe, en fait. Et ça montre aussi, du coup, la situation au Maroc. Et je pense aussi qu'il voulait mettre ça en avant aussi, de peut-être casser les codes, briser tout ça. Et du coup, voilà. Et on voit aussi les jeunes qui montrent aussi plusieurs aspects, etc., qui montrent plusieurs groupes, ceux qui emmènent vers les jeunes, vers la bagarre, etc., qui profitent pour prendre les beignets. Et pour l'avoir vu 3 fois, j'ai remarqué aussi qu'il y a beaucoup de détails qui m'ont échappé et que j'ai pu voir par la suite. Et j'ai aussi un avis différent sur le film, du coup, fait sur le court-métrage.
1: Et alors, Maya, toi, tu. Donc, on va dire qu'il y a plutôt une douceur générale qui est un peu ressentie, voilà, autour de Sim. En tout cas, Soria, c'est ce que tu disais. Mais Maya, qu'est-ce que tu disais un truc tout à l'heure quand on
0: oui,
1: en a un peu parlé?
0: Moi, j'ai ressenti un malaise. Je trouve que tout ce qui s'y passe, ça montre quand même une tension, mais une tension parce que tout le monde se surveille tous entre eux, quoi. Et c'est. Oui, y a pas beaucoup de douceur. Il pourrait y avoir de la douceur. Il y a la douceur du paysage, la plage, elle est là, la nature, elle est là. Mais l'humain, bon, entre la

0: police et tout ça. Et d'ailleurs, c'est appuyé. À la fin, le dernier plan, il y a un plan en plongée et qui montre, ça indique, c'est une manière fine aussi d'indiquer une surveillance, quoi. C'est comme un œil qui regarde toute la plage. La caméra est placée très haut et on voit tout le monde. Donc,
1: Je sais qu'on a quelqu'un autour de la table qui n'est pas tout à fait d'accord avec ce sentiment de malaise. C'est Hélène. Hélène, dis-moi, toi, qu'est-ce que tu en as pensé ?
2: Oui, c'est vrai qu'il y a un malaise, c'est vrai, tu as raison, Maya, mais il y a aussi à la fin, quand ils partent, les deux jeunes partent, chacun sur un cheval. En plus, c'est le soir, il y a un coucher de soleil et ils sont rayonnants. Donc ça, c'est bon. On sent que c'est bon pour eux. Ils sont bien. Donc il y a un malaise, c'est sûr, mais il y a aussi beaucoup de poésie et puis de jeu. On voit tout le temps les jeunes jouer. Voilà, c'est tout.
1: Ok. Eh bien, je crois qu'on va s'arrêter là. Pour le plateau débat. Merci pour votre participation et je vais demander à nos animatrices de revenir s'installer pour conclure cette émission. Merci.
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1: Merci à tous et à toutes pour votre écoute. Merci au public présent avec nous aujourd'hui et bravo à tous les participants pour ce travail collectif. Merci à Léa Lebouc et Anna Le Serre du Festival des Trois Continents pour l'animation de ces ateliers riches en découvertes. Et merci à la médiathèque Lisa Bressner, l'Étincelle et à la mission locale pour leur participation à ce beau projet nantais. Merci à Damien Fourcault pour la réalisation.
2: Et si on se retrouvait bientôt pour une nouvelle émission de Ciné-Passage, qu'est-ce que tu en penses, Lana ?
1: Ah oui, j'approuve. Merci, Christine. C'était un plaisir d'animer cette émission avec toi. On se donne rendez-vous en novembre prochain pour la 48e édition du festival. Sortez vos agendas. Ce sera du 20 au 28.
2: À bientôt.

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1: Et dans cette émission Recherche, nous vous proposons une discussion publique baptisée « L'école face aux écrans », enregistrée le jeudi 17 septembre 2026 dans le cadre du programme de la ville de Saint-Herblain, Place publique, chaque mois, un débat de société.
2: Bien, bonsoir à toutes et à tous. Merci de nous avoir rejoints pour cette soirée Place publique consacrée au rapport entre l'école et les écrans. Alors, on va voir si les écrans, en échangeant un tout petit peu avec les intervenants. Quand j'ai démarré à enseigner l'enseignement, il y avait un programme, et je pense qu'il y en a dans la classe, dans la salle qu'ils l'ont connu, qui s'appelait « Informatique pour tous ». Et aujourd'hui, on est passé à une situation où c'est plutôt pas d'écran avant 3 ans, un usage modéré entre 3 et 6 ans. Donc on est très loin du numérique ou du digital pour tous. Au contraire, c'est même peut-être attention à protéger à minima les enfants, notamment les plus jeunes. Donc c'est vous dire le chemin parcouru en, je crois, une quarantaine d'années, d'une vision un peu émancipatrice, une vision optimiste du progrès technologique qui allait permettre plein de choses. On est passé à une situation aujourd'hui, une posture plutôt de méfiance. Et puis on parle, je ne reviendrai pas sur l'IA, mais tout le monde a suivi les déclarations, je crois que c'est 2030, l'IA va détruire l'humanité, enfin voilà, l'intelligence artificielle et ses dangers. Donc on est passé à ça, et la question, ça va être d'arbitrer, en fait, de savoir et de réfléchir pour se dire, mais attendez, les écrans, les outils numériques, ils ont un intérêt, lesquels, ou ils ont des intérêts. Et puis, il présente quelques dangers. Et donc, comme souvent, c'est la modération, le discernement qui, je pense, aide à trouver la bonne posture et le bon créneau. Et je remercie nos intervenants de partir sur ce défi, de nous amener à considérer avec un peu peut-être de bienveillance et de confiance, mais aussi de confiance raisonnée, tous ces outils qui mettent le monde quasiment à la portée de mains et des yeux et des oreilles de tout le monde. Voilà. Merci à tous, merci à vous pour vos interventions futures, merci à M. Torzec qui va animer avec talent comme il le fait bien souvent, et puis je vous souhaite à toutes et à tous une très belle soirée.
3: Merci Monsieur le Maire. Bonjour à tous, bonsoir à toutes et à tous, et merci d'avoir répondu présent à cette invitation de Place publique. Nous ne sommes pas coordonnés avec Monsieur le Maire, mais j'ai prévu le même lancement. Alors heureusement, c'est pas mot pour mot, mais effectivement, dans la société, comme dans la société, l'école a énormément évolué ces derniers temps, avec des outils qui ont un peu évolué. Ceux qui sont un peu plus âgés dans la salle se souviendront qu'il y a 80 ans, on avait le porte-plume dans l'encrier. Il y a 60 ans, c'est le stylo à billes qui est arrivé. Et puis, il y a 40 ans, les premiers ordinateurs. Alors, on en parlait avec nos invités juste avant, les Amstrad dans certaines écoles. Alors, les plus jeunes ne connaissent pas cette marque qui n'existe plus aujourd'hui, il me semble. Mais il fallait mettre des ordinateurs partout dans les écoles il y a 40 ans. Et puis, il y a 20 ans, ça a même changé au niveau de la vie scolaire, avec les premiers carnets, enfin les carnets de liaison et de notes qui disparaissaient au profit d'une application, enfin plusieurs applications, dans le privé comme dans le public d'ailleurs, avec Pronote par exemple, bien connu pour le public. Et puis, il y a 2 ans, un rapport pointait du doigt ce numérique qui prenait de plus en plus de place. Comment être un peu plus raisonné sur la façon de travailler autour du numérique. Ce soir, nous n'allons pas nous demander s'il faut supprimer le numérique. Il est là, il le sera évidemment dans les années à venir. Mais comment il peut aider ce numérique à mieux apprendre dans les écoles, comment il peut simplifier aussi la vie scolaire. Dans une première partie avec nos invités, nous allons essayer d'aborder toutes ces questions. Qu'est-ce que l'on entend par numérique à l'école, d'abord, dans un premier temps. Ensuite, comment il peut aider ce numérique, notamment pour les enfants handicapés. On abordera aussi la question de l'IA, de l'intelligence artificielle, évidemment. Beaucoup, beaucoup de tiroirs dans ce sujet sur le numérique. Donc, forcément, on va être obligé, pardonnez-nous par avance de survoler ce sujet dans une première partie. Mais heureusement, c'est d'ailleurs tout le sens de Place Publique, il y a une deuxième partie avec vous, avec autant de temps, une heure à peu près pour la première partie avec nos invités et une heure avec vous dans la salle, car l'objectif est bien d'échanger sur ce thème. Il y a sûrement des thèmes que vous souhaitez, dans un deuxième temps, peut-être aborder avec un peu plus de longueur. C'est ce que l'on fera justement avec vous dans cette deuxième partie. Donc réservez vos questions, vos commentaires pour la deuxième partie du débat que nous entamerons d'ici une heure. Et c'est vraiment, je le rappelle, le sens de Place Publique, c'est qu'on puisse échanger entre vous. Ici, il n'y a pas des sachants et ceux qui viennent écouter les sachants, mais bien pour échanger ensemble sur notre façon de voir ce thème du numérique. Alors, pour défricher justement ce thème, nous avons autour de ces deux tables trois invités. Clémence Ababa, sur ma gauche, merci d'être avec nous. Vous êtes enseignante et membre du collectif Éducation numérique raisonnée. Vous êtes d'ailleurs la cofondatrice de cette association qui se donne pour objectif de réfléchir sur la place du numérique à l'école. Pierre Leduc, bonsoir. Vous êtes délégué régional académique au numérique éducatif, la DRAN des Pays de la Loire. Vous représentez donc ici l'éducation nationale et aux côtés d'une quinzaine de chargés de mission sur l'académie, vous êtes chargé de coordonner la stratégie liée aux outils numériques éducatifs. On parle bien là des outils numériques, vous n'êtes pas en charge de la réparation des ordinateurs dans les écoles. On est bien d'accord, on est sur le pédagogique ce soir. Cécile Mazon-Deneux, merci également d'être avec nous. Vous êtes maîtresse de conférences en sciences cognitives à l'Université de Bordeaux. Vos travaux de recherche portent principalement sur les technologies éducatives et notamment, on en parlera avec vous, sur l'application en matière d'inclusion scolaire. Donc là, on parle des enfants porteurs de handicap. Première question, de façon très, très générale, pour savoir de quoi on parle ce soir. Le numérique à l'école, c'est quoi? On va peut-être commencer avec vous, monsieur Leduc, si vous le voulez bien. Aujourd'hui, concrètement, c'est quoi? Ce sont quoi ces outils du numérique à l'école?
4: Alors, les outils numériques, on va retrouver une très grande famille, une très grande diversité d'équipements. Bon, bien sûr, on pense immédiatement aux ordinateurs, aux postes fixes qu'on peut trouver dans des salles spécialisées, mais on a aussi des équipements individuels, des classes mobiles, des ordinateurs portables qui peuvent circuler de classe en classe. Mais c'est aussi les imprimantes 3D, c'est aussi les graveuses laser, c'est aussi parfois le numérique débranché parce qu'on arrive à faire réfléchir à la pensée informatique, à travailler un certain nombre de sujets avec des outils très classiques, des jeux de cartes, des choses qui ne font absolument pas appel à la technologie. Donc voilà, le numérique à l'école prend des formes extrêmement diversifiées.
3: C'est toujours un support pédagogique ou ça peut être aussi autre chose qu'un support pédagogique?
5: C'est souvent plutôt un outil. Voilà. Après, il y a certains enseignants qui sont capables de l'utiliser en outil pédagogique. Mais dans la majorité des enseignements, en fait, il va servir. C'est un outil qui va permettre de faire passer une idée, enfin, ou plutôt d'enseigner en fait différemment. Voilà. Et aujourd'hui, on se rend compte en fait que vraiment la majorité des enseignants ont envie de s'en servir comme un outil.
3: C'est pas été toujours le cas ces dernières années. Est-ce que on a au départ avec l'arrivée des micro-ordinateurs il y a maintenant quelques années en 1985, mais depuis 1985, quelles ont été les grandes évolutions justement sur la place du numérique?
6: Déjà, le numérique, c'est complexifié. Il y a une sophistication, j'ai réussi à le dire sans fourcher. Ça s'annonce plutôt bien ce soir. Donc, il y a une forte sophistication. Ah, ben voilà, je vais pas réussir la deuxième fois.
3: Il faut le dire qu'une seule fois.
6: Vous m'avez compris. Donc, ça s'est amélioré. Ça s'est aussi miniaturisé, aussi, le numérique. Aujourd'hui, on va pouvoir rajouter dans ces catégories, là, j'emporte une, les montres connectées ou encore, on a vu il y a quelques mois, les histoires des colliers connectés qui devenaient votre ami numérique. Donc c'est vrai que le numérique s'est beaucoup diversifié aussi depuis les années 80, où au final, on a eu beaucoup d'ordinateurs au départ, parce que ça a été vraiment le point de départ. Et d'ailleurs, même dans le numérique pour le handicap, les premiers programmes d'entraînement, c'était par là aussi. Et c'était sur ordinateur. Et aujourd'hui, on a une myriade de supports numériques pour des applications extrêmement diverses.
3: Le début, Pierre Leduc, ça a été 1985 avec le plan Il s'appelait comment d'ailleurs ce plan où il y avait 120 000 ordinateurs et 110 000 enseignants de former ?
4: Alors on parle d'informatique pour tous en 1985. Oui. Voilà le tout début. Donc effectivement un grand plan qui avait consisté à diffuser dans les établissements massivement des ordinateurs. On était sur des TO-770 pour ceux à qui ça rappelle des souvenirs. On était sur des MO-5, il y avait un crayon optique, c'était branché à des télévisions.
3: Ça faisait bip bip bip bip bip des choses comme ça.
4: Voilà. Ouais. Et l'accent était beaucoup mis sur la programmation, pas uniquement, mais vraiment le codage, la programmation était une partie importante de ce plan, et avec l'ambition de préparer les métiers du futur.
3: Et ensuite, après le codage, on est passé à quoi ? Quelles ont été les grandes évolutions depuis 85 ?
4: Alors 85, c'était un grand moment parce qu'on a fait le bilan de ce plan, et puis on s'est rendu compte que mettre des équipements dans les établissements, mettre les élèves devant des écrans, ça produisait pas forcément un miracle pour qu'ils apprennent mieux, pour qu'il y ait des résultats. Il fallait aussi penser à la formation des enseignants, il fallait penser aussi aux ressources pédagogiques. Donc il y a eu cette prise de conscience, et puis après on a vécu de toute façon toutes les étapes du numérique, les mêmes que dans la société. On a vécu l'arrivée d'Internet. On a vécu l'arrivée du copier-coller, de Wikipédia, avec tout ce que ça a pu questionner sur le rapport au savoir. On a vécu les réseaux sociaux, on a vécu les espaces numériques de travail, on a vécu beaucoup d'épisodes. Et puis, comme ça a été dit, une myriade de nouveaux outils, de nouveaux objets technologiques, et puis une myriade de questions aussi sur le numérique et le développement durable, le numérique, l'égalité filles-garçons. Voilà, donc le sujet a pris vraiment énormément d'épaisseur, énormément de diversité.
3: Aujourd'hui, donc, ça reste un outil, vous le disiez, Clémence Ababa, mais concrètement, est-ce que vous pouvez nous donner un ou deux exemples d'outils numériques utilisés dans les écoles en primaire, en secondaire ?
5: Alors, en primaire, nous, à Éducation numérique raisonnée, on aimerait que justement ce soit le moins utilisé possible. Voilà, que le numérique, en fait, soit dans une deuxième phase, quand l'enfant a acquis vraiment des mécanismes d'apprentissage très forts et très ancrés dans sa façon de voir le monde. Et par contre, au secondaire, il est très intéressant, par exemple, que ce soit l'enseignant qui utilise le numérique, notamment, ne serait-ce que pour faire je suis professeur d'histoire géo, c'est formidable. On peut faire découvrir des images.
3: Par exemple,
5: En projetant sur un TNI ou sur un vidéoprojecteur, quand on fait un cours de géographie, un tableau numérique interactif, quand on projette des images, on va au-delà du manuel, on peut aussi se représenter le monde de façon intéressante, beaucoup plus vaste qu'avant juste avec le manuel. Donc là, il y a vraiment un intérêt, c'est-à-dire que des enfants vont pouvoir associer des images, des représentations réelles et se confronter aussi à leur imagination qui parfois invente un peu n'importe quoi. Donc vraiment, en tant qu'enseignant, utiliser l'outil, c'est passionnant. Moi, j'ai des collègues de mathématiques aussi qui savent très bien utiliser leur tableau pour revenir en arrière sur les fautes de l'élève et qui s'en servent en fait comme d'un tableau qui enregistre au fur et à mesure. Et donc, on remonte au tout début du raisonnement pour montrer à l'élève pourquoi il a raté à quel moment, parce qu'on n'a pas besoin d'effacer. Enfin, et on a gardé la trace. Et donc, ça peut vraiment être des outils intéressants. Là, nous, à Éducation numérique raisonnée, on se pose vraiment la question. C'est est-ce qu'il est nécessaire que les enfants en fait soient équipés de ces outils dès le plus jeune âge? Est-ce qu'il ne faut pas d'abord leur apprendre à réfléchir tout seul, à se construire, à savoir qui ils sont? Et après, seulement une fois qu'ils auront tous ces outils, ils seront tout à fait capables d'utiliser le numérique comme notre génération. Enfin, moi, je fais partie d'une génération des années 80 où j'ai eu aucun problème, j'ai pas eu de fracture numérique parce que je savais lire, écrire, compter. Et donc, ça. On peut savoir faire du numérique en sachant lire, écrire, compter, c'est le plus important.
3: Alors comment ce numérique peut aider à mieux apprendre, justement, on va aborder ça en deuxième partie. Restons sur les exemples concrets. Est-ce que vous pouvez nous en donner également des exemples concrets d'utilisation du numérique à l'école?
4: Alors des exemples, on pourrait en citer des dizaines, on pourrait passer la soirée je pense, donc on peut juste essayer d'évoquer la diversité je pense des pratiques. Il y a déjà eu un bel aperçu qui a été donné, ça peut être la visioconférence par exemple, sur un cours de langue vivante, finalement être très facilement en contact avec des élèves dans d'autres pays, ça peut être des pratiques artistiques aussi, sur la création numérique, ça peut être la robotique aussi, parfois le numérique c'est simplement un petit robot, on parlait du premier degré, qu'on programme et puis c'est l'occasion l'occasion d'apprendre une certaine façon de décomposer des tâches, une certaine façon d'envisager la planification. Je parlais du numérique débranché tout à l'heure, parfois c'est des objets en bois.
6: Après, de mon côté, je vais plutôt pouvoir vous parler peut-être d'applications plus qu'on fait dans nos recherches, où effectivement, on essaye aussi de mobiliser l'outil numérique pour trouver de nouveaux moyens pédagogiques aussi d'améliorer les situations d'apprentissage. Comme par exemple, on a une petite collègue doctorante dans l'équipe qui travaille sur tout ce qui est atelier métacognitif, où justement elle va mobiliser le numérique pour entraîner les enfants à poser des questions, à se questionner en fait sur leur savoir et sur ce qu'ils ne savent pas, pour justement rentrer dans un apprentissage motivé finalement, dans lequel ils vont être curieux et dans lequel ils vont vouloir aller chercher plus d'informations. Donc c'est vrai que outre justement cette transposition des pratiques pédagogiques existantes vers des outils numériques, on peut aussi innover et trouver de nouvelles façons d'apprendre et de faire apprendre aux jeunes.
4: Ça peut être aussi des coopérations. Les outils numériques permettent de faire travailler ensemble des classes qui ne sont pas du tout dans les mêmes établissements. Je parlais tout à l'heure de production artistique. Hein, parfois, c'est des choses très simples, mais qui deviennent maintenant très faciles d'accès. Des réalisations audiovisuelles, par exemple. Les équipements sont maintenant très accessibles. Des projets photographiques. Enfin, voilà. Encore une fois, on pourrait multiplier les exemples, mais... je pense qu'on a déjà bien illustré.
3: Alors, beaucoup d'exemples sur ce thème du support pédagogique, mais le numérique, c'est aussi un support à la vie scolaire, avec ce fameux Pronote. Ça, on va en parler dans une vingtaine de minutes. Et puis, un outil de compensation ou d'inclusion aussi pour les personnes porteurs d'un handicap. Nous allons aussi en parler dans une autre partie dans quelques instants. Avant de passer à la seconde partie sur comment le numérique peut justement faire mieux apprendre, j'aimerais vous poser une question à vous trois et une réponse que j'aimerais assez courte pour vous trois. Aujourd'hui, le numérique à l'école, aujourd'hui même, est-ce qu'il a trouvé sa place, une vraie place, et on ne doit pas la changer? Est-ce qu'il est sous-utilisé? Est-ce qu'il est mal utilisé ou trop utilisé?
6: Un peu tout à la fois. Un peu tout à la fois parce que au final, il a sa place à l'école parce que, comme on le disait tout à l'heure, il amène des choses qui sont différentes des supports qu'on a à disposition. C'est une nouvelle corde à notre arc parce que voilà, l'apprentissage multimédia, quand on peut mettre de l'image, du son, du texte, ça renforce les apprentissages. D'un autre côté, peut-être qu'aujourd'hui, il n'est pas utilisé autant qu'on le veut. Enfin, j'arrive pas à trouver le mot, mais... à bon escient, voilà, exactement, et dans une forme qui serait finalement raisonnée, pour reprendre, voilà. Et d'un autre côté, il est aussi envahissant, parce que on a tous un outil numérique, on observe que on donne un téléphone et on donne accès au numérique de plus en plus tôt, et ça nécessite aussi d'encadrer ces pratiques-là, et peut-être de réfléchir à leurs conséquences, ouais.
4: On peut aussi se comparer à d'autres systèmes éducatifs. Et en France, on n'a jamais supprimé les cahiers. On n'est pas allé du tout aussi loin que certains systèmes qui ont eu cette tentation de se dire « Allez, il n'y aura plus que des ordinateurs, on va travailler 100% du temps
3: certains
4: sur les écrans. »
3: Certains sont allés jusqu'au
4: Certains sont allés, voilà. Alors, jusqu'à quel point, je ne saurais pas le dire en détail, mais en tout cas, on a eu cette ambition du tout numérique ou quasiment. On n'a jamais eu cette position en France. Et voilà, les études montrent aussi, au sein de l'OCDE, que la France est un des systèmes éducatifs où le numérique est le moins intégré dans les pratiques pédagogiques. Donc, on est loin d'avoir donné au numérique une place envahissante, en tout cas. Donc, on est vraiment resté sur quelque chose de raisonnable.
3: Donc, une bonne place, selon vous?
4: Alors, on peut toujours l'imaginer autrement. On peut aussi réfléchir à la nature des usages qui en sont faits. On peut vouloir davantage aussi, mais on peut vouloir mieux aussi. Et puis, c'est très dépendant aussi des enseignants, bien sûr. On a une diversité de pratiques chez les enseignants. Voilà, il y a vraiment cette diversité.
3: C'est la baba. Dans quelle direction on est, alors? Sous-utilisé, mal utilisé?
5: Moi, je dirais un peu tout à la fois aussi.
3: Oui.
5: Moi, c'est souvent aussi un palliatif pour. Enfin, il faut faire attention avec le numérique qu'ils prennent pas justement la place de l'enseignant. Qu'on croit pas que demain on aura des robots qui feront cours. En fait, l'humain est extrêmement important dans l'apprentissage des enfants et dans leur construction psychologique. C'est très très important. Et l'appréhension mène à la compréhension. Et donc, il faut des cahiers, des livres, il faut des stylos, il faut que l'enfant sache écrire, qu'il fasse une belle graphie, non pas pour que ce soit joli, mais parce qu'il en a besoin pour comprendre tous les concepts qu'il va aborder et pour pouvoir être complet après face à des problématiques et pas juste être un répétiteur. Hein, on va pas, enfin, nos enfants, c'est pas des fichiers, en fait. Il faut faire attention à ça. Voilà.
3: Alors justement, à quelles conditions les outils numériques peuvent vraiment servir à quelque chose et être un outil bon pour l'élève? Quelles sont ces conditions-là? Peut-être d'abord, dans un premier temps, Pierre Leduc, est-ce que vous pouvez nous dire, est-ce que l'éducation nationale a un référentiel? Tous les outils sont sur une fiche et les enseignants doivent s'arrêter à ces outils-là. Impossible d'aller en dehors. Comment ça se passe? Quels sont les outils que vous autorisez ou non? Est-ce que d'abord c'est autorisé? À quelles conditions? Enfin, expliquez-nous.
4: Alors, en France, il y a une liberté pédagogique. Voilà.
3: Formidable.
4: Elle est encadrée, ceci dit. Hein. Il y a des outils institutionnels. Les différents territoires proposent aux enseignants des services qui sont recommandés, les espaces numériques de travail notamment. Donc ici, dans les Pays de la Loire, on a un ENT second degré, un ENT premier degré. Et voilà, vraiment sur les principes, ce qui va être très important dans le cadrage, c'est la protection des données des élèves. L'utilisation d'outils dans le grand public avec création de compte, là il y a quand même des garde-fous qui sont posés. Donc la protection des données. Et puis autour de ça, vraiment beaucoup de soins apportés à l'éducation, à l'utilisation de ces outils aussi en protégeant son image, on en parlait tout à l'heure, hein, apprendre aux élèves vraiment à être dans des usages parfaitement maîtrisés, éthiques, des différents outils.
3: Mais sur quels critères vous vous basez pour vous dire cet outil apporte vraiment une plus-value pédagogique ?
4: Alors, je reviens un tout petit peu en arrière. On a également une doctrine technique, j'ai oublié de le dire, qui impose un certain nombre de vérifications avant l'adoption par le chef d'établissement de la validation et de l'utilisation d'une ressource numérique ou d'un logiciel dans les établissements.
3: D'accord.
4: Ensuite, la question était...
3: À quelles conditions vous vous dites, à quels critères vous vous donnez pour vous dire que cet outil numérique a une plus-value au niveau pédagogique ?
4: Il y a beaucoup d'expérimentations, il y a des appels à projets, il y a des cahiers des charges, le ministère soutient le développement de certaines ressources numériques, donc déjà c'est le fruit de tout un travail d'accompagnement, parce qu'on conçoit ensemble, on réfléchit ensemble, on donne des lignes à des éditeurs, et il y a des partenariats donc hein, entre le ministère et puis des sociétés qui vont produire des logiciels. Donc là on sait qu'on va avoir une qualité et quelque chose qui va pouvoir être déployé dans les classes. Mais j'ai envie de dire que le critère numéro un, c'est l'utilisation qu'en fait l'enseignant. C'est vraiment la qualité du scénario pédagogique, c'est vraiment le choix du professeur qui va aller chercher l'outil numérique au bon moment pour faire la bonne chose dans le cadre d'un scénario qui a du sens pour les élèves, qui va présenter différentes caractéristiques parce qu'il va être motivant, par exemple parce qu'on fait appel à la créativité, parce qu'on met le numérique au service d'un peu plus de relations sociales aussi, qui crée du sentiment de compétence. Enfin, c'est vraiment le geste pédagogique en fait, qui va être déterminant.
3: Voilà. Cécile Mazon-Deneux, la chercheuse que vous êtes, a sûrement des choses à nous dire sur qu'est-ce que la recherche aujourd'hui permet. Est-ce que la recherche, aujourd'hui permet réellement d'affirmer que le numérique peut servir à un meilleur apprentissage? Est-ce qu'on a de la matière pour dire ça?
6: Oui. Oui, oui, quand même, on a de la matière là-dessus. Il y a plusieurs communautés scientifiques, bien sûr, qui travaillent sur cette question. Et ce dont on se rend compte, c'est effectivement le facteur enseignant est un facteur extrêmement important. Je me souviens d'une étude qui avait été menée. C'est pas moi qui l'ai fait, mais dans le papier, ils avaient fait donc un groupe où il y avait vraiment que de la tablette avec un logiciel pédagogique qui tourne et dans un autre groupe, le logiciel avec un enseignant. Et concrètement, les résultats étaient assez probants et montraient que bah, la tablette toute seule ça ne permet pas d'apprendre mieux. Donc déjà, le rôle, bien sûr, de l'éducateur, du pédagogue est central parce que bah, il va venir aussi aider à réguler l'apprentissage. Après, dans les choses liées au numérique, la recherche, ce qu'elle nous dit aussi, c'est qu'il y a deux aspects. Il y a à la fois le contenu aussi qu'on travaille dans les outils, c'est-à-dire que c'est pas parce qu'on va mettre des jolies couleurs et des jolis bonhommes que ça va être pédagogiquement pertinent. Et de plus en plus qu'on plébiscite avec tout ce qui va être méthode de conception participative de ces outils. C'est-à-dire pas faire ça, nous, dans nos petites tours d'ivoire, là, parce qu'on est chercheurs, on sait tout, c'est pas vrai. En réalité, on a besoin de travailler en fait avec les personnes qui sont au quotidien auprès des élèves et qui, au quotidien, sont dans un rôle de pédagogue pour justement, bah, ok, c'est quoi vos besoins, comment on y répond, comment on essaie de construire quelque chose ensemble qui a du sens. Et qu'il y aura aussi bah, un autre côté qu'on néglige parfois, un outil qui va être à la fois utilisable par les enfants, qui va être ergonomique et qui sera surtout accessible. Et ça, c'est vrai que c'est souvent aussi une pierre qu'on peut oublier à l'édifice. Néanmoins, quand on respecte ces critères-là, ergonomie, accessibilité, contenu bien construit, et si possible, en ajoutant en fait une dernière couche qui va être de la personnalisation, on va pouvoir justement avoir des ingrédients qui permettront au numérique d'être

0: on a eu une phase numérique avec le Covid complètement hallucinante. On est tombé dans des travers dangereux pour nos enfants. Et depuis la fin du Covid, donc on a eu 2 ans, j'ai trouvé un peu de marasme en fait numérique. Et depuis ce retour de la fin du Covid, moi, les enseignants qui sont autour de moi, en tout cas, reculent sur le numérique dans leur utilisation. C'est-à-dire que maintenant, ils ne l'utilisent que pour certaines actions. Et là, c'est très intéressant. Ça va être dans le cadre de Fab Lab pour justement faire de la robotique. Ça va être les collègues de sciences qui vont faire de l'expérimentation et pouvoir faire des filmer des choses qui après vont être mises en perspective. Voilà, ça c'est très intéressant. Moi, voilà, dans les cours de sciences humaines, par exemple, en lettres, on a du mal à voir la pertinence d'utiliser un outil numérique. Lire un texte, c'est beaucoup mieux de le lire, ça se voit dans les évaluations nationales. D'ailleurs, nos élèves lisent beaucoup mieux un texte sur du papier qu'un texte sur un écran. Ça leur fait mal aux yeux, en fait, au bout d'un moment. Ils ont du mal à le lire et à pouvoir comprendre ce qui est dessus. En fait, ils ne voient que l'écran. Je sais pas comment. Voilà. Donc, il faut faire très attention à ça. Dans les établissements avec lesquels on travaille, avec ENR et avec on participe, en fait, il y a vraiment ce recul où maintenant on va choisir le numérique uniquement pour certains apprentissages et pour des choses très précises. Voilà. Et nous, on aimerait en fait qu'il y ait un vrai investissement. Vraiment, qui soit vraiment très important pour des enfants, aussi pour les enfants à besoin, mais on y reviendra. Voilà. Et que certaines salles, en fait, ne soient pas forcément dotées de numérique parce qu'elles n'en ont pas besoin. Donc il faudrait, au lieu d'essayer de faire tout le monde partout, tout le monde pareil, essayer d'être un petit peu plus dans la dentelle, dans la précision. Et le terrain, vraiment le terrain parle beaucoup et le terrain a beaucoup à dire sur le numérique et sur son utilisation.
1: Pierre Leduc, vous partagez cette position nuancée sur l'utilisation de l'outil numérique ?
2: Sur les effets de la crise sanitaire, en fait, ils ont été très différents selon les territoires. En fait, ce qui a pu créer des différences, c'est le besoin de continuité. En fait, tout à l'heure, quand on parlait aussi des conditions dans lesquelles, les conditions nécessaires pour que le numérique soit efficace en classe, il y a la formation, parce que intégrer le numérique dans son enseignement, dans son modèle pédagogique, ça demande du temps, c'est de l'investissement, il faut être accompagné, et les enseignants qui voient leurs outils disparaître du jour au lendemain, parce que fin d'un contrat, parce que renouvellement d'un marché, parce que voilà, vont arrêter leurs usages. Ici, sur ce territoire, par exemple, on a beaucoup misé sur la pérennité des espaces numériques de travail pour que les enseignants qui se lancent dans l'intégration du numérique, dans leur pédagogie, puissent le faire sur le long terme, puissent compter sur leurs outils. Je reviens vraiment à la notion de liberté pédagogique. Il y a des enseignants qui trouvent dans leur pratique vraiment du sens à l'utilisation des outils numériques. Par exemple, pour permettre la créativité des élèves, certains vont être sur une présence beaucoup plus modérée du numérique. Et finalement, c'est dans toute la diversité aussi de ces modèles pédagogiques que les élèves vont trouver leur satisfaction. Il y a aussi des élèves qui vont être contents qu'on ait un petit peu moins un peu moins d'écran, un peu moins de présence du numérique de temps en temps. Des élèves qui vont vraiment considérer que c'est important que ce soit présent parce que c'est dans leur culture. Et finalement, d'avoir tous ces profils présents chez les enseignants, c'est ça aussi qui fait que tous les élèves, tôt ou tard, vont trouver peut-être satisfaction. Après, vraiment, je pense que les positions sont dépendent de chaque enseignant sur l'intérêt qu'ils vont trouver au numérique dans leur discipline en fonction de leur modèle pédagogique.
1: Alors, on leur propose, ces enseignants, des expérimentations, vous l'avez dit, Monsieur Leduc. Vous m'avez parlé, je ne sais plus qui m'a parlé, mais deux d'entre vous, ont parlé de l'expérimentation Mia Seconde. Si je m'abuse, il s'agit d'une expérimentation d'outils numériques sur le français et les mathématiques. Est-ce que vous pouvez m'en parler et comment se passe cette expérimentation? Est-ce qu'on a déjà des fruits de cette expérimentation?
2: Alors, on attend les résultats de l'étude d'impact qui a suivi cette expérimentation. Donc Mia Seconde, c'était une ressource pédagogique qui intégrait de l'intelligence artificielle pour un certain nombre de fonctionnalités, par exemple la possibilité de s'adapter automatiquement au niveau de l'élève pour lui proposer l'exercice juste assez difficile pour qu'il puisse le réussir, mais sans que ce soit trop facile, ce qui permet de progresser.
1: Personnalisation,
2: voilà.
1: En fait.
2: Voilà, à partir d'une banque de données d'exercices, l'intelligence artificielle est

0: capable de voir si l'élève réussit ou pas, si c'est trop dur, si c'est trop facile, et puis de proposer juste la difficulté bonne pour les apprentissages. Il y avait d'autres fonctionnalités, hein, je ne vais pas rentrer dans tous les détails de demi-seconde, mais le ministère a souhaité mettre en place une étude d'impact en se disant on ne va pas déployer massivement des intelligences artificielles tant qu'on n'a pas un consensus scientifique pour regarder de près et dire voilà, il y a effectivement quelque chose qui a été bénéfique et qui a vraiment fait une différence pour les apprentissages des élèves.
1: Oui, en fait, cet algorithme-là, il a été développé par mes collègues là, dans l'équipe Flowers, où justement, on s'est vraiment basé sur, derrière, un principe de psychologie de développement, qui est la zone proximale de développement. Je ne sais pas si certains connaissent Vygotsky. Donc Vygotsky, justement, proposait ce concept-là pour, justement, favoriser un apprentissage motivé, parce qu'on ne s'ennuie pas, on n'est pas frustré. Et cet algorithme, justement, qui est déployé dans Miaseconde, permet, par l'expérience, parce qu'il n'y va pas tout seul du premier coup, c'est par de l'essai-erreur que cet algorithme va, justement, trouver cette zone chez chaque élève qui va être la zone, en fait, où il va pouvoir monter en compétence. Et puisqu'on parle de ce sujet-là, cet algorithme-là, on a récupéré sur une application d'apprentissage des mathématiques par échange monétaire. On l'a prise telle quelle, on l'a testée aussi en classe Ulysse sur un petit groupe d'élèves, Ulysse Collège, qui avait des difficultés en calcul. Et en fait, en l'espace de 3 semaines d'entraînement, on a vu des effets qui étaient tout à fait comparables à ceux qui étaient observés chez des enfants qui n'avaient aucun handicap. Alors bien sûr qu'il n'y avait pas le même âge puisqu'on ne voit pas le calcul au même moment, mais on a vu exactement la même progression en fait dans l'apprentissage des jeunes, que ce soit chez des enfants qui ont un handicap ou des enfants qui avaient un handicap cognitif avec justement handicap intellectuel compris. Donc c'était assez intéressant, bien entendu avec de l'accompagnement humain. C'est pas l'appli toute seule qui les a fait progresser. Par contre, ça a été un moyen quand même de les amener sur les îlots d'exercices où ils avaient des difficultés sur lesquelles on pouvait retravailler avec eux, et en apportant en fait c'est une autre forme en fait de travail qu'ils avaient peut-être pas forcément en papier crayon, puisque derrière les collègues justement enseignants dans l'UNIS ont après aussi sorti un petit peu des exercices monétaires, parce que c'était une bonne manière de les faire calculer aussi.
0: Oui, c'était important de le dire, hein, effectivement, parce que la présentation peut donner à penser que d'un seul coup, on confie à la machine l'apprentissage, toujours avec une supervision humaine. Et par exemple, la machine est aussi programmé pour signaler à l'enseignant là il y a un blocage, il y a un élève qui ne progresse plus et il faut prendre le relais. Là il y a besoin de pouvoir accompagner humainement l'élève.
2: Alors Miaseconde utilise l'intelligence artificielle, nous allons revenir en détail sur ce thème-là d'ici une vingtaine de minutes. On a beaucoup développé sur ce premier thème la pédagogie, l'outil numérique pour la pédagogie, mais l'outil numérique peut servir aussi à l'aide à la vie scolaire, et là je pense en particulier aux applications qui existent, qui ont mis de côté les carnets de liaison ou les carnets de notes, et je parlais on prend l'exemple de Pronote, mais il y en a d'autres, mais c'est celui qui est peut-être le plus connu. Quelques mots sur Pronote pour l'expliquer à ceux et celles qui ne le connaissent pas.
3: Alors, Pronote, c'est un outil numérique qui permet en fait d'abord de créer aussi des emplois du temps pour les enseignants, de créer les classes, les groupes de langues. Enfin voilà, c'est toute une machinerie. C'est assez étonnant à voir fonctionner et c'est assez efficace. Ça permet de faire l'appel, de savoir donc qui est présent, qui est absent. Ça permet aussi de rentrer les notes, de rentrer maintenant les bulletins scolaires des enfants. Maintenant, sont imprimés et ils sont visibles en ligne. Ça permet de distribuer aussi parfois des documents aux parents et de remplir le cahier de texte qui est quelque chose d'obligatoire pour les enseignants. Les enseignants doivent remplir un cahier de texte. Alors peut-être que certains dans la salle, quand ils étaient à l'école, ils avaient un cahier de texte qui ressemblait à un très beau livre de contes et où les enseignants écrivaient la leçon qu'ils avaient faite pour que les absents puissent rattraper, et l'appel était fait sur un cahier. Bon, maintenant tout ça c'est fait numériquement, ce qui peut apporter un certain confort pour les enseignants puisqu'ils peuvent le faire de chez eux. Par contre, l'appel s'est fait tout de suite au début de l'heure. C'est très important pour la sécurité des enfants. Et ça, c'est vraiment le côté très intéressant de Pronote, c'est que dès 8h02, on sait que l'enfant n'est pas dans la classe. Et ben, on peut éviter des drames. Hein. C'est pas forcément un enfant qui a séché. Ça peut être un enfant qui est jamais arrivé, en fait, parce qu'il a eu un problème. Et donc, ça, c'est vrai que je trouve que de ce côté-là, Pronote à cette, enfin, ou en tout cas le fait de faire l'appel numériquement a vraiment un gros avantage pour la protection de nos enfants.
2: Pierre Leduc.
0: On a aussi des fonctionnalités de communication dans Pronote. Alors plus ou moins investis sont les établissements, il y en a qui ont d'autres stratégies, mais parfois c'est l'outil de communication au sein de la communauté éducative. Il y a les punitions et les sanctions aussi.
2: D'un côté c'est bien, ça veut dire que de l'autre côté c'est moins bien.
3: Et ben, comme tous les outils, il y a du pour, il y a du contre, hein, y a des défauts, et des défauts qu'on voit avec l'usage, en fait. Ouais. C'est-à-dire qu'au début, on a eu Pronote et on utilisait tout un petit peu sans forcément se rendre compte des impacts, en fait, psychologiques sur nos jeunes. Pronote peut être un outil, en fait, les enfants deviennent addicts. Ils deviennent addicts à leur moyenne, voir si elle est passée de 12,02 à 12,03 grâce à la note qu'ils ont reçue dans la journée. On s'est rendu compte aussi que ça pouvait être un effet une certaine violence psychologique sur les enfants, puisque en fait les enseignants ne se rendaient pas compte, mais ils corrigent leur paquet de copies le dimanche et ils vont rentrer immédiatement les notes dans la base sans forcément savoir réguler l'outil, c'est-à-dire mettre que la note n'apparaisse dans l'outil que dans 3 jours. Et en fait, l'enfant va regarder son pronote et va se rendre compte qu'il a eu un 4 sur 20 alors qu'il pensait avoir réussi. Il sera minuit, parce que sachez que vos enfants ne regardent pas leur téléphone à des heures normales. Ça, c'est tous les adolescents. Il va être minuit, donc il va être tout seul dans sa chambre, dans le noir. Il va voir qu'il a un 4 sur 20. Il va avoir le moral complètement foutu. Il est seul face à cette annonce. Il n'a pas la copie, il ne sait pas à quoi ça correspond. Si ça se trouve, c'est une erreur de l'enseignant. Voilà, ça arrive, hein, parfois on tape 14, et, enfin on veut taper 14 et ça tape 0,4, ça reste une machine. Hein, et donc, y a une façon de procéder maintenant dans Pronote, il faut faire très attention. Il y a des chefs d'établissement qui ont pris ça en compte et qui demandent maintenant à leurs enseignants de ne pas mettre les notes sur la plateforme avant que la note soit rendue à l'enfant, que l'enfant puisse en parler à ses parents et qu'après seulement on met les notes. Et c'est vrai que c'est pratique d'avoir toutes les notes alignées, mais il faut faire. Voilà, ce mot, c'est pratique. Voilà, il faut faire très attention parce que c'est pratique pour certains et ça peut être catastrophique derrière. De même que pour les sanctions, enfin, pas les sanctions, parce que les sanctions, elles sont toujours données par les chefs d'établissement, mais les punitions ou les mots, les remarques aux parents. Parfois, le prof, il s'est mal comporté. Il dit pas à l'enfant qu'il va mettre un mot sur le carnet de correspondance numérique. Et en fait, les parents le voient au travail, qu'il a pris un mot, machin. Et quand il rentre chez lui, il se fait gronder de toutes parts. Et il n'a aucune idée de ce qui s'est passé en classe. Et ça, c'est très violent.
2: Est-ce que ça peut être l'inverse, le parent qui met un petit mot le soir à 23h et qui peut être relu par l'enseignant ?
3: Oui, ça c'est aussi le souci dans l'autre sens. Hein, ça peut être aussi des violences pour les enseignants. Certains parents se lâchent dans leur mail et ce que avant on prenait un stylo pour écrire dans le carnet de correspondance où il n'y a pas beaucoup de place, c'est pas très pratique d'écrire dans un carnet de correspondance. Donc les parents, en fait, généralement, au bout d'un moment, ils demandaient juste un rendez-vous ou même parfois ils disaient bon, on verra plus tard. Là, en fait, les parents écrivent des romans, parfois insultent des enseignants à travers les mails. Voilà. Et comme il n'y a pas la personne en face, on dit des choses que parfois on ne pense pas du tout. Mais voilà, c'est pareil, c'est très violent pour un enseignant d'ouvrir son application ou d'ouvrir sa messagerie ENT et de découvrir qu'il est le pire de tous les profs, qu'ils vont porter plainte, voilà. Et en fait, il n'y a plus de filtre. Donc voilà, l'outil numérique a aussi ce problème, hein, de l'immédiateté où on prend plus trop de recul.
2: Clémence Ababa, c'est une fausse bonne idée, Pronote ? Oh, pardon, excusez-moi, Cécile, j'étais en train de mélanger. Cécile, une fausse bonne idée ?
4: C'est peut-être pas une fausse bonne idée, mais c'est vrai que je rejoins effectivement ce constat-là, que cette communication qui est désincarnée au final, puisqu'on n'est plus en face à face, on voit plus la réaction émotionnelle en fait de l'autre, et on va pas forcément aller. On est tellement dans notre émotion présente qu'on va décharger finalement. On décharge en fait dans ce genre de message. C'est un petit peu comme quand on appelle la boîte du réseau de bus. Non, il a 2 minutes de retard, les gars, c'est inadmissible. Et on en met plein la tronche à la nana qui est au bout du fil, parce que justement. justement, en fait, on est aussi dans une société où il y a une pression qui est forte. Les gamins, pourquoi ils ont peur des notes? Parce qu'ils savent qu'à la fin, ils vont aussi peut-être passer à la moulinette Parcoursup, que ça va coûter cher d'avoir 4 sur 20 au lieu de 4,5 qui m'aurait fait passer à une meilleure note. Et en fait, il y a une espèce de pression, mine de rien, un petit peu implicite à la performance aussi, qui se met en place et qui peut impacter négativement la santé mentale. Lorsque cette pression, justement, est évacuée par l'enfant dans le cercle familial, dans le cercle éducatif, où il peut poser un petit peu ce qui se passe et que c'est régulé de manière externe, parce qu'un enfant de 10 ans, il ne faut pas s'attendre à ce qu'il soit capable de complètement réguler ses émotions. Il a besoin qu'on l'accompagne dans la régulation de ça, de comment est-ce que je vais vivre ce truc-là. Ok, j'ai eu 4 ans physique, c'est la fin du monde, maintenant, bah, oui. Là, effectivement, visiblement, tu avais mal compris. Bon, on va essayer de retravailler les choses. Ça ne veut pas dire que tu es nul. Ça veut dire que là, tu as raté. Et on va passer à autre chose. Et ce n'est pas ça qui détermine ta vie, en fait. Et c'est vrai que ce n'est pas une fausse bonne idée. Parce que cette communication, elle est nécessaire. On en a besoin pour justement établir cette relation famille-école qui est aussi bénéfique à l'accompagnement des élèves. Mais encore une fois, c'est l'usage.
2: Pierre Leduc, vous avez beaucoup insisté sur la liberté pédagogique pour la première partie liée à l'outil pédagogique et pour l'outil de vie scolaire comme Pronote. C'est pareil, les établissements ont aussi une liberté d'utiliser ou pas ?
0: Alors, les logiciels de vie scolaire, en fait, ne sont pas des outils institutionnels. C'est des logiciels qui sont créés par des sociétés privées et que les établissements achètent. Ils achètent des licences. Il y a une obligation qui est faite d'avoir un texte numérique, mais le choix de tel ou tel logiciel de vie scolaire, c'est des choix d'établissement et qui ne sont pas imposés par l'institution.
2: Et cet outil, ce type d'outil d'aide à la vie scolaire, on en pense quoi à l'éducation nationale ?
0: Ils font partie. Alors, on a besoin effectivement du cahier de texte numérique. Alors, on va apporter un petit peu de nuance aussi, même si encore une fois, je suis pas en train de parler d'outils de l'institution. Les logiciels de vie scolaire, ils ont quand même permis parfois à des familles de communiquer plus facilement avec l'école. Il y a des excès, c'est tout à fait vrai ce qui a été dit, mais il y a aussi des élèves qui se rapprochent de leur enseignant parce qu'ils n'osent pas poser la question en classe, et puis peut-être que parfois on va oser quand même poser la question sur la messagerie du logiciel de vie scolaire, et puis peut-être que c'est le début, un premier pas vers plus d'échanges. Pareil pour les familles. Donc il y a aussi ces bénéfices qu'il faut signaler. C'est des outils aussi de pilotage qui sont utiles pour les chefs d'établissement. Dans le logiciel de vie scolaire, on peut faire beaucoup de diagnostics. Est-ce qu'il y a des moments de la semaine où ça ne se passe pas bien parce qu'on voit d'un seul coup qu'il y a un pic de punition? Est-ce qu'il y a des moments de l'année où ça va moins bien? On peut analyser beaucoup de choses en fait, avec le logiciel de vie scolaire. Et pour revenir sur tout ce qui a été dit, parce qu'effectivement, toutes les aspérités qui ont été évoquées, elles sont là. Un rappel était fait, on a une circulaire de juillet 2025, si je me souviens bien, sur le numérique raisonné à l'école, qui rappelle que donner une note, c'est un acte pédagogique, c'est un acte humain aussi. On prend le temps de dire à l'élève, ben voilà pourquoi tu as eu ce résultat, et qui rappelle qu'on ne peut pas se contenter d'une saisie sèche dans le logiciel de vie scolaire à n'importe quelle heure. Donc tout ça a été rappelé, c'est des choses qui sont portées par les corps d'inspection. La même chose pour les devoirs aussi, parce que Pronote, c'est beaucoup les devoirs. On ne peut pas donner un exercice à faire la veille pour le lendemain, ou bien le dimanche à 16h pour le lundi. Voilà, bon. C'est un moment privilégié où on va expliquer ce qu'on demande, pourquoi on le demande, comment il faut le faire, répondre aux questions. Donc ça passe par de l'échange en classe, et donc l'utilisation du logiciel de vie scolaire, elle est aussi remise à sa place à travers ces recommandations.
2: Alors cette utilisation de Pronote n'est pas toujours aisée, notamment par les personnes qui sont un peu éloignées du numérique. Faut le savoir pour ceux et celles qui ont la chance d'habiter à Saint-Herblain. Vous avez un accompagnement concret qui est proposé par la ville avec les bibliothécaires qui proposent aux parents une aide à la prise en main de Pronote. Le prochain rendez-vous, ce sera le 6 octobre entre 16h30 et 18h, et c'est en accès libre. Ça permet d'avoir des conseils très pratiques avec des vrais humains qui vous expliquent comment fonctionne ce Pronote. Avant d'évoquer l'IA, parce qu'évidemment, il faut que l'on évoque l'intelligence artificielle dans cette soirée, j'aimerais qu'on s'attarde sur l'utilisation des outils numériques pour un public qui est peut-être le plus fragile de nos écoles, les enfants porteurs de handicap. Est-ce que l'on peut dire que ces outils numériques peuvent servir peut-être davantage à un accompagnement de ce public fragile, et comment, avec quels outils et comment les mettre en place. Peut-être dans un premier temps, Pierre Leduc, est-ce qu'il y a des outils spécifiques pour les enfants porteurs d'un handicap ?
0: Oui, tout à fait. Des logiciels et des outils. Pour donner un petit... Alors, je pense que vous compléterez, vous serez dans votre domaine. Un outil auquel je pense, par exemple, parce qu'on en a testé il n'y a pas longtemps, on a des stylos scripteurs, par exemple. Un des avantages du numérique dans les scénarios pédagogiques, c'est pouvoir introduire l'audio, le son, la voix. Pour des élèves qui, voilà, pour différentes raisons, accèdent un peu moins à l'information par l'écrit, on a des petits dispositifs. Vous le passez sur votre texte et en direct, vous avez la transcription vocale dans une oreillette ou à la maison. Enfin, voilà, il y a des enfants qui utilisent beaucoup ça. Il y a plein d'autres manières aussi de mettre à disposition le son et la voix. On peut peut-être discuter en français. Je pense que ça a aussi un intérêt. Donc voilà, c'est un exemple. Il y a aussi beaucoup de dispositifs pour scanner en direct. Il y a des constructeurs qui proposent des petits dispositifs qu'on met sur la table, on présente le texte en dessous, le texte est reconnu instantanément et il est présenté sur l'écran de l'élève, mais avec les adaptations qui lui permettent de lire le texte en changeant la taille des polices, en mettant de la couleur, en faisant beaucoup de transformations sur le texte. Donc ça aide beaucoup parfois des élèves qui sont porteurs de troubles.
2: Cécile Mazon, c'est justement le cœur de vos recherches. Donc ça va être intéressant que vous nous parliez de ça.
4: Oui, et en fait justement les exemples sont tout à fait parlants, puisqu'en fait c'est peut-être aussi un des apports à prévoir des outils numériques, c'est d'améliorer l'accessibilité de l'école en fait au public porteur de handicap. Le simple fait d'avoir ce stylo qui me permet de scanner et finalement de synthétiser vocalement, j'ai un trouble visuel, j'accède au texte, j'ai une dyslexie, je peux travailler aussi sur mon apprentissage de la lecture et de l'écriture. Donc en fait finalement, même si on les a beaucoup critiqués en disant si on nous met sur des tablettes on n'apprend pas à lire et à écrire, mais en fait certains outils peuvent quand même venir soutenir aussi les apprentissages, et on en revient toujours à notre truc central, c'est les usages. Et en fait sur beaucoup finalement de handicaps, on va essayer de créer effectivement des outils, mais en fait certains ne sont pas forcément très high-tech. Le stylo au final qui scanne, c'est pas une technologie quantique non plus. Par contre, on peut aussi, via les ordinateurs et les tablettes, finalement avoir des applications interactives qui vont nous permettre d'avoir des contenus différents et adaptés. Finalement, si je propose un texte et que je peux mettre une surcouche qui va permettre effectivement peut-être de changer la police, tout ce qui est police sérif par exemple, faut essayer d'oublier sur les supports numériques, qui va peut-être faire des jeux de colorisation pour justement les jeunes qui ont des dyslexies ou même des dyscalculies, parce que souvent les dyscalculiques vont avoir des difficultés par rapport à l'organisation spatiale du calcul, en plus du raisonnement logico-mathématique qu'il y a derrière. Et ensuite sur d'autres types de handicaps, moi je travaille beaucoup plutôt sur les handicaps cognitifs et les troubles du neurodéveloppement. Souvent une barrière d'accès à l'école, ça va être d'une part les apprentissages scolaires, mais aussi bien sûr les manifestations comportementales, qu'il peut y avoir des troubles lorsqu'il y a de l'agitation motrice, lorsqu'il y a des difficultés sociales, des difficultés justement à la prise de parole qui est un petit peu équilibrée dans une interaction sociale. En fait, il faut qu'il y ait un peu un accompagnement qui soit assez diversifié pour travailler sur ces différents îlots de compétences. Donc quand on essaie de faire ça, en fait le risque, c'est qu'on va multiplier les outils, on va les suréquiper, on va leur mettre une tablette sur la tête, sur l'épaule, derrière le dos, parce que à chaque fois il faut un logiciel différent. Et donc derrière, une autre partie de mes recherches, c'est justement d'aller équiper le collectif des dents au sens large, puisque j'y ajoute vraiment en fait une communauté éducative qui regrouperait justement les enseignants, les parents, mais aussi des cliniciens ou des professionnels d'accompagnement qui connaissent l'enfant Et justement, souvent, une barrière, c'est que bah, l'enseignant, il ne sait pas trop. Le parent, il n'arrête pas de répéter tout le temps les mêmes choses. Le clinicien, l'accompagnant extrascolaire, bah, il est souvent sorti de la boucle parce qu'il ne fait pas partie du truc. Et le simple fait de les mettre en fait en synergie, on peut se dire, bah, ok, on voit, regarde, mais à la maison, ça se passe comme ça. Peut-être qu'à l'école, on pourrait faire des choses comme ça. Donc finalement, en travaillant aussi sur deux volets, le numérique peut aider. Et ce serait un peu un pronote pour le handicap, dirons-nous, à la différence qui va quand même répondre aussi à une problématique parfois d'éloignement géographique des différents acteurs. Où, ben, quand le CESAD il est d'un côté de Bordeaux, l'école de l'autre, et moi j'habite... Enfin voilà, ça peut très vite rajouter des couches de contraintes et un millefeuille d'obstacles, comme on dit souvent, qui va pas forcément aller dans le sens du soutien à l'enfant.
2: L'accompagnement humain est très important dans ce genre de situation.
3: Essentiel. Voilà.
0: J'ajouterais aussi, hein, comme ça a été dit, parfois c'est pas de la technologie de pointe hein, pour pouvoir rendre accessible. L'enseignant s'enregistre, le texte qu'on travaille en classe, on le dépose sous forme de fichier son sur l'espace numérique de travail. Et on se rend compte que ça n'aide pas que les élèves pour lesquels on a voulu faire un effort d'accessibilité. Finalement, il y a beaucoup d'élèves sans être porteurs de handicap, sans avoir de troubles, qui trouvent leur compte dans toutes les adaptations qui sont faites avec des moyens numériques très simples. On peut citer peut-être très rapidement
2: oui,
0: aussi, hein, parce que l'échange m'y fait repenser, on a aussi des robots de téléprésence qui permettent pour des élèves empêchés, qui ne peuvent pas se rendre à l'école, de garder un minimum de lien avec la communauté par le biais de alors, différents équipements, hein, mais d'être présent en classe via un ordinateur, via un petit robot qui se promène depuis la maison.
2: Une question à vous trois, toujours pour ce public fragile des enfants porteurs d'un handicap. Est-ce qu'on a suffisamment de moyens matériels et humains pour les accompagner ?
3: Non, vraiment non. Il y a beaucoup, là, moi je suis dans un établissement où on s'est rendu compte en fait qu'on avait entre presque 20% des enfants qui avaient besoin d'un accompagnement humain et que en fait ça demande un investissement gigantesque hein, pour l'éducation nationale. Après moi je rejoins l'outil numérique pour l'inclusion, ça est, vraiment c'est il y a eu un vrai gap et on a vu des enfants qui pouvaient venir en classe qui avant ne pouvaient pas du tout. Moi j'ai eu des enfants, j'ai eu des élèves malvoyants au lycée qui avaient une retranscription de tous les documents que je donnais en bras. Alors c'est à l'époque, hein, maintenant ça a dû encore changer, mais c'est assez ancien. Mais j'avais été fascinée moi en tant que voyante, et voilà, et j'avais trouvé ça extraordinaire que ces deux jeunes puissent venir normalement à l'école comme si de rien n'était. Et ça, c'est ça, il faut le développer et il faut investir. Et ces enfants qui sont des exceptions doivent bénéficier d'un maximum de notre investissement. Faut, voilà, je pense que là, il va falloir qu'on fasse des choix sur où est-ce qu'on met notre argent. Et vraiment, je pense qu'il y a des enfants qui n'ont pas besoin d'avoir tous ces outils. Ils peuvent vivre sans et ils les auront quand ils seront adultes. Voilà, il faut vraiment qu'on fasse la différence entre les enfants et les adultes au sein de l'éducation nationale. Hein, et il faut qu'on fasse aussi attention à l'autonomie de nos enfants. Parce que parfois, c'est simple d'aller écouter un texte, mais ça ne rend pas autonome. Voilà, donc un enfant, qui a des troubles, évidemment, ça n'a rien à voir. Mais un enfant qui n'a aucun trouble et qui va prendre ces outils qui sont faits pour les enfants, pour les troubles, il faut faire attention au fait qu'ils n'auront plus le sens de l'effort et ils n'auront plus aucune autonomie. Donc ça, c'est vraiment un enjeu pour demain.
2: Les moyens.
0: À noter tout de même hein, que sur les années, le nombre d'aides humaines présentes dans les classes a quand même considérablement augmenté. Hein. Donc on peut voir aussi le verre à moitié plein.
4: Bien sûr, c'est ça. Et après, je trouve que ça remet aussi au centre que cette notion d'accessibilité à laquelle on pense jamais. Je sais que je radote un peu là-dessus, mais c'est super important parce que si on le pense dès le départ, d'avoir justement des choses qui sont modulables, qui sont adaptables, éventuellement, on va arriver sur le sujet de l'IA, peut-être même adaptative, en ayant bien sûr une belle éthique derrière pour faire en sorte que ça ne parte pas non plus n'importe comment. Mais en fait, on sert tout le monde. Et finalement, peut-être que même s'il n'a pas de trouble, il va préférer lire en bleu plutôt qu'en noir sur son écran parce que ça lui fatigue moins les yeux. Et en fait, à la base, on fait peut-être ça pour aider sur un trou visuel et ça va aider plein de gens qui ne sont peut-être pas concernés mais qui vont y trouver une forme de satisfaction et donc peut-être plus facilement aussi aller vers le contenu.
2: Vous avez fait le lien avec l'IA et il faut le faire à ce moment-là, je crois que c'est très important. Lorsque l'on a aujourd'hui une technologie qui nous permet, vous l'avez dit tout à l'heure avec Mia Seconde, une technologie qui permet de s'adapter à l'enfant qui est en face de nous. C'est-à-dire que l'ordinateur va proposer des programmes pour une personne en particulier. Si en plus cet ordinateur peut aider un enfant porteur d'un handicap, je vais donner ChatGPT, mais ça peut être n'importe quelle intelligence artificielle, qui peut expliquer à un élève ses propres problèmes, peut corriger son texte, lui fournir toutes les réponses sans s'énerver, contrairement à certains enseignants. Mais en fait, on supprime l'école avec ça, non ?
5: Alors, je pense que tout le monde est d'accord pour considérer que non. On en est très très loin. L'école, les apprentissages, c'est avant tout l'expérience de la relation avec les autres. On est quand même des créatures sociales. Et voilà, ce qui fait les grands souvenirs de la scolarité, c'est quand même l'expérience qu'on a eue au contact de tel professeur, de tel camarade. Et le cadre d'usage, hein, puisqu'on a un cadre d'usage de l'intelligence artificielle qui borde les choses, c'est une des premières choses qu'il rappelle, c'est la primauté de l'humain. Les intelligences artificielles peuvent être utilisées à l'école sans aucune substitution à la relation pédagogique, à la relation avec l'enseignant.
4: Et après, il faut aussi relativiser ce que fait l'IA, parce que les ChatGPT, Claude et compagnie, là, c'est des modèles de langage avant d'être des modèles intelligents. Et en fait, c'est vrai qu'on est pris à la tentation de tout lui donner. Moi, j'en ai tous les ans, hein, des jeunes là, de licence qui arrivent, qui font les petits malins sur le devoir que je leur donne et qui me donnent un truc écrit par Claude. Alors, on les voit arriver à 4 km, je vous le dis de suite, il n'y a même pas besoin de logiciel de détection. Et justement, en fait, quand on se confronte à ces usages de l'IA, on se rend compte, ben, en fait, pourquoi il y a été ? Peut-être qu'il ne se sentait pas compétent, peut-être que... Donc, il y a peut-être des questions aussi à se poser par rapport à la relation pédagogique pour qu'il aille dans l'IA. Et deuxièmement, ben, souvent, c'est aussi des barrières de la langue, ça peut être des barrières pédagogiques, ça peut être plein de choses. Donc, je ne sais plus où je voulais en venir, mais tout ça pour dire qu'elles ont des limites, ces IA-là, et elles ne pourront jamais, en fait, remplacer le pédagogue. Et même si aujourd'hui, on voulait déléguer à une IA, le fait de faire des retours à l'élève sur ses exercices et sur ses erreurs, eh bien en fait, ce ne serait pas forcément parfait. Et ça ne viendrait pas forcément taper au bon endroit pour déclencher la compréhension qui lui manque en fait à cette jeune personne. Donc on a encore, mais ça fait, c'est des sujets de recherche aussi, de comment est-ce que je peux générer des bons feedbacks d'apprentissage avec un LLM, parce que après, voilà, il faut aussi se resituer sur, ben, on a un enseignant face à 30, 40 élèves avec des classes qui sont quand même chargées, et on aimerait pouvoir faire du cas par cas, et on ne peut pas forcément faire du cas par cas, et on peut avoir une aide, mais il ne faut pas que cette aide se substitue complètement à la relation pédagogique.
2: Clémence, est-ce qu'on n'est pas en train de faire les mêmes erreurs qu'au début, en fait, micro-ordinateurs qu'on a mis à fond dans les écoles, et aujourd'hui, allez aussi sur ChatGPT quand vous avez besoin de réponse, non ?
3: Oui, alors je pense qu'il y a peu d'enseignants qui sont tombés dans le panneau. Ouais. Moi, je crois très fort à tous mes collègues. Je suis sûre qu'il y en a très peu qui tombent dans le panneau parce que justement, d'abord, on a été échaudés en effet par le début, ce qu'on a vécu avec le tout numérique. Mais surtout, je pense qu'en fait, on enseigne aussi avec ce qu'on a dans les tripes. Et en fait, les élèves y retiennent aussi. Enfin, on a tous en mémoire un professeur qui nous a mimé le général de Gaulle ou qui s'est mis à chanter pour nous faire intégrer quelque chose, un prof de maths qui a fait une blague à un moment, et c'est là où on a compris quelque chose, c'est là où on a retenu quelque chose. Donc ce que fait passer l'humain, le regard aussi, c'est très important, les jeux de regard vers un enfant qui ne comprend pas quelque chose, de le regarder pour voir en fait qu'est-ce qu'il ne comprend pas, est-ce que c'est la totalité, juste un morceau. En fait, c'est aucun robot ne pourra le faire, vraiment. Ça, je pense que... Et ça, c'est la force des enseignants, et c'est ce que recherchent aussi les enfants. Nous, on a... Enfin, je vous le dis, hein, après le Covid, où on a fait du visio et du truc pendant... Et où les enfants n'avaient plus aucun contact, parfois même dans leur propre famille. C'était très, très compliqué, parce qu'on avait peur des enfants. Enfin, on a des élèves, quand ils sont revenus en classe, ils nous ont demandé qu'on leur fasse des câlins, parce qu'ils n'avaient pas de contact et ils n'arrivaient plus à grandir, parce qu'ils n'avaient plus cette ressource, en fait. Et donc, il faudra enseigner forcément par l'humain. Après, tout ce qu'il y a. Alors, il faut se poser la question aussi de à qui appartient l'IA. Il faut qu'on fasse attention à ça, quand même. Je veux dire, derrière l'IA, il y a des enjeux géostratégiques. On sort le mot, le gros mot. Mais voilà. Et là, je pense aussi que énormément d'enseignants et de personnes dans les ministères, enfin, tout le monde est très conscient que c'est pas un enjeu juste que pour nos enfants, c'est un enjeu mondial. Et ça va forcément. Il y aura une fracture, soit il y aura de toute façon une utilisation saine. Moi, j'ai confiance en l'humain, en fait. Il faut avoir confiance en l'humain. Il y a eu des révolutions, on a cru que c'était la fin du monde. L'électricité, les gens ont cru que c'était la fin du monde. Donc, voilà, la lanterne magique, on a cru que ça allait révolutionner l'éducation. Il n'y a plus de lanterne magique dans les placards. Mais, je veux dire, voilà, il faut relativiser aussi. Il ne faut surtout pas angoisser nos enfants avec ça, parce qu'ils ont déjà assez de raisons d'être angoissés. Et il faut les rendre autonomes et les aider à grandir. Parce qu'éduquer, ça veut dire mettre dehors, ça veut dire tu peux te débrouiller tout seul dans la vie. Voilà.
0: Ce qui explique aussi avec tout ce qu'on a dit sur l'importance de l'enseignant, que les IA soient aussi un sujet qui doit être présent à l'école, qui doit être discuté avec un adulte de référence, les enseignants qui aident à développer l'esprit critique, qui aident à comprendre comment ça fonctionne, qui aident à éviter certains risques aussi. Par exemple, on parlait des émotions. Il y a quand même des enfants qui pensent que l'IA, c'est mon ami parce que, vous l'avez dit, elle est patiente, elle ne me contredit pas. Forcément, elle est programmée pour, elle est toujours d'accord. Voilà. Mais pourquoi, comment ça marche, voilà, l'école a un rôle à jouer aussi pour construire cette relation saine homme-machine. Donc les intelligences artificielles doivent être abordées dans le cadre scolaire pour ces raisons, notamment pour d'autres aussi. Mais
2: avant d'échanger avec vous, on va poser des questions et commenter tout ce qui a été dit, peut-être développer d'autres sujets, vous n'hésiterez pas surtout. J'aimerais qu'on aborde la question justement des citoyens. Quelle est la place des citoyens ? On pourrait se dire que ce débat sur le numérique à l'école est réservé uniquement aux enseignants et aux parents, mais est-ce que l'ensemble des citoyens, est-ce qu'on a un mot à dire là-dessus ? Et quelle place du citoyen sur le numérique à l'école, selon vous ?
3: C'est à l'école qu'on apprend aussi à être citoyen. Donc, je pense que c'est très important, justement, qu'on apprenne aux enfants le discernement, la liberté. La liberté qu'ils n'ont plus avec les réseaux sociaux. Ils n'ont plus de liberté. Ils pensent ce que pensent les autres. Donc, et ça, c'est l'école. Enfin, c'est le fondement de l'école. Moi, mon école, c'est liberté, égalité, fraternité. Et s'il n'y a plus ça, en fait, la France ne sera plus la France. Je vous le dis franchement. Je te dis comme je le pense. Mais il faut vraiment qu'on s'y attache. Et c'est cet apprentissage de la liberté, de la capacité de faire des choix qui sont personnels, qui ne sont pas forcément les mêmes que les miens. Je serais pas forcément... C'est ça qui est formidable, c'est qu'on n'est pas tous d'accord. Sinon, on ne peut pas faire société. Si on pense tous la même chose, on est dans une société totalitaire, tout simplement. Donc, il faut faire très attention à ça, parce que c'est un penchant qu'il y a en ce moment. Il faut que tout le monde pense pareil, on s'habille pareil. Je ne sais pas si vous remarquez, nos collégiens, ils ont un uniforme. Ils crient contre l'uniforme à l'école, mais ils ont un uniforme. Ils sont en noir, souvent, avec des sweats à capuche. Il n'y a plus de différenciation. Donc, il faut qu'on fasse très attention à ça. Et l'école est là pour ça. Et je pense qu'il y a encore énormément de gens qui ont envie que les enfants soient différents des uns des autres.
2: Voilà. Les parents peuvent avoir un regard sur les outils pédagogiques utilisés à l'école ?
0: Un regard sur les dispositifs pédagogiques utilisés à l'école ? Il y a bien sûr la relation avec les enseignants qui est toujours possible. On prend rendez-vous, on se parle, on communique avec le logiciel de vie scolaire, peu importe le canal, pour s'intéresser effectivement à ce qui est fait. Et puis, il y a des ouvertures aussi créées sur les différentes mesures qui ont été prises pour le numérique raisonné à l'école. Notamment, l'obligation est faite pour les écoles, pour les établissements à chaque rentrée, d'aborder les sujets du numérique avec les parents pour accompagner les familles aussi. Donc j'en profite, je signale des ressources. Donc on trouve par exemple cette brochure qui a été éditée par le ministère, Bien grandir avec les écrans, des repères pour chaque âge, qui peuvent être au cœur de ces échanges.
2: Que l'on trouve où ? Peut-être sur Internet ?
0: Elle se trouve facilement en ligne, avec votre moteur de recherche favori. On trouve un livret sur la parentalité, le guide de la parentalité numérique. On trouve un jeu aussi qui s'appelle l'Odyssée du numérique. Enfin, il y a beaucoup de ressources qui permettent de discuter du numérique. Et puis, pour revenir à la question sur les outils qui sont utilisés en classe, voilà, si on a envie d'en savoir plus sur le travail des enseignants, je pense que ça fait partie des relations parents-école tout à fait légitimes. On va voir les enseignants et on s'intéresse au projet pédagogique. Et c'est très bien si ce lien existe, les enfants apprennent mieux, je pense.
2: Cécile Mazon, le rôle du citoyen sur cette question ?
4: Peut-être justement aussi une forme de modèle, parce que si on montre aussi aux enfants qu'on est capable d'avoir un discernement sur les usages numériques, qu'on est capable aussi de s'en détacher, et ce scrolling, ça, c'est terrible, mais en fait c'est du bad UX, tout ça, c'est vraiment, tout est fait pour qu'on scrolle, tout est fait pour capter notre attention, et justement en fait derrière, c'est des enjeux aussi qui sont commerciaux, hein. Plus il y a de gens qui utilisent, plus on gagne des sous, donc peut-être qu'un enjeu du citoyen, c'est aussi de montrer qu'on peut faire d'autres choses sans numérique dans la vie, et qu'on peut aussi utiliser le numérique à bon escient. Quand on a effectivement certaines tâches complexes, certaines questions complexes, on peut se reposer sur une IA, mais pas lui donner tout pouvoir de décision et tout pouvoir de réflexion. L'IA, ça doit être pas plus qu'un moteur de recherche à la limite, et encore, franchement, il ne faudrait pas l'utiliser en moteur de recherche, mais c'est des miroirs égocentriques, c'est des choses où on nous appelle à utiliser. Et donc peut-être que c'est ça le citoyen numérique, c'est celui qui sait se détacher du numérique et apprendre à l'autre à s'en détacher aussi de temps en temps.
0: C'est une partie importante aussi de ce qu'on fait à l'école, c'est construire une distance critique, des usages éthiques chez les élèves de tout ce qui relève du numérique. Sur ce qu'on peut faire, je pense qu'on peut aussi beaucoup discuter. Je pense que dans la cellule familiale, parler des usages du numérique, parler de ce qu'ils font, de ce qu'on peut faire, pas seulement sous le mode catastrophiste de ce qui est mauvais, mais de ce qui peut être bon aussi, hein, ça a été dit. Faire attention peut-être à la place du numérique à la maison également. Si on est tous sur nos portables à longueur de temps et que les écrans sont allumés tout le temps, ben, voilà. Il faut pouvoir aussi être en face avec ce qui est fait à l'école. Dans les sujets de discussion, un point aussi, hein, ne serait-ce que pour des questions d'égalité entre les femmes et les hommes, parce qu'on remarque que les garçons vont beaucoup plus facilement vers les métiers du numérique, prennent une place dans l'industrie du numérique, et on sait que ces industries, elles sont en train de transformer notre monde, et elles sont structurantes maintenant sur la vie de nos sociétés, de nos démocraties, et donc voilà, dans la discussion qu'on peut avoir aussi avec les filles, pour leur dire que c'est leur place, discussion avec les garçons, qu'il faut créer les conditions qu'il y ait la place pour tout le monde, on a besoin du regard féminin aussi dans le numérique. Voilà, donc c'est aussi quelque chose que les citoyens, que les parents peuvent faire, c'est aborder ces sujets.
3: Je dirais l'éducation par l'exemple, c'est très important. Donc ce qui se passe à la maison a forcément des répercussions à l'école. Et je parle de toutes les générations, hein, parce que je vois ici, il y a tous les âges. Et donc les grands-parents ont leur mot aussi à dire, leur façon de présenter les choses. Et il faut aussi, voilà, le numérique, ça peut être aussi un groupe solidaire. Il y a plein de choses qui se passent. On découvre des associations qui n'auraient jamais existé sans le numérique. Éducation numérique raisonnée n'aurait peut-être jamais existé sans le numérique. Donc, enfin, sans le fait qu'on puisse se concerter aussi rapidement d'un bout à l'autre de la France. Voilà, il se passe plein de choses avec ces outils-là, mais il faut avoir l'âge de s'en servir, il faut être bien formé. Et c'est là où nous, les adultes, on a une vraie responsabilité.
2: Et pour trouver les ressources en tant que citoyen et citoyenne, je voudrais vous parler notamment d'une sélection documentaire qui est proposée par la bibliothèque de Bellevue. Jusqu'au 24 septembre, une vingtaine de livres, albums ou encore des DVD en lien avec cette thématique du numérique à l'école vous est proposée grâce aux bibliothécaires qui ont sélectionné donc des ressources. Et c'est à votre disposition en lecture sur place et à l'emprunt à la bibliothèque de Bellevue qui est ici, là, dans cette maison des arts. Et la sélection est également accessible en ligne sur le site la-bibliothèque.com. Voilà pour l'info. Et puis, les ressources, on les retrouve aussi dans un débat comme celui-ci. en échangeant avec la salle. Vous me voyez venir. On arrive donc à la deuxième partie de ce débat où vous avez la parole pour poser vos questions, mais pas uniquement, pour aussi commenter, donner aussi votre expérience sur ce thème du numérique à l'école. On est là pour échanger et pour s'apporter des choses. On va commencer de ce côté et puis ensuite vous faites un petit signe de la main et on vous laisse la parole. Bonsoir.
6: Bonsoir. Je reviens au niveau matériel de la situation d'handicap à l'école. Oui, il y a alors après il existe des outils. Il y a pour les déficiences visuelles par exemple, il existe des différents bloc-notes, mais après qu'il faut savoir c'est en fonction du budget et des utilisations. Ça peut être une solution. Et il y a aussi des synthèses vocales en tant que logiciel. Certaines sont gratuites, certaines sont payantes. Mais il faut savoir faire le choix. Et on peut activer ou désactiver au démarrage ou à un moment ou à un autre pour l'utilisation d'une personne à une autre sur l'ordinateur.
2: Merci pour cet exemple très précis et vous abordez notamment la question budgétaire dans votre remarque. Merci à vous parce que c'est vrai qu'on ne l'a pas abordé. Ça peut coûter cher tout cela aussi. Comment ça se passe ?
4: Alors effectivement, ça peut coûter très cher. En fait, souvent on utilise un peu un gradient justement en termes de niveau technologique. Et typiquement, plus vous allez vers le technologique, le robot, la tablette, le logiciel, plus en fait ça va avoir un coût financier important. Un coût, bien sûr, au développement et à la création de l'outil. Un coût donc pour l'usager qui va devoir acheter l'outil, mais ensuite il doit être formé à l'utiliser, l'outil doit être maintenu, il doit évoluer aussi à la fois pour s'adapter aux nouvelles technologies, parce que le web par exemple ça change tout le temps, donc lorsqu'il y a des normes qui changent, il faut rendre les outils compatibles. Donc en fait il y a plein de frais cachés derrière ces outils numériques qui peuvent parfois effectivement représenter un énorme coût. Donc souvent, une des solutions, ça va être des acquisitions institutionnelles. Par exemple, les robots de téléprésence ou les robots un peu humanoïdes comme Nao et compagnie. Ça, souvent, sont plutôt acquis à l'échelle d'un établissement et utilisés ensuite de manière mutualisée. Sur des outils plus personnels, c'est vrai que par exemple, sur des tablettes ou des ordinateurs, on va pouvoir trouver des logiciels à des prix qui commencent à être accessibles. Bien sûr, tout ça, lorsque c'est reconnu pour sa valeur médicale, voire en tant que dispositif médical, c'est justement dans les plans personnalisés de compensation de la MDPH qu'on peut aussi demander des aides au financement de ces dispositifs-là pour justement pouvoir être équipé de manière à compenser les conséquences du handicap. Après, il y a d'autres initiatives. Je pense normalement, notamment aux Human Labs qui se sont développées en France, où l'idée justement c'est de faire de l'assistance handicap mais le plus low-tech possible. C'est que finalement on essaye de développer des solutions assez frugales. INRIA s'est mis justement en partenariat avec eux et d'avoir en fait des cellules où on va essayer de répondre à un besoin mais avec des choses électroniques qui vont être le plus simple possible, des choses qui vont être reproductibles et bien sûr pouvoir en fait fournir derrière tout ce qu'il faut, la liste du matos, les plans, comment on fait pour que ça puisse justement être reproduit aussi pour d'autres personnes.
2: Des précisions sur le financier ? Non. Rien de plus. D'accord. Autre question ?
7: Oui.
2: Bonsoir.
7: Les études internationales montrent que le niveau des jeunes Français, des jeunes élèves, est en baisse sur les apprentissages fondamentaux, le calcul, la lecture, l'écriture. Est-ce que vous faites une relation entre l'usage du numérique et cette baisse générale du niveau des élèves ?
2: Qui serait donc responsable de cette baisse ? Est-ce une question qu'on peut se poser ?
7: Oui. Alors effectivement, le problème, ce n'est pas seulement l'école face aux écrans, mais c'est plutôt les jeunes face aux écrans. Parce que les écrans, ils sont utilisés bien sûr à l'école, mais ils sont surtout utilisés hors de l'école. Et tout à l'heure, sur l'IA, je vous ai trouvé un petit peu naïf, excusez-moi de vous le dire, parce que je pense que 100% des jeunes de niveau scolaire, enfin du niveau à partir de la seconde, même de la troisième, je vois mes petits-enfants, je pense que 100% utilisent l'IA dans, dans leur travail à la maison.
3: C'est pour ça qu'on arrête les devoirs maison. Enfin, je veux dire, ça sert à rien de corriger un ordinateur. Et puis il y a même des profs qui corrigent grâce à l'IA. Donc, je veux dire, on peut aussi rentrer dans plein de choses. Mais
2: alors, on commence sur l'IA et après on abordera la première partie de la question du monsieur sur. Alors, on a beaucoup parlé de l'enquête PISA ces derniers temps, mais sur le niveau des élèves. Alors, l'IA, ils l'utilisent tous.
4: Oui, bah oui. Et on l'utilise tous, hein, concrètement, que ce soit les adultes ou les jeunes, oui, parce que. Encore une fois, c'est un petit peu comme quand Internet est apparu, que ça nous a ouvert énormément de trucs énormes, quoi. Donc, on découvre les choses. Alors, bien sûr, faut pas être naïf. L'IA a aussi ses travers. On sait tous qu'il y a des hallucinations, qu'il y a des erreurs, qu'il y a des imprécisions, que si vous la poussez dans un raisonnement logique, bah, à force d'empiler des tâches, ça finit par s'en mêler les pinceaux. Après, c'est pas la présence de l'outil qui va être problématique. C'est encore une fois ce qu'on disait tout à l'heure. La position critique qu'on va avoir à l'outil, si on forme justement les jeunes à l'IA, qu'on leur dit qu'est-ce que c'est? C'est quoi derrière? Est-ce que c'est vraiment un truc qu'ils pensent? Ou est-ce que c'est en fait juste des cellules de calcul? Parce que l'IA, c'est ça derrière. C'est des petits calculs probabilistes qui vont mettre des éléments ensemble et qui vont nous donner une réponse. Et elle nous convient parce que ça a été entraîné sur énormément de données. Donc l'IA, ça marche très bien sur les problèmes connus. Par contre, dès que c'est nouveau, dès que c'est incertain, ça commence à être vachement moins bon. Et ça, moi, je peux le dire aujourd'hui parce qu'on me l'a expliqué. Hein. Moi, je suis psychologue de formation, hein. Je ne suis pas informaticienne, je ne pourrais pas coder une IA, je vous le dis de suite. Hein. Et concrètement, mais c'est parce que les collègues m'ont expliqué, m'ont dit, si, c'est ça l'IA, en fait. C'est ça, c'est comme ça qu'on fait. Et derrière, puisqu'on fait comme ça, la conséquence, c'est que ça permet de faire ça, mais pas faire ça. Et le simple fait d'éduquer et d'expliquer aux gens qu'est-ce que c'est, déjà, ça peut amener à une première réflexion critique et ensuite les accompagner là-dedans.
2: La question de monsieur, si j'extrapole, vous me le dites, hein, mais c'est vous avez un discours qui est nuancé, on va expliquer l'élève, etc. Mais l'élève, il arrive déjà avec les réponses de l'IA.
4: Oui.
2: Qu'est-ce que vous voulez faire?
4: Faut les désamorcer. Faut les désamorcer, ces réponses de l'IA, en fait. Effectivement,
2: donc,
4: elle peut dire des choses.
2: Donc, faut d'abord les détecter.
4: Vraies. Oui.
2: Et ensuite,
4: ça se détecte, hein, oui. Honnêtement. Ça se voit, je trouve. La plupart du temps.
2: Pierre Leduc
4: alors,
2: est
4: ça
2: un
4: dépend
2: peu plus...
4: le sujet, mais quand on s'y connaît bien, on les détecte.
3: On va revenir clairement à une école où, en fait, les examens, ça sera papier-crayon, avec un. Voilà, c'est-à-dire qu'on ne pourra plus faire confiance à des examens qui sont faits sur des ordinateurs. Ça n'existera plus, c'est évident. Enfin, moi, je ne vois pas comment on peut détecter, justement, ces IA. Alors, j'ai une amie qui passe à un master au Portugal, où, en fait, elle doit passer des examens en ligne. C'est très intéressant. Elle passe ses examens en ligne, et en fait, il y a une double caméra. Et qui regarde les yeux pour voir si elle regarde ailleurs, s'il y a quelqu'un. Et c'est très efficace. Elle a essayé de tricher une fois parce qu'elle est devenue maintenant maître de conférence. Donc elle a essayé de passer l'examen en trichant elle-même. Elle a été détectée immédiatement. Donc vous voyez, il y a aussi les outils qui vont permettre de détecter les outils qui font tricher. Donc voilà, il va y avoir des garde-fous, il va y avoir des choses qui vont se mettre en place. Et en fait, ça va très vite. Là, je pense qu'on est dans une période où en fait tout va à 100 à l'heure. On n'arrive pas forcément à suivre. Mais ça va se poser, et quand ça va se poser, on va pouvoir mettre nos garde-fous et réfléchir. Mais là, en ce moment, on est dans la prévention, et en effet, je rejoins Cécile, pardon. C'est vraiment la prévention, expliquer à l'enfant, enfin à l'adolescent et même à l'adulte comment ça fonctionne, ça permet de déguiser la méfiance. Et c'est la méfiance qui fait qu'on va réfléchir tout seul. Voilà, donc.
2: Je vous laisse la parole, Pierre Leduc, ensuite, mais c'est un discours qui passe, ça, quand vous dites à un élève, méfie-toi, alors que lui, il a eu la réponse
3: secondes. Mais ils adorent, ils ont l'impression d'être des génies. ils ont l'impression que c'est comme s'ils avaient trouvé un trésor quand on leur dit, en fait, toi, ton cerveau, il va être capable d'aller au-delà de ce que fait la machine, parce que ton cerveau, il est mille fois plus puissant que les machines. Et surtout, il faut bien leur expliquer que derrière les machines, il y a aussi des humains. Voilà, il y a des humains qui décident de ce que l'IA va répondre, qui décident de ce qui va être mis en avant ou pas. Voilà. Et il y a des élèves, hein, qui vont pousser les IA au maximum pour justement qu'elles se fâchent. Enfin, c'est assez marrant. Mais je pense qu'on va passer à cette phase. Enfin, c'est vraiment une phase de découverte, comme vous dites. Et après, on va utiliser l'outil comme on a utilisé Internet de façon beaucoup plus intelligente, modérée et constructive.
2: Pierre Leduc.
5: Je voulais souligner que... alors, j'utilise... presque tous, il y a pas tous quand même, hein. Il y a des élèves qui n'en veulent pas, il y a des élèves qui rejettent. C'est aussi genré.
0: Le rapport à l'IA n'est pas le même chez les filles et les garçons. Il y a plus de méfiance chez les filles. Et puis, ils font pas les mêmes usages. Et on a un risque de fracture, on en a parlé tout à l'heure. Hein. C'est-à-dire que y a des élèves qui vont simplement soumettre le devoir à l'intelligence artificielle, obtenir une réponse et la recopier et la donner à l'enseignant. Et puis il y a des élèves qui vont rentrer dans des usages un petit peu plus subtils, qui vont essayer de faire eux-mêmes, qui vont avoir un petit peu de mal à un moment donné, qui vont demander juste un petit conseil à l'intelligence artificielle, par exemple. Bref, certains vont réussir à développer, parce que le milieu familial les aide aussi, à avoir des usages qui sont intéressants. Et donc si l'école n'intervient pas aussi hein, pour apprendre effectivement à se méfier de certains usages mais aussi à comprendre ce qu'on peut espérer d'une IA, comment on l'obtient, on va creuser ces inégalités hein. Un des grands enjeux c'est la maîtrise de la langue en fait. Sur les grands enjeux de la relation aux IA c'est suffisamment maîtriser la langue pour pouvoir la solliciter à bon escient et pour pouvoir avoir un recul critique aussi sur les réponses qu'elle fait.
4: Et juste pour rajouter un mot aussi sur ces usages de l'IA à l'école, effectivement, on a toujours la solution un petit peu restrictive et un petit peu punitive de on vous filme de partout pour vérifier que vous n'utilisez pas l'IA. Mais il y a aussi des travaux en sciences de la didactique qui essayent de voir comment est-ce qu'on pourrait intégrer l'IA dans nos évaluations en formant par exemple à la journalisation. C'est-à-dire, oui, vas-y, fais ton devoir maison à l'IA. Par contre, quel prompt est-ce que tu as utilisé ? Quelle réponse est-ce que tu as obtenue ? Quelle réponse tu as utilisée ? Comment elles ont alimenté ta réflexion ? Et ça, c'est peut-être la deuxième étape, mais c'est encore assez balbutiement. C'est que finalement, comment on ne pourra pas l'empêcher ? L'IA, elle est là, elle est là, elle est là. Elle ne va pas s'en aller hein, pour le moment, vu ce que ça rapporte, elle ne va pas se barrer. Donc autant prendre le contre-pied et aussi se dire finalement, comment est-ce que je peux leur dire écoute, ok, ce n'est pas interdit l'IA. Par contre, si tu te limites à ça, chérie, tu es mal barré. Moi, je veux plus. Et dis-moi comment tu l'as utilisé et comment elle t'a alimenté. Et ça, j'ai trouvé ça super intéressant. Il y a un modèle Praxia, ça s'appelle, qui a été fait par Jeff Funpel. Il a un nom que j'arrive plus trop à... Et c'est Praxia, c'est un outil qui aide justement les enseignants à calibrer leurs évaluations avec de l'IA et à comment est-ce que j'en contrôle l'usage.
3: Toute une question d'âge aussi, hein. C'est-à-dire que là, voilà, ce dont vous parlez, ça sera forcément fait, voilà, ça sera pas à 3 ans, ni même au collège, ni même au lycée, je pense. Voilà, et donc la formation intellectuelle de nos élèves est forcément indispensable pour bien maîtriser ces outils, et il faut commencer par ça. Moi, je rejoins monsieur sur PISA dans ces cas-là.
2: Voilà. Alors, justement,
3: pour qu'on lui réponde,
2: la première partie, effectivement, concernait les études internationales.
3: Ouais, alors, moi, je pense qu'il y a forcément un biais lié aux écrans. Mais en fait, PISA, nous, on a des soucis. C'est pas nouveau, en fait. Hein, c'est arrivé avant les écrans. Donc, il y a des problèmes liés aux apprentissages qui ont maintenant presque 40 ans, qui ne sont pas liés. Les écrans n'existaient pas dans les écoles à ce moment-là. Mais. Il serait intéressant de regarder si des écrans ont accentué ou au contraire, est-ce que ça peut permettre justement de rattraper. Maintenant, il faudrait regarder aussi ce que font nos voisins. Il faut vraiment, c'est intéressant de regarder ce que font nos voisins. Nos voisins reviennent en arrière, en effet, sur beaucoup de choses hein, et reviennent sur des cours plus structurés, sur le fait que justement le numérique n'est utilisé qu'à certains moments, pas tout le temps. Voilà, ils ont retiré les tablettes qu'ils avaient données à la place des cahiers. Voilà, donc et ça, nous, je trouve, en France, voilà, on n'est pas tombé dans ce travers-là. Donc, la marche n'est pas, à mon avis, la marche n'est pas très haute, mais il y a vraiment besoin, en effet, de remettre nos enfants dans certaines conditions.
0: Besoin de faire la part des choses aussi hein, entre les usages qu'ils ont personnellement en dehors des apprentissages et les usages qu'on accompagne, qu'on structure avec eux à l'école. On a des enquêtes aussi hein, qui montrent que dans certains plans d'équipement récents, par exemple, sur des équipements individuels mobiles dans les collèges, on a des effets positifs sur les apprentissages. Ça demande de réunir beaucoup de conditions, hein, et notamment un effet sur les populations défavorisées sur le plan social. Parfois, on arrive à compenser aussi des inégalités, parce qu'un des soucis que révèle PISA régulièrement, c'est notre difficulté à faire réussir tous les élèves et à lutter contre les déterminismes sociaux. On a eu des résultats parfois avec, grâce au numérique, au niveau collège, au niveau cycle 4 par exemple. Alors pas d'effet magique, hein, bien sûr. C'est pas simplement parce qu'on a mis des équipements. Parce que derrière, encore une fois, comme on le disait, il y avait des projets pédagogiques intéressants, il y avait des formations intéressantes, il y avait des ressources intéressantes, il y avait beaucoup de conditions réunies pour que ça fonctionne. Mais voilà, je pense que c'est important qu'on fasse aussi la part des choses, hein, entre le numérique encadré à l'école et puis les usages, par exemple, des réseaux sociaux dans la vie personnelle des élèves.
4: Et après, ce qu'il faut aussi noter sur PISA, c'est quand on regarde bien, c'est toute la moyenne OCDE, hein, qui chute. Hein. C'est la même courbe. Hein. On est parallèle à la moyenne de l'OCDE, donc ce n'est pas un problème qui est uniquement présent en France. C'est que finalement, et c'est certainement multifactoriel. On ne peut pas tout mettre sur le dos des écrans et des IA. Finalement, quels seraient les facteurs qui pourraient justifier ça? On ne les connaît pas tous et il faut les explorer justement, parce que qu'est-ce qui fait que ça baisse? Est-ce que c'est peut-être aussi la forme des évaluations qui ne permettent pas forcément d'exprimer des connaissances, peut-être qu'il y a une interaction de la façon d'enseigner, la façon d'évaluer. Il peut y avoir plein de facteurs à la fois pédagogiques, humains, techniques, matériels, sociaux. Et on voit que ce n'est pas qu'en France, c'est en Europe au final que ça se produit.
2: Autre commentaire, question. Bonsoir.
8: Bonsoir, merci beaucoup. Moi, c'était par rapport à l'IA et notamment au fait que on peut limiter l'IA sur les connaissances auxquelles elle a accès. C'est-à-dire qu'on imagine toujours l'IA comme ayant accès à Internet et à l'ensemble des connaissances et aussi des méconnaissances qui sont mises sur Internet. Mais il y a aussi des IA qui sont programmées où on peut limiter en disant bah voilà le stock de données et s'il n'y a pas la réponse sur ça. On peut pas, tu peux pas conclure, voilà. Et on parlait aussi des usages extérieurs à l'école. Et moi, finalement, ce qui me fait le plus peur en ce moment avec l'IA, c'est plutôt quelque chose à l'extérieur. Je sais pas si certains d'entre vous ont vu des publicités pour des petits amis IA, et notamment basées sur des romans de dark romance. Donc des choses très problématiques, ouais. Je trouve. Et c'est là où l'école, en accompagnant les usages de l'IA et ce regard critique, va aussi permettre que des usages extérieurs à l'école, parce que ça n'a quand même rien à voir avec ce qui se passe à l'école, et pourtant, en apprenant à...

0: fonctionne, bah, ça va aussi permettre à nos jeunes de ne pas tomber dans ce genre de choses qui sont très très problématiques.
1: Alors, je vais excuser peut-être sur ce que vous avez dit. Sur la première partie, limitée à un certain corpus, on a par exemple... c'est un professeur de l'académie qui a développé d'ailleurs, mais il y a d'autres produits équivalents, des IA qui permettent de dialoguer avec le cours de l'enseignant, c'est-à-dire que l'enseignant a dit à l'IA, voilà, ça c'est mon cours, tu peux être interrogé comme un chatbot en fait, hein, dans la discussion par un élève, mais tu vas chercher les réponses uniquement dans le cours. Donc comme ça on reste vraiment sur le projet pédagogique de l'enseignant. Et après, sur ce que vous avez signalé, je le disais tout à l'heure, hein, on a des jeunes qui se prennent d'amitié pour des... Pas que des jeunes, d'ailleurs, hein, il y a des grands aussi, pour des machines. Dans les activités qu'on a pu expérimenter ici, en Pays de la Loire, pas que chez nous, de toute façon, hein, dans les ressources, on va dire, disponibles, il y a, par exemple, une ressource qui s'appelle Vita Science, qui est une rubrique IA qui permet de tester en direct la façon dont une réponse est générée. Et donc on voit déjà les codes de couleur qui montrent la probabilité que telle partie de la phrase soit tombée. Et on voit qu'on peut modifier les paramètres et provoquer une réponse complètement différente. On commence à se dire qu'il y a une mécanique qui est bizarre. En plus, les mots, ils sont même pas découpés comme les mots de la langue française. Donc déjà là, les élèves en fait mettent à distance et on peut expliquer que c'est une génération probabiliste, que c'est un calcul qui permet simplement de générer une réponse plus ou moins probable. Et on peut aussi faire apparaître le code derrière en disant voilà, là c'est les lettres, mais en fait c'est des paquets de lettres qui sont numérotées et on fait apparaître le code informatique. Et là, on commence à faire prendre conscience que tu crois qu'il y a vraiment un sentiment, tu crois qu'il y a vraiment quelqu'un qui te comprend là derrière, et en fait pas du tout. Donc il y a beaucoup d'activités pédagogiques, il y a beaucoup d'outils comme ça qu'on utilise à l'école pour mettre à distance, faire comprendre ce qui se joue dans l'interaction avec la machine, et puis ben voilà, aider les élèves à avoir une relation saine. Un autre outil que vous pouvez trouver, hein, il est grand public, c'est Comparia, qui permet de poser la même question à deux intelligences artificielles et puis de se rendre compte que dis donc, déjà les IA disent pas la vérité, il y a des élèves qui découvrent ça, hein. Ça c'est important, il y a des, encore une fois, pas que des élèves, des adultes aussi, hein. Quand ils veulent savoir si quelque chose est vrai, eh ben, ils vont demander une intelligence artificielle, est-ce que c'est vrai, et Comparia, ben, il y a un des outils qui permet de dire, ben non, les IA disent pas forcément la vérité, la preuve, regarde, elles sont pas toutes d'accord sur les réponses qu'elles te font, et parfois la réponse est orientée, tout ça les enseignants arrivent à accompagner les élèves, hein, pour faire une analyse critique de ça. Et puis c'est des outils parfois qui mettent aussi l'impact environnemental. Et quand les élèves se rendent compte que, en posant une question toute simple, ils ont consommé l'équivalent de je ne sais pas combien d'heures d'éclairage sur une ampoule,
2: des
1: ou qu'ils
2: lacs,
1: ont rempli voilà, des litres d'eau.
2: Les fjords qui fondent avec les bébés, voilà, phoques qui meurent à cause d'eux, ça, voilà, ça marche à tous les coups.
1: Voilà. Donc on leur montre l'empreinte carbone aussi, hein, de certaines requêtes, et ça aide aussi à les faire entrer dans des usages raisonnés, responsables.
3: Et j'ai vu, il y a aussi des vidéos qui ont été faites avec l'INRIA, ChatGPT expliqué en 5 minutes. Et en fait, il y a toute une série de vidéos aussi qui décortiquent le fonctionnement de ces grands modèles de langage, et sur justement une des explications, ça y est, je fourche, c'est trop tard, des explications qui sont vulgarisées justement pour souligner que les mécanismes sont effectivement probabilistes, que la compréhension n'est pas la compréhension humaine, en fin de compte. C'est une autre forme de compréhension qu'il y a dans ces machines, parce qu'ils encodent des informations, ils font des clusters d'informations avec ça, ils les rassemblent ensemble, et ça fait une soupe à la fin, mais on n'est même pas vraiment en capacité de savoir quelle est la soupe qu'il y a à la fin.
4: Autre question, commentaire.
5: Oui, bonsoir, je voulais vous parler de quelque chose de très important, à la fois comme antidote à la présence omniprésence des écrans, mais aussi peut-être pour améliorer les performances scolaires, c'est la lecture. Moi, j'interviens depuis 14 ans dans une école primaire et maternelle publique à Saint-Herblain, comme lectrice à voix haute. Hein. Et je vous assure que vraiment, quand on voit le plaisir que prennent les enfants à écouter des histoires... Cette lecture, ce n'est pas un support pédagogique, ce n'est pas pour soutenir l'apprentissage de la lecture, mais c'est pour donner le goût de la lecture. Voilà.
2: Et d'ailleurs, on peut même avoir des supports pédagogiques très intéressants dans la lecture qui parlent de ces sujets. Il y a toutes les dystopies. Enfin, l'imagination humaine n'a pas attendu.

0: que les machines soient créées pour inventer toutes les catastrophes que ça pourrait entraîner. Et c'est très intéressant de faire lire des élèves qui sont assez grands quand même, parce que parfois les dystopies ne sont pas toujours faciles à lire, et puis il y a des histoires voilà, un peu dures. Mais de montrer hein, à travers cette dystopie ou à travers le cinéma aussi, il y a eu plein de films qui ont été faits et qui, on a l'impression que c'est des films de gens qui ont vu l'avenir. Enfin, c'est très impressionnant. Et ça, on peut partir de là et après dérouler le fil. Et la lecture comptée, ben, ça marche à tous les âges. Voilà,
1: oui, moi, je parle surtout de la maternelle parce que c'est quand même très important de donner le goût de la lecture très, très jeune.
0: Et l'objet. Et il y a des livres partout. Ouais. Que les enfants touchent les livres et qu'ils en fassent leur meilleur ami. Voilà.
1: Je vois quand j'arrive à l'école, si je vais dans la cour, mais il y a plein de gamins qui se précipitent vers moi. Mais est-ce que je peux venir avec toi aujourd'hui? Donc, ça veut tout dire.
0: Et ça, c'est l'avenir. Merci, madame.
2: Ça fait partie des choses hein, qui ne sont pas remplaçables. Ça me fait penser aussi à autre chose, hein, par association d'idées. Le pendant de la lecture, c'est aussi l'écriture. Et du coup, je repense à une des questions que vous avez posées tout à l'heure hein, sur certaines choses qui sont plus faciles parfois avec le numérique. C'est d'aider les élèves à trouver un lectorat. Avec des productions numériques pour sortir du schéma j'écris en classe sur une copie pour être évalué par un enseignant. Parfois c'est pas très motivant, puis ça amène plein de stratégies d'écriture pour avoir la bonne note plutôt que pour avoir touché quelqu'un, pour avoir ému quelqu'un, pour avoir raconté quelque chose à quelqu'un, pour dire ce que je pense du monde. Et on a des projets d'écriture qui peuvent être d'écriture de texte, mais aussi parfois de production vidéo que le numérique permet d'adresser à un auditoire, à un lectorat, bien au-delà de l'école, bien au-delà de l'enseignant. Et il y a des élèves qui trouvent beaucoup de sens parfois. Moi, j'ai des souvenirs de restitution, de projets vidéo où on s'était raconté, c'était pour des lycéens professionnels, ça s'appelait Ma Voix d'Avenir, où ils avaient écrit un scénario, ils avaient réalisé des films de très grande qualité qui avaient été projetés dans un cinéma. Tout ça, c'est possible par le numérique. Les parents étaient venus le regarder. Il y avait une valorisation extraordinaire. C'est ça aussi le numérique à l'école. Et voilà, en pensant lecture, écriture, c'est un exemple que je tenais aussi à citer.
3: Oui, je voulais d'abord vous remercier pour nous avoir rappelé que c'était bien quelquefois de se déconnecter. Et puis, par contre, madame la chercheuse là, de Bordeaux, vous avez évoqué une expérience où il y avait un apprentissage avec une classe où il n'y avait que la tablette, une classe où il y avait la tablette et le prof, ça marchait mieux. Est-ce qu'il y avait une classe sans tablette, avec le prof seulement?
4: Oui, c'était le groupe contrôle. Et en fait, de mémoire, j'ai lu il y a quelques années, mais il y avait effectivement des effets qui étaient similaires. Disons que c'était quand même des petits groupes et je pense qu'il ne devait pas y avoir suffisamment de monde pour montrer des différences entre les deux. Néanmoins, c'était assez comparable, mais j'avoue, ça remonte un petit peu. Le résultat frappant, c'était vraiment le fait d'enlever l'humain, j'avoue.
3: Oui. Mais bon, donc, du coup, est-ce que c'est utile de mettre tout ce fric dans tout ce matériel? Parce que vous avez dit qu'il n'y avait pas de numérique il y a 40 ans. Mais si, justement, c'était il y a 40 ans que ça a commencé et que PISA a commencé à montrer les descentes. Et vous dites que c'est la même chose en France, mais dans les autres pays aussi, il y a du numérique.
4: Mais bien sûr, effectivement, on peut se questionner hein, sur le fait que le numérique pourrait aussi être cause hein, de cette baisse-là. Peut-être parce que aussi, au départ, on n'a pas pu non plus développer des choses qui le mettaient vraiment en valeur. Je veux dire, je suis pas non plus technosolutionniste. Hein, je vous dis pas, il faut mettre du numérique partout pour apprendre tout. Par contre, ça peut améliorer des choses. Par exemple, en sciences cognitives, on a la théorie de l'apprentissage multimédia, qui nous explique que justement, lorsqu'on offre dans les supports d'apprentissage plusieurs modalités de présentation de l'information, eh bien, on va améliorer la consolidation des connaissances parce que justement, on a la voie auditive, la voie visuelle, la voie éventuellement sensorielle. Vous prenez les méthodes Montessori qui nous mettent justement des jeux de texture où on va mobiliser la sensorialité, on sait que ça améliore les connaissances et l'apprentissage. J'en avais un troisième en tête qui m'échappe. Je pensais à la conception universelle pour l'apprentissage. Donc là, c'est des méthodes de conception pédagogique dans lesquelles les principes, c'est d'avoir plusieurs moyens de représenter, plusieurs moyens d'exprimer sa connaissance et plusieurs moyens aussi de communiquer à propos de sa connaissance. Et en fait, tous ces trucs-là nous donnent des arguments pour nous dire faut pas faire du 100% numérique, mais on peut s'en servir pour faire des choses intéressantes et aussi pour améliorer, toujours une, encore une fois, hein, c'est mon cheval de bataille, l'accessibilité aussi des contenus. Malheureusement, le papier crayon, ça peut exclure. Et par le numérique, on peut inclure, mais encore une fois, faut pas faire du 100%.
5: Autre question, commentaire ? Oui, monsieur. Ou madame, non.
6: Vous dites madame. Qu'il ne faut pas mettre du 100% numérique partout, mais on y est obligé, puisqu'on nous impose de faire du numérique. Moi, je le prends un peu comme ça. Que ce soit pour un courrier, on nous dit, bah non, il faut un mail. Si on veut adresser un courrier papier, on dit, bah non, un mail. Quand on va sur certains sites, on a toujours en bas un petit chabot, parce qu'on nous prend un peu pour les enfants, je veux dire, pour pouvoir nous conseiller. Donc ça, c'est pareil, c'est l'IA qui s'intègre dans les boîtes mail où on doit envoyer notre courrier. Donc, plus ou moins, oui, on nous impose de faire du numérique.
5: C'est le cas aussi pour l'éducation, en tant que parent, par exemple, oui.
6: Alors moi, j'ai plus d'enfants scolarisés, donc je ne sais pas au niveau scolaire, mais je vois dans la vie de tous les jours, sur beaucoup de choses, on m'impose du numérique. J'aime, hein. Je dis pas que j'aime pas.
5: Est-ce qu'on est prudent sur cette question, justement, éducation nationale, de ne pas faire que tout du numérique pour les parents ou les enseignants, notamment ?
2: On en a déjà discuté. Hein. Vraiment, le numérique, il a une place très raisonnable hein, dans le système éducatif français. Moi, ce que j'entends, c'est que nos sociétés, nos vies, elles sont quand même transformées par le numérique. On ne peut pas... faire l'évitement complètement du numérique et donc préparer les élèves à être acteurs de ces sociétés, c'est aussi une des raisons pour lesquelles il faut que le numérique soit présent dans l'école, pour qu'ils comprennent les enjeux, pour qu'ils ne subissent pas les transformations du numérique. Il y a des enjeux de souveraineté aussi derrière, hein, les outils numériques qui transforment nos sociétés, ben souvent c'est des, je ne vais pas citer de pays, je ne vais pas citer de personne, hein, mais ça vient de l'extérieur. Si on veut rester maître, il faut aussi qu'on ait des jeunes qui, ben plus tard, soient dans nos entreprises, à développer nos solutions, celles qu'on maîtrise. Donc il y a ces enjeux sur la préparation des métiers d'avenir, puis vraiment sur la vie du citoyen aussi. Hein, réfléchir avec les élèves dans le cadre d'un cours de philosophie, sur la liberté d'expression. En lien avec les algorithmes, en lien avec la modération, c'est aussi les préparer à ne pas subir et à garder la main sur la vie de nos sociétés, de nos démocraties. Donc c'est aussi une des raisons pour lesquelles le numérique est présent dans l'école, est présent dans les programmes des disciplines.
0: Ouais, nous, avec notre association Éducation Numérique Raisonnée, on aimerait quand même que les applications Pronote soient retirées aux enfants, en fait. C'est-à-dire que ce soit un outil pour les adultes. C'est extraordinaire pour les adultes à l'intérieur de l'établissement qu'ils aient accès à toutes les fonctionnalités, que les parents aient des accès qui soient régulés. C'est déjà le cas, hein, parce qu'il y a eu maintenant sur les ENT, donc les espaces numériques de travail qui sont généralement les espaces de communication, il y a maintenant des horaires qu'il n'y avait pas avant. Donc désormais, on ne peut plus envoyer un message après 20h et avant 7h du matin, ce qui a permis aussi à certaines familles, je pense, de décrocher, parce que vraiment ça rend fou, hein. Et donc nous on aimerait en fait que les enfants n'aient pas de code Pronote personnel. Il y a beaucoup d'établissements qui commencent à le faire, ça se répand assez facilement et en fait ça règle certains problèmes à l'intérieur des familles, puisque ça rend l'enfant autonome. Il va avoir son agenda, il va écrire ses devoirs, les professeurs ne pourront plus donner du travail qui n'a pas été vu en classe ou donné en classe. Les enfants travaillent maintenant sur des livres, ils vont travailler sur des polycopiés s'il n'y a pas le livre, et ils vont devenir autonomes, c'est-à-dire qu'ils n'auront pas besoin que papa et maman les connectent, qu'ils regardent avec eux, et où en fait il va avoir le téléphone de sa maman, parce que sa maman ne voulait pas de smartphone, donc très bien, sauf qu'elle va donner son téléphone pour Pronote, et en fait il va faire une minute et demie de Pronote, et il va bifurquer et jouer à des jeux vidéo jusqu'à ce que la maman se souvienne que le téléphone est dans les mains de son enfant. Donc vous voyez, voilà, nous on pense aussi que l'école doit aussi aider en préservant au maximum les enfants, mais après l'outil numérique pour les adultes, mais ça, c'est vraiment, comme vous l'avez dit, hein, ça peut raccrocher des familles à la scolarité, ça peut leur permettre d'avoir des informations qu'ils n'avaient pas avant, mais il faut faire attention pour nos enfants à ne pas aller trop vite. Voilà.
2: Dans le texte que j'évoquais tout à l'heure, c'est vrai sur ces limitations qui ont été introduites sur les logiciels de vie scolaire, sur les espaces numériques de travail aussi, l'intitulé c'est un droit à la déconnexion. Le fait qu'on puisse le soir à partir d'une certaine heure être tranquille parce qu'on sait qu'il n'y a plus de mise à jour sur le logiciel de vie scolaire, il n'y a plus de mise à jour sur l'ENT, le week-end c'est pareil, donc ça c'est une des mesures qui a été introduite effectivement pour que le numérique à un moment donné on puisse le mettre de côté.
4: Et après il y a peut-être aussi de la même manière lorsque le numérique a explosé et que justement, regardez tout ce qu'on peut faire avec un ordinateur, regardez tout ce qu'on peut faire avec Internet, ce qu'on peut faire avec une tablette, ça a quand même fait un élan sociétal de, en fait, le papier crayon c'est compliqué, le numérique c'est plus simple, on va tout numériser. Et aujourd'hui, on voit qu'on est en train aussi d'en revenir quand on voit les impacts écologiques aussi du numérique, les clouds qui, parce qu'on parle de Rocket IA, mais c'est pareil, les clouds dans lesquels on stocke nos photos de vacances et nos gigas et nos gigas de mails et de pièces jointes, ça aussi, ça consomme de l'eau, ça consomme des ressources. Et ces élans sociétaux, ils sont aussi longs dans le temps à se mettre en place. C'est pas demain quelqu'un qui va claquer le doigt et qui va enlever ça, parce qu'il y a des enjeux commerciaux, il y a des enjeux de souveraineté et des enjeux aussi qui sont géopolitiques. Parce que si nous, aujourd'hui, Français, on dit on arrête ça, les ricos derrière, ils vont arriver, ils vont prendre le marché aussi. Et il y a aussi toutes ces questions-là qui vont au-delà, je pense, de mon expertise, mais qui font aussi qu'il y a cet enjeu et cet élan vers le numérique qui, peut-être, on en reviendra. Mais j'avoue, j'ai pas cette boule de cristal pour vous le dire, je suis désolée.
5: Oui, autre intervention. Bonsoir.
7: Bonsoir, donc j'exerce aussi en établissement et je vis les choses comme un peu différemment de ce qui a été dit. Donc les choses sont formidables, enfin l'enseignement par le numérique, le travail des enseignants par le numérique est quelque chose d'absolument formidable effectivement pour tout ce que vous avez dit, hein. Personnaliser, différencier, etc. peut prendre énormément de temps pour un enseignant au regard du nombre d'élèves dans une classe, et donc par le numérique ils vont pouvoir produire quelque chose qu'ils souhaitaient produire et qu'ils n'avaient pas le temps de produire à leur échelle. Ça peut être de la même manière pour le diagnostic des difficultés des élèves. Vous parliez d'identifier, on va reprendre les termes techniques, la zone proximale de développement. Effectivement, ce sont des choses qui vont être extrêmement compliquées à faire pour chacun des élèves par l'enseignant. Et donc là encore, on gagne un temps fou et ça peut être merveilleux. Mais j'ai quand même l'impression qu'on n'est pas seulement dans une continuité, qu'on est quand même peut-être au seuil d'un grand chambardement qu'on n'a pas évoqué ici. Bon, c'est merveilleux, mais j'ai quand même des interrogations au minimum. C'est un peu pareil pour les élèves, quoi. Là, je parlais des enseignants. L'enseignant, il est utilisateur auquel. L'élève, je suis pas sûr qu'il est. Et on n'a pas parlé beaucoup des âges, hein. Des périodes de la vie de l'enfant, des âges de développement de l'enfant. À certains âges, on a une maturité pour un certain nombre d'usages. À d'autres âges, pas du tout. On n'en a pas parlé. Je pense que c'est un manque dans la discussion. On vit les choses parfois de manière un peu paradoxale dans les établissements. On a distingué les usages structurés dans l'école et les usages, disons, spontanés, non médiatisés au domicile. Moi, je ne fais pas la distinction aussi clairement que ça non plus pour l'enfant. Il y a eu un projet de loi qui non abouti finalement, mais un projet de loi d'interdiction des réseaux sociaux pour les moins de 15 ans. Ce n'était pas sans raison. Dans l'établissement dans lequel j'exerce, on introduit les étuis sans ondes. C'est pas sans raison. Et donc, on porte auprès des familles, on développe avec les familles d'ailleurs, hein, on développe avec les familles tout l'intérêt de ne pas avoir de téléphone portable, en tout cas jusqu'à un certain âge, de ne pas faire usage de réseaux sociaux jusqu'à un certain âge. Et en même temps, dans l'établissement, via les outils Pronote, etc., par exemple, on dépose des travaux à effectuer par les enfants auxquels ils accèdent via un lien qui a été mis donc sur Pronote et qui requiert l'usage du téléphone. Tout ça est quand même paradoxal. Tout ça est quand même contradictoire. Tout ça est quand même très compliqué à mettre en œuvre dans les établissements. Donc moi, j'ai tendance à penser effectivement qu'il faut distinguer. Il faut distinguer les âges. Hein. Il faut vraiment distinguer les âges. Les enjeux du numérique sont absolument majeurs et nos jeunes ont absolument besoin d'être formés à ces enjeux par rapport auxquels ils seront utilisateurs plus tard. Mais à quel âge ont-ils besoin de cette formation et quels sont les âges les plus propices au développement de ces compétences? Donc ça, c'est une première question. Puis après aussi, la nature des intervenants, puisqu'on a parlé du caractère merveilleux, hein, pour les enseignants du numérique, ça va parfois assez certain en tant qu'utilisateur, mais l'enfant n'est pas un utilisateur en premier lieu du numérique, c'est d'abord, je vais prendre les termes techniques, un apprenant. Et quelle est la place dans ce cas-là du numérique en tant qu'apprenant? C'est une question qui est quand même extrêmement différente. Il n'a pas à produire quelque chose, hein, de manière efficace et rapide. il a à construire une compétence dans la durée, une compétence qui sera consolidée et installée pour toute sa vie. Donc on est dans des logiques extrêmement différentes. Donc je pense vraiment qu'il faut distinguer les personnes. Alors on a évoqué les enseignants, les jeunes en fonction de leurs âges. Et à partir de ce moment-là, on pourra peut-être essayer de construire très prudemment, avec beaucoup d'interrogations, beaucoup de doutes, un certain nombre d'éléments, de réponses qui nous semblent permettre d'avancer. Dans l'établissement, on est en train de s'orienter vers ce que vous évoquiez, à savoir Pronote collège. Hein. Pronote pour les parents, avec un accompagnement des parents à l'usage de Pronote et un retour aux informations papier et à la trace écrite pour les collégiens. Ce qui n'empêchera pas de développer dans le même établissement une classe à horaire aménagé mathématiques et sciences où les élèves travaillent de manière approfondie sur la question de l'intelligence artificielle. Ils apprennent dans un cas, dans un autre cas, en tant qu'utilisateur, c'est papier-crayon.
5: Merci pour ce témoignage de terrain.
0: Voilà, en fait, c'est ce qu'on appelle, nous, dans notre association, les injonctions contradictoires des ministères. Voilà, c'est comme ça. C'est parce qu'on apprend aussi à essayer de réguler. Et je vous invite à aller sur le site de notre association. Vous allez trouver plein de choses qui vont vous intéresser énormément. Donc, éducationnumériqueraisonnée.com. Et en fait, voilà, il faut qu'on fasse vraiment la différence des âges, le primaire, le secondaire, le lycée, le supérieur, qui est aussi très concerné par l'addiction des jeunes aux écrans. C'est vraiment un vrai problème pour des profs de fac qui le disent, qui se plaignent d'avoir des robots devant eux ou des zombies. Donc voilà, il y a tout ça à mettre en œuvre et vous avez raison. Nous, dans notre association, on n'est pas pour l'apprentissage par le numérique, on est pour l'apprentissage du numérique, enfin au numérique, c'est-à-dire apprendre à utiliser les outils vraiment, savoir ce qu'il y a dedans, savoir ce que c'est, pour avoir après justement toute sa pleine conscience. Voilà. Alors après, pour les apprentissages pour les enfants porteurs de handicap, c'est complètement différent. Je pense qu'il faut aussi différencier les publics. Voilà. Et en effet, parfois, il y a des enfants qui vont être très éloignés du numérique et qui vont avoir besoin d'un petit coup de pouce de l'école pour les aider à comprendre les outils, mais qui vont devoir... Voilà, il faut que l'école aussi possède ces outils pour... Mais voilà, l'idée de l'individualisation de l'outil pose problème, moi, je trouve. Voilà, on crée des cases avec des enfants dedans.
2: Sur la question des âges, elle est importante. Effectivement, je reviens sur la brochure Bien grandir avec les écrans, des repères pour chaque âge. Tout ça est développé avec des recommandations. Et encore une fois, donc, elle est accessible, elle est consultable, elle est grand public. Vous avez dit, c'est important, je pense, hein, par rapport à ces contradictions parfois, vous avez apporté une construction collective. Et ça, c'est un enjeu. En fait, s'il n'y a pas de concertation à l'échelle des établissements, des écoles, des communautés éducatives, on peut effectivement être dans des choses très dispersées, des choses très contradictoires d'un enseignant à l'autre. Et c'est pour ça qu'une des recommandations, c'est d'aborder collectivement, dans le cadre des conseils d'enseignement, par exemple, ou des comités de pilotage du numérique dans l'établissement, ces sujets, se mettre en cohérence et puis poser certaines choses aussi dans le règlement intérieur, poser une stratégie numérique de l'établissement vraiment pour apporter de la cohérence dans les pratiques, les attentes de tous les enseignants et puis aussi construire progressivement les compétences qu'on souhaite construire chez les élèves pour qu'ils aient un usage raisonné, responsable, distancié, productif, heureux du numérique. Je mets à la fois des mots positifs et des mots aussi de raison, de maîtrise.
4: Et voilà, après, il faut aussi garder le numérique à sa place d'outil. C'est pas le numérique tout seul qui fait des choses. C'est ce que nous, en tant qu'humains, on y injecte dedans. Autant sur les écrans, justement, tous ces repères-là pour les différents âges, ça a mis quelques années à percoler. Parce qu'il a fallu des recherches pour justement comprendre quels sont les impacts de ces écrans sur les enfants. Qu'est-ce que ça fait que je lui donne le téléphone effectivement à 3 ans et qu'à 4 ans et demi il l'utilise déjà beaucoup mieux que moi? Concrètement, ces questions-là, elles sont présentes, elles sont aussi présentes dans l'éducation à l'IA, où pour le moment, eh bien, on est encore dans une phase où comment on va justement faire tout ça. Il y a des initiatives qui sortent, mais en réalité, les différentes étapes de cette formation à l'IA, elles ne sont pas encore complètement déterminées et elles doivent être faites en fonction aussi du rythme du développement cognitif de l'enfant. C'est-à-dire qu'apprendre à un enfant de 6 ans planifier son usage de l'IA, à réfléchir à ce que l'IA lui apporte, c'est peut-être trop haut niveau pour lui. Et voilà, à 6-7 ans se développe plutôt l'inhibition. Donc comment est-ce que je fais pour justement résister aux tentations de tout le temps passer mon temps à lui poser des questions? Quand j'arrive à 9-10 ans, je commence à être plus flexible, je peux pouvoir changer d'avis, je peux considérer des propositions contraires et les juger, et en fait développer l'esprit critique aussi en accord avec le développement cognitif, psychologique et affectif de l'enfant. Et ça se construit, et je pense que justement les pédagogues ont un rôle à jouer là-dedans pour paver aussi un peu la voie de comment est-ce que j'implémente ça maintenant dans une didactique qui est adaptée effectivement à une progression à travers les niveaux scolaires.
5: Une dernière question, un dernier commentaire, profitez-en, c'est le moment, oui. Peut-être. Est-ce qu'il y aura d'autres personnes après monsieur à intervenir? Madame aussi, très bien.
8: Merci, j'aimerais revenir un petit peu sur ce que vous venez de dire. Je crois beaucoup sur l'hybridation des parcours et sur la multimodalité. Pour autant, du coup, ma question c'est, à l'heure actuelle, quel est le niveau de formation en fait des nouveaux instits, enfin des nouveaux à l'usage et à l'intégration des outils du numérique dans ma pratique professionnelle, parce qu'en vrai c'est exactement ça. Si je ne sais pas comment l'intégrer et tout, donc ma question elle est celle-là, à l'heure actuelle pour les futurs instits, quel est le niveau de formation proposé actuellement?
5: Formation des enseignants sur la question.
2: Alors il y a des éléments de formation au numérique éducatif dispensés dans les INSPE, donc les instituts de formation des professeurs, qui amènent à la délivrance d'une attestation, donc attestant la maîtrise de compétences numériques fondamentales. Pour la formation tout au long de la vie, on a un référentiel de compétences. Alors en fait, il y en a un pour les élèves, c'est le cadre de référence des compétences numériques. Ça se trouve aussi en ligne. On a 5 domaines de compétences qu'on développe chez les élèves. Et il y a également un cadre de référence des compétences numériques pour enseigner, dans lequel on trouve un certain nombre de domaines, et les enseignants peuvent se former sur ces différents domaines, attester la formation qu'ils ont suivie et se faire certifier aussi à l'occasion d'une épreuve sur leur capacité à utiliser le numérique pour enseigner.
5: Sur l'IA également, vous avez des formations en formation continue sur la question?
2: Alors, il y a des parcours, oui. Là aussi. Alors, je parle de PIX, je ne sais pas si c'est connu de tous. PIX, c'est surtout un outil d'évaluation, un peu d'entraînement, plus qu'un outil de formation, sauf sur certains parcours qui sont sortis, dont un parcours IA, qui est grand public, donc un PIX IA qu'il est possible de suivre. Il y a des parcours PIX aussi sur la parentalité, j'ai oublié de le dire tout à l'heure, je crois que j'ai les adresses ici, voilà, pix.fr/parents, sur la parentalité numérique.
5: Madame.
1: Oui, je voulais juste rapporter ce que m'a dit une enseignante en maternelle il y a quelques jours. Je lui demandais comment s'était passée cette rentrée, malgré la grosse panne informatique. Et elle m'a dit, bon, effectivement, c'était plus compliqué, mais elle trouvait ça beaucoup plus cool, au fait. Et je pense que la connexion permanente génère beaucoup de stress. Toujours la peur de rater quelque chose.
5: Une réaction à ce témoignage?
0: Oui, je pense. On a créé une dépendance aussi, donc il y a eu un petit moment de flottement. je pense, compassion pour tous les chefs d'établissement qui ont passé l'été à attendre qu'ils aient définitivement tous leurs enseignants, définitivement tous leurs besoins pourvus, notamment on pense aux élèves qui ont des besoins, des AESH, des accompagnants qui n'étaient pas nommés, même des remplaçants qui n'étaient pas nommés. Donc tout ça a compliqué, mais je pense aussi que voilà, les outils numériques dans notre gestion au quotidien nous a permis aussi d'aller plus vite, d'être plus efficace. Je pense au remplacement, certainement, le fait d'avoir quand même des données numériques avec des gens à appeler immédiatement, accès au téléphone portable immédiatement pour appeler le collègue et pas attendre qu'il revienne de son marché, a permis certainement d'améliorer la communication entre nous, mais parce qu'il y a des humains qui ont su prendre les outils en main. Et je pense qu'en maternelle, c'est vrai que ça doit être formidable de pouvoir se dire qu'elle va s'occuper uniquement des enfants. Voilà. Et ça serait un monde idéal où il y aurait la machine qui marcherait toute seule et l'enseignant qui serait complètement à disposition des enfants. Et on aimerait souvent être comme ça.
2: Je confirme qu'on a eu beaucoup de témoignages d'enseignants qui ont dit cette rentrée, elle est quand même plus relaxe, elle est plus tranquille. Ça n'a pas duré. Hein. Là, on est en train de revenir à la normale, mais on a vu aussi remonter l'inquiétude après quelques semaines. Dans ces retours, il y avait aussi la relation humaine qui est beaucoup ressortie. Et c'est vrai que le numérique, je crois que je le disais tout à l'heure, a permis d'assurer la continuité pédagogique pendant la crise sanitaire. Mais on travaille aussi finalement à se dire comment on fait s'il y a une crise prolongée et qu'il n'y a pas de numérique. Et donc là, les établissements sont aussi en train de travailler sur des scénarios, comment on réapprend à faire ça.
5: Un grand merci à vous d'avoir participé à cette table ronde, parce que vous êtes aussi un élément essentiel dans ce dispositif de place publique. Pour aller plus loin, l'atelier Pronote, c'est le 6 octobre de 16h30 à 18h, proposé également par les bibliothécaires de la ville. N'oubliez pas également cette brochure que vous retrouverez aussi sur le site internet de l'éducation nationale et de l'académie, en particulier de Nantes, bien grandir avec les écrans, des repères pour chaque âge.
2: Et le guide de la parentalité numérique également.
5: Et le guide de la parentalité, des ressources qui peuvent être utiles pour poursuivre sur ce thème. Avec vos applaudissements, vous allez remercier nos invités de cette soirée. Un grand merci. Et le prochain rendez-vous avec Place Publique, ce sera un thème d'ailleurs très intéressant à l'approche des échéances électorales de 2027. C'est toujours à la Maison des Arts et c'est le jeudi 15 octobre sur le thème « Médias et extrême droite, le commerce de la peur ». Une bien belle soirée encore en perspective, donc le 15 octobre. Je vous souhaite une bonne fin de soirée et à très bientôt pour Place Publique. Merci.
2: Bonne soirée à toutes et tous.
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Yes, Lip Electronic Sound, bienvenue dans l'émission. On commence cette première heure avec Brume de Discreet Society. Merci Simon, et en direct au studio. Voilà. Et on fera la deuxième heure avec Johan Price.

0: Alexandre, fils de Simon, aka Brume de Discrete Society.
1: Et d'ailleurs, dans l'actu, Brume, c'est le 11 octobre, c'est ça? Le 11 octobre à Module, tu pourras écouter Brume. Module qui est un bon lieu sur Nantes. Et merci d'être venu, Simon. C'est encore un plaisir de t'avoir dans l'émission.

0: Sound avec Johan Price en deuxième heure. C'était bien bon.
1: Merci beaucoup.
0: Eh ouais, Johan. Johan qui est vachement dans la production.
1: J'ai pas entendu parfois.
0: Je disais que t'es vachement dans la production, plus dans la prod maintenant.
1: Oui, surtout, ouais, bah, très intensivement depuis presque 2 ans maintenant.
0: Eh ouais, 2 ans à fond dedans. Et d'ailleurs, t'as signé sur le label d'un poteau de Saint-Etienne, Victor Thiago, For Twin Records. Et ça, putain. D'ailleurs, je salue Victor. Voilà, parce qu'il a monté son label et je suis bien content.
1: Si tu nous écoutes, Victor, coucou. Ouais, ouais, très très bon label. Assez accès techno, label de Saint-Etienne. Et on s'est très très bien entendu, musicalement surtout. Et du coup, il y a pas mal de sorties qui vont arriver. Des remixes, notamment Brick Rouge, comme je t'avais parlé en off. Brick Rouge, le label de David Durier, un peu une légende dans le métier, surtout le label qui a débuté en 99. Et d'avoir signé sur ce label, c'est hyper bien quoi.
0: Ah ouais, David Durier, c'est énorme aussi.
1: Dis pas le Z, il va gueuler.
0: Ah merde, David Durier.
1: Ah, il y a un nom direct si tu veux.
0: Ok, ça marche, bah, je mets 1 heure d'émission.
1: Oui.
0: Ok, ok. Et puis ouais, d'ailleurs, cette compil, t'as joué 2 tracks à toi.

0: c'était un morceau beaucoup plus techno, Stranger Deck, qui est sur une compil We Are For Twin.
1: Ok, donc pour te suivre, c'est Johan Price, avec deux N à Johan Price. Voilà.
0: Tout à fait.
1: Et ton actu, tu joues, tu m'as dit au...
0: Prochaine date, ça sera au CO2 le 14 novembre, une soirée techno, on est 4 DJ, il y aura Samantha Meyer, il y aura Tony G et Tony KRS, non il jouera sur son pseudo Crossback, c'est lui qui organise d'ailleurs, le 14 novembre.
1: Yes, c'est passé noté. En tout cas, merci d'être venu.
0: Merci pour ton invitation.
1: Ah ouais, c'était bien bon. Et puis on termine sur ce morceau. Et dimanche prochain, ce sera Ordalis pour du son jungle, bass ou tech.

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1: 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Bonsoir à toutes, bonsoir à tous. Bonsoir Nico dans le bocal. Dernière dans le bocal technique, bien sûr. Dernière émission de la saison et une spéciale sur un label, comme tu as annoncé ça la semaine dernière.
2: Ouais, bonsoir à toutes et à tous. Et oui, je ne vis pas dans un label, dans un bocal. Je ne suis pas un poisson rouge. Mais dans un label, dans un... Ah, décidément, c'est dur. Dans un bocal technique, ça oui. Alors, on va parler d'un label qui s'appelle Glitter House Records. Donc, je vais raconter un petit peu les origines. Glitter House Records naît au début des années 80 en Allemagne, d'abord comme un simple fanzine consacré au garage rock et aux scènes alternatives. Et très vite, le projet va prendre de l'ampleur. Le fanzine évolue vers une activité de vente par correspondance, puis vers une petite structure de distribution. En 84, Glitter House franchit une étape importante en devenant officiellement une entreprise, un label, posant les bases d'un futur label indépendant ancré dans l'underground européen. Et on va dérouler la suite de l'historique de ce label, mais avant, on va passer de la musique. Et je vais parler de The Bastards, donc un groupe à pas confondre avec les Lyonnais où il y a un tréma sur un DA, je ne sais plus lequel.
3: Donc, le premier, je crois.
2: Ouais, c'est ça. Donc, c'est un groupe américain de noise rock originaire de Minneapolis, actif à la fin des années 80, porté par Joachim Breuer et Anthony Martin. Ils évoluent dans une scène très brute, abrasive, où l'énergie du punk se mêle à une approche expérimentale du rock lourd. Leur musique repose sur des guitares très saturées, une basse massive et une voix poussée à l'extrême. On va dire dans un esprit proche des groupes comme Big Black ou Killdozer. Leur unique album Monticello, il sort en 89. C'est devenu un disque culte du noise rock produit par Breuer, Martin et Butch Vig. Il propose un son volontairement rugueux, direct, sans compromis, construit sur des structures simples mais redoutablement efficaces. On retrouve une alternance entre morceaux courts, explosifs et des trits plus lents, lourds, presque oppressants, mais toujours portés par une énergie, on va dire, constante. Dès les premières notes, le groupe impose une esthétique frontale tondue avec un chant, on va dire, plus crié que véritablement chanté. Certains passages laissent aussi apparaître un groove primitif, presque hypnotique, qui contraste avec la violence générale du disque. Malgré son côté chaotique, Monticello est souvent salué pour sa cohérence, son idée de bruit contrôlé. À sa sortie, l'album est remarqué pour son intensité et son approche sans concession. Il va devenir un objet culte influençant durablement la scène noise alternative américaine de la fin des années 80 et des débuts des années 90. Aujourd'hui, The Bastard reste surtout associé à ce seul album devenu une référence underground du noise rock. Et sa manière de pousser le rock dans ses formes les plus extrêmes, on va écouter le titre Monticello, extrait de l'album du même nom sorti en 89, forcément chez Glitter House Records.
1: Et un autre groupe sorti sur ce beau label, c'est le groupe The White Birch, formé en 96. C'est un projet slowcore du Norvégien Olaf Lothan, qui après est très vite devenu en trio. Ils ont sorti 3 disques avant de se séparer en 2006. Leur musique est une combinaison de calme et d'intensité. C'est plutôt sombre et expérimental. Oui, du slowcore, mais voilà, plutôt. Puis au fil de ces 3 albums, le ton est devenu plus apaisé, c'est devenu plus élaboré. Mais voilà, une séparation en 2006. Ah oui, le nom du groupe vient d'un album de Codéine. Bon, voilà. Donc rien que ça déjà. Et ouais, tout à fait. Et qu'est-ce que vous pouvez dire dessus? Oui, voilà, en 2006, donc il part en solo. Et puis c'est Codéine, c'est bien ça. Puis donc je disais, c'est pas en 2006 pour ça, c'est en solo, mais pour faire de la musique de film en fait. Okay. Il fait que de la musique de film depuis. C'est un groupe qui pour moi n'a pas eu le succès mérité, pas le succès escompté, parce que c'est des très beaux disques à chaque fois. Vraiment, que j'invite à redécouvrir. Et ils en ont écouté le titre Beauty King et serait l'album Star Is Just a Sun. C'est leur premier disque. Vraiment, c'est des très beaux disques avec une identité visuelle derrière. Et ça, on peut passer inaperçu, c'est bien dommage. Mais bon, on est là pour essayer de remettre en lumière ces groupes-là.
2: Eh bien, on débute cette émission sur le label Glitter House Records avec le groupe Bastards.
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0: Alors, à l'instant, c'était With the White Birch. Puis, tu viens de parler de l'international de ce label et du lien avec un autre très beau label.
1: C'est ça. Ah, en fait, à la fin des années 80, Glitterhouse joue un rôle clé dans la diffusion du rock indé américain en Europe. Le label devient le partenaire européen de Sub Pop, célèbre label de Seattle associé à l'émergence du grunge avec des groupes comme Nirvana et Soundgarden, pour les plus connus. Grâce à cette collaboration, Glitterhouse distribue en Europe des formations majeures de la scène américaine, dont Meudonnet, The Afghan Whigs ou Codeine. Cette période lui apporte une forte visibilité internationale et va renforcer l'identité liée à l'underground américain du label.
0: Puis voilà, puis un peu de musique pour illustrer tout ça. Je vais vous parler du groupe allemand Die Nerven. Déjà, l'anglais, c'est pas terrible, parce qu'en allemand, ça sonne peut-être mieux. Bon, Die Nerven, c'est un groupe qui est né des cendres d'un groupe punk. Le groupe punk, j'ai oublié le nom, c'est un nom en allemand, donc je vais éviter de vous faire mal aux oreilles. Du coup, ce groupe punk allemand est né Die Nerven, qui jouait au départ en son un peu plus lo-fi, avant de retourner vers des choses punk et expérimentales. Le groupe joue un mélange de différents styles entre punk, post-punk, avec des chants, toutes les paroles sont en allemand, donc voilà. C'est assez négatif, des paroles assez négatives et sombres de préférence. Le groupe est toujours là à expérimenter, toujours les oreilles ouvertes. Ils n'ont pas peur d'aller se frotter la musique électronique. Ils sont influencés par Sonic Youth et Black Sabbath, comme beaucoup, mais voilà. Comme quoi, ces groupes-là ont vraiment influencé la musique. Et puis, je reprends ma respiration parce que voilà, le groupe n'a pas sorti de disque depuis 2018. Ils ne sont pas séparés, mais ils ont sorti 3 albums. Le dernier, même, il est un peu plus pop que les autres. Mais depuis 2018, plus rien. Et on va écouter un titre de l'album Out. C'est le groupe, le titre porte le nom, le nom du titre. Le titre du morceau, c'est le track ça. C'est Jürgen on Geld. Voilà, de Die Nerven. Okay. Bon, peut-être que l'allemand sonne mieux dans ma bouche, je ne sais pas. Peut-être mes origines. Et je te laisse la suite.
1: Alors, on enchaînera avec Beach Magnet, donc un groupe américain de post-hardcore formé en 86. Issu de la scène universitaire, on va dire, d'Oberlin dans l'Ohio, rapidement intégré à l'underground rock de la fin des années 80. Alors le groupe est fondé par le bassiste et chanteur Soyoung Park, qui reste la figure centrale du groupe. Bien que né dans un cadre étudiant, il se rapproche vite d'une scène plus large, liée notamment à Squirrel Belt et à ses différents projets dérivés. Dès ses premiers enregistrements, Beach Magnet développe un style de post-hardcore très particulier, intense, tendu, mais aussi très construit. Leur musique est souvent rapprochée de celle de Big Black, avec des structures répétitives, une énergie brute et une manière presque mathématique de créer la tension. Et cette approche va leur donner une place à part dans la scène alternative américaine de l'époque. Le groupe sort son premier EP en 88, produit par Steve Albini, qui va rapidement attirer l'attention dans des milieux underground grâce à un son, comme le fait souvent Albini, sec, direct. En 89, ils publient leur premier album Humber, avec l'ajout d'un second guitariste qui va renforcer la densité et la puissance de leur son. On y retrouve à la fois des morceaux très intenses portés par des dynamiques explosives et des passages qu'on va dire plus calmes, minimalistes, qui créent un contraste fort. À la fin des années 80, David Grubbs, connu pour son travail avec Bastro puis Gastre Del Sol, rejoint brièvement le groupe et apporte une dimension supplémentaire de complexité, de nuances. Et il participe aux derniers enregistrements avant la séparation du groupe en 90. Après la fin de Beach Magnet, les membres vont poursuivre différents parcours, hein, notamment dans la scène alternative expérimentale, Soyoung Park qui fonde Sim, tandis que les autres musiciens s'investissent dans différents projets marquants de l'underground américain. Alors longtemps, c'est un groupe qui est resté culte. Beach Magnet voit son catalogue réédité et remasterisé en 2011, accompagné d'une reformation partielle pour une série de concerts internationaux. Aujourd'hui, ils sont considérés comme l'un des groupes majeurs du post-hardcore américain des années 80. En tout cas, on va écouter le titre Navarro Ice, extrait de leur premier album Humber, sorti en 89 pour l'Europe, chez Glitterhouse Records.
0: Tout de suite, c'est Die Nerven avec le titre Jürgen on Geld, extrait de l'album Out. Voilà, ça va mieux prononcer comme ça.

0: Voilà, toujours au milieu de l'émission consacrée à Glitter House Records, je te laisse la main pour continuer à nous parler de ce beau label.
1: Ouais, en parallèle de ce pop, Glitter House, il travaille aussi avec le label Amphétamine Reptile, spécialisé dans le noise rock avec des groupes comme Helmet, Cause et God Bullies. On avait fait une émission il y a très longtemps sur ce label, je vous invite à la réécouter. Et le label développe aussi également son propre catalogue en signant des artistes issus des scènes, on va dire, expérimentales, abrasives ou alternatives, comme Monster Magnet ou Beach Magnet que j'ai diffusé juste avant. Cette période va confirmer son rôle central dans la diffusion des musiques, on va dire, brutes, radicales des années 80 et du début des années 90. Et là, je vais diffuser un groupe qui m'est cher, à savoir Codeine, un groupe américain formé à la fin des années 80 à New York, considéré comme l'un des pionniers du mouvement slowcore. On avait fait une émission sur le slowcore il y a longtemps, je vous invite à la réécouter. Dès ses débuts, leur musique se distingue par des tempos lents, extrêmement lents, une tension froide, une approche très minimaliste du rock. Leur style s'inspire en partie du Velvet Underground ou de Galaxy 500, mais poussé encore plus loin dans la lenteur et surtout la retenue. Là où beaucoup de groupes cherchent l'intensité par la vitesse ou l'agressivité, Codeine fait le choix inverse, une musique étirée, presque immobile, où chaque note semble peser lourd. Leur premier album Frigid Star LP, il sort en 91, sur Glitter House en Europe et sur Sub Pop aux États-Unis. Il pose les bases du slowcore américain et influence directement des groupes comme Low, Behead ou American Analog 7. On y découvre une musique dépouillée, mélancolique, hypnotique, portée avec une voix détachée et des guitares très espacées. Et après plusieurs changements de formation, le groupe publie en 94 The White Birch, un album encore plus abouti, légèrement plus mélodique, mais toujours aussi lent et austère, souvent considéré comme leur œuvre la plus marquante. Moi, je préfère Frigid Star. Peu après, Codeine sépare. Il laisse derrière lui une discographie courte, mais quand même très influente. Leur approche radicalement lente du rock devient une référence majeure pour toute une scène alternative des années 90. Le groupe se reforme brièvement dans les années 2010 pour quelques concerts, des rééditions. Ils confirment leur statut de groupe culte. Aujourd'hui, Codeine reste une figure essentielle du slowcore, reconnue pour avoir transformé la lenteur et le silence en véritable langage musical. En tout cas, on va écouter le titre Dee, extrait de Frigid Star LP.
0: Tous leurs disques sont très très beaux, quoi qu'il en soit. Moi, je vous parle de Nive Nielsen and the Dear Children. Alors, c'est une artiste, chanteuse et compositrice originaire du Groenland qui a pris des études d'anthropologie, je crois qu'elle avait fait ça au Canada. Elle a commencé sa musique un peu par hasard avec un banjo rouge que son père ou son grand-père, quelqu'un de sa famille, lui avait offert. Et ben, il se trouve qu'avec sa voix particulière, ça a pris. Elle a réussi à se sortir à enregistrer, je crois qu'elle a dû faire 3 disques, entourée du groupe The Dear Children. Elle a travaillé avec Howie Gelb de Giant Sand, avec John Parrish, mine de rien, c'est pas rien, hein, c'est joli sur un CV. Elle joue une musique folk teintée de jazz et de rock indépendant, c'est un beau mélange. En tant qu'actrice, elle a joué chez Terrence Malick, notamment, dans des grosses productions, j'ai pas tout retenu, mais voilà. Pas des premiers rôles, mais voilà, elle est active. C'est une actrice complète. Et nous allons écouter le titre Walking, elle serait l'album Fit First. Elle en a sorti 3. Pour illustrer tout ça, vraiment, je vous invite à découvrir. Moi, je ne connaissais pas, j'ai découvert ça par hasard. Mais vraiment, je vous invite à découvrir cet artiste.
1: Ok. Eh ben, on écoute Codeine.

0: À l'instant, nous venons d'écouter une Ami Nielsen dans The Dear Children. Continuons à explorer ce label avec les différents styles.
1: Ouais, à partir des années 90, Glitter House y passe progressivement de la simple distribution à la construction de son propre catalogue artistique. Le label s'oriente alors vers une grande diversité de styles, on va dire indie rock, folk sombre, songwriting, pardon, post-rock ou musique expérimentale. Il accueille des artistes venus d'Europe, des États-Unis et d'ailleurs comme Père Ubu, The Walkabout ou 16 Horsepower. Il développe ainsi une identité large mais cohérente, centrée sur les musiques alternatives et atmosphériques.
0: Et indépendantes. Et puis voilà, puis en parlant de musique, on va écouter le groupe Spain. Spain, je ne vais pas m'attarder dessus, c'est un groupe culte américain, j'en ai déjà parlé. Formé en 93 par le fils du jazzman Charlie Haden. Il joue en slowcore rock indé, indie rock, après en album mythique, leur premier disque mythique leur a ouvert les portes de la gloire, on va dire, entre parenthèses bien sûr, ouais. Tout est relatif. Voilà, c'est un disque qui a très bien marché, qui leur a ouvert la porte pour d'autres albums. Ils ont fait 7 en tout. Voilà, donc cette espèce de slowcore qui traîne depuis, qui joue depuis une trentaine d'années. Ils ont fait une pause au milieu des années 2000, des années 2000. Ouais, 2008, je crois qu'ils ont dû faire une pause fin des années 2000. Ils ont fait une petite pause, peut-être 5-6 ans. Ils ont signé après chez Glitter House Records pour un nouveau chapitre où leur musique est. On reste sur la même sonorité, mais ça s'est différencié un petit peu. Ils sont un peu éloignés du slowcore du début, de cette espèce un peu feutrée du début, pour des choses gentiment expérimentales, peut-être un peu plus pop, un peu plus lumineux. Musique plus lumineuse du coup, et donc ils ont sorti un album Mandala Blush qui était en fait c'était des enregistrements des sessions d'enregistrement qui sont lors d'une résidence dans un théâtre. Ils avaient recueilli, enfin voilà, avec ces bandes ils ont réussi à faire cet album. Ils ont enregistré deux petits trucs et depuis le groupe sort régulièrement. Cet album sorti en 2018 et depuis le groupe sort régulièrement des singles, des extraits live, surtout en numérique. Voilà, je prends un peu la tête, il n'y a pas forcément de sortie physique, mais il continue à être actif en moindre échelle, petite échelle maintenant, mais voilà. Et puis pour fêter les 25-30 ans de leur premier album, ils avaient fait une tournée qui a bien marché un peu de partout. Mais là, sur cet album qui porte une bande à la broche, je vous propose le titre Laurel Canyon. Vous allez voir qu'on s'éloigne du tout début. Mais bon, c'est bien qu'un groupe évolue aussi, quoi, dans le temps.
1: Ok, on enchaînera avec Père Ubu, donc groupe américain de rock expérimental et post-punk formé à Cleveland en 75, qui est considéré comme l'un des projets les plus influents de l'underground rock. Ils sont nés après la séparation de Rocket from the Tomb. Le groupe s'articule autour de David Thomas, une figure centrale au style vocal très particulier, auteur de textes souvent absurdes, fragmentés et sombres, devenu un peu la véritable signature du groupe. Dès ses débuts, Père Ubu développe une musique totalement singulière à la croisée du punk, du rock industriel et de l'expérimentation sonore. Alors leur style, il repose sur des structures éclatées, des rythmes instables et une atmosphère volontairement dérangeante qui les place très tôt à part dans le paysage rock. David Thomas, donc véritable moteur du projet, il a porté Père Ubu pendant près de 50 ans jusqu'à sa disparition en 2025, mettant fin à une aventure, on va dire, unique dans l'histoire du rock, on peut dire, expérimental. Oui. Au fil de leur carrière, le groupe publie notamment deux albums sur Glitter House Records, Saint Arkansas en 2002 et Why I Hate Women en 2006. Alors Saint Arkansas, il s'inscrit dans la continuité de leur démarche expérimentale, sans rupture avec leur identité. On retrouve une musique sèche, brute, volontairement rugueuse, construite autour de textures fragmentées et de la voix de David Thomas. Sur cet album, il adopte une approche, on va dire, très théâtrale. Il se contente pas de chanter, il incarne des personnages avec une voix tour à tour grinçante, murmurée ou déformée, qui donne une forte dimension narrative au morceau. Les textes, ils restent volontairement cryptiques, sombres, ambigus, évoquant des thèmes de solitude, désillusion, de malaise. Et musicalement, l'ensemble repose sur des ambiances volontairement imparfaites, rythme lent, son dissonant, clavier étrange et instrumentation minimale, créant une atmosphère à la fois froide et aussi hypnotique. Et Saint Arkansas, il apparaît ainsi comme un disque très représentatif de Père Ubu, un mélange de rock expérimental et de narration abstraite, où l'attention et l'expression prennent le dessus sur les formes classiques de la chanson. En tout cas, on va écouter maintenant le titre The Fervent Dream of Hernando de Santo, extrait de cet album.
0: Ils ont laissé une telle influence au groupe, c'est un truc de... c'est fou quoi.
1: C'est dingue.
0: On peut même parler de The Fall avant l'heure quoi.

0: Alors, on conclut l'émission sur ce beau label Glitter House Records. Donc, aujourd'hui, Glitter House, c'est un label indépendant solidement installé, avec plusieurs centaines de sorties à son actif et une forte présence dans les scènes indie et alternatives. Il est aussi lié au festival Orange Blossom Special, qui reflète son esprit donc convivial, familial et volontairement éloigné des grands circuits commerciaux. Entre héritage underground et ouverture internationale, Glitter House reste un acteur majeur du rock indépendant européen. Et j'ai passé pas mal de vieux groupes, et là je termine par un groupe plus récent, à savoir Heads, qui est un groupe formé en 2014 par deux musiciens allemands et un musicien australien entre Berlin et Melbourne. Leur musique s'inscrit dans un post-punk très tendu, énergique, dense, avec une forte présence de noise et de sonorités industrielles. Dès leur premier morceau, le groupe s'impose impose une identité sombre, très physique. Sur l'album Push, ils ouvrent avec des ambiances surprenantes, mêlant voix grave, presque rappée, des textures industrielles, avant de basculer rapidement vers un son plus frontal, plus brillant. Tout au long du disque, on retrouve un jeu constant entre tension froide, passage plus atmosphérique et explosion noise rock. L'ensemble mélange des influences, donc je disais, allant du post-punk au noise rock, avec parfois des touches plus psychédéliques dans les guitares notamment et les atmosphères. Le groupe développe une énergie directe, presque martiale, où chaque morceau donne l'impression de montrer progressivement en intensité. Alors Push, c'est pas un album linéaire, il joue sur les contrastes, les ruptures de rythme et les changements d'ambiance. Certains titres sont rapides, incisifs, d'autres plus longs, hypnotiques, mais tous gardent une forte intensité. Il est sorti chez Glitter House Records et cet album il confirme Heads comme un groupe à part sur la scène post-punk actuelle. Et en tout cas, on va écouter le titre Wither Beaten, extrait de l'album Push, sorti en 2020 chez Glitter House Records.
1: Et puis on se quittera aussi avec un titre du groupe Woven End, j'en ai déjà parlé donc je vais faire bref, formé par David Eugène Edouard de Sixteen Horsepower. Sur ce projet, ils jouent en rock aux sonorités country rock, hantées et théâtrales, avec des échappées expérimentales jouées avec différents instruments. Ils ont pour les textes pour thème récurrent la chrétienté. Qu'est-ce que je peux vous dire? Le groupe évolue au fil des ans parce que voilà, ils n'ont pas peur de s'échapper vers des sonorités un peu plus électroniques. Ils ont sorti 16 albums sur différents labels et quelques ans avec Glitter House Records. Et on va se quitter avec le titre Temple Timber, extrait de l'album Silver Sash, qui est un peu plus électrique pour le coup, quoi. Il est plus électrique, plus agité celui-ci. Et voilà, on va se quitter là-dessus et puis se dire à la saison prochaine.
0: Ouais, on va prendre des vacances qui, selon moi, sont bien méritées. Et on se dit à l'année prochaine.
1: Pardon.
0: Bye bye.
1: Bye bye.

Avec quelques années de retard, j'ai beaucoup, beaucoup apprécié Laplace's Demon Electronica qui est paru chez Firework Edition il y a quelques années. Il s'agit d'un CD du compositeur suédois Lars Carlson. Celui-ci nous vient de Göteborg en Suède et il brise toutes les traditions, tout ce qui est établi en fait pour faire une musique assez percussive et très électronique et toujours très inventive. Alors on va en écouter 5 morceaux. Et bon, ça va nous prendre à peu près un quart d'heure. Ce sont des morceaux courts et j'aime vraiment, vraiment beaucoup Lars Carlson, Laplace's Demon Electronica chez Firework Edition.

Ravi de retrouver les Trondheim Voices, chœur norvégien qui œuvre dans la musique expérimentale et travaille avec les meilleurs compositeurs du genre dans son pays, notamment Maya Rajke, mais aussi Christian Valumrod, comme c'est le cas sur ce CD qui se nomme Guest Song et qui paraît chez Ubro Recordings. Christian Valumrod, que l'on suit depuis Dans les Arbres, son groupe, et musicien avec des tas de gens là-bas en Norvège, artistes ECM. Et voilà, donc ici, il composa pour le Trondheim Voices.

Avec Bittermoon, on entre dans un continuum doux et ambient. Berliner Kinder, paru chez Blow Blow Recordings. Bittermoon et After.

On reste dans la douceur avec Lily Joel Plays the Organ. Alors Lily Joel, c'est Lynn Cassiès à la voix et l'électronique, et Joseph Dumoulin donc à l'orgue. Alors ben, ça paraît chez Sub Rosal, l'album se nomme Sibyl of the Rhine, Lily Joel Plays the Organ.

Toujours dans un continuum, ça accroche un peu plus Mia Zabelka au violon et l'électronique, aidé ici de Henrik Meyerkord au violoncelle, Ikostek aux guitares, basse et djembé, et Joshua Trinidad en trompettiste, mais alors malheureusement noyé dans la réverbe. Voilà, du coup ça fait une espèce de disque un peu ambient, les instruments ressortent pas beaucoup, bof, voilà. Bon, Aftershock volume 2 chez Subcontinent Continental Records, Zabelka, Meyerkord, Ikostek et Trinidad.

Je vous l'avais présenté il y a déjà quelques semaines, Roel Milkop, lui par contre, ne se noie pas dans la réverbe. On est dans des sons d'une rare beauté sur ce Viva In Patch et qui paraît chez Chronica. Donc Roel Milkop, Viva In Patch, l'un de ses meilleurs disques.

On entre dans la composition qui joue avec les espaces et les résonances sur cet album de Matty Barbier, qui est un compositeur californien, Threads, qui paraît chez Sofa, Matty Barbier.

Alors, je ne sais pas grand-chose de Jaroska, mais ce Red Room Offering est tout à fait prometteur. Il paraît chez ARFM Jaroska, et c'est la fin de cet Indie Drome. Bien le bonjour chez vous.

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6: On commence la festivité avec Mambo In.

Rumble In, la composition phare de Mario Bauzo, revue et gravement jazzifiée, à la sauce Latin Jazz, bien évidemment, par Michel Camillo. Bonjour, bonsoir et bienvenue, mes chères auditrices et auditeurs. Bienvenue au volume 647 de Jazz Attitude, une édition comme la précédente, entièrement consacrée à mes trouvailles de l'été 2026. Trouvailles, ça veut dire que l'album que je trouvais ici et par là, surtout dans le vide-grenier, durant cet été, et j'étais ravi de le retrouver, car la majorité j'avais déjà, et d'une façon ou l'autre, j'avais le perdu. Et je suis ravi de le retrouver, et je suis encore plus ravi de partager ça avec vous, dans le cadre des hors-série de Jazz Attitude. Le pianiste-compositeur dominicain Michel Camillo était quelqu'un que j'ai rencontré pas mal durant l'année 90 et durant des années j'ai collecté tous ses albums car je trouvais qu'il était vraiment formidable. Il avait un attaque impeccable et un sens de rythme sublime, surtout en ce qui concerne du Latin Jazz, évidemment. Par ces mêmes occasions, j'avais pas mal de ces disques auxquels j'ai perdu les majorités. Et parmi les bijoux que j'ai retrouvés cet été, c'était deux de ces albums. Through My Eyes, sorti en 1997, et One More Once, sorti en 1994. Le morceau qu'on vient d'entendre là, Mumbo In, s'est extrait de son album Through My Eyes, au travers de mes yeux, un album exceptionnel de Michel Camillo, auquel inclut 12 morceaux, aucun composé par lui, tous venus de répertoire qu'il adore. Ça veut dire musique de Ahmad Jamal, Duke Ellington, Herbie Hancock, Chick Corea, Dizzy Gillespie, parmi d'autres. Cet album exceptionnel que je considère un des meilleurs de Latin Jazz des années 90 fait sujet de ligne rouge de cette édition. Ça veut dire on va écouter deux autres titres de ces mêmes albums au milieu et à la fin de cette édition de Jazz Attitude. Sur ce disque, Michel Camillo est en trio et ses compagnons sont Anthony Jackson, contrebasse, et Horacio El Negro Hernandez, batterie et percussion. On continue avec la musique de Michel Camillo et on va aller vers l'autre album que j'ai retrouvé cet été, One More Once, un album explosif incluant 10 de ses compositions et arrangements pour un grand orchestre. Un grand orchestre incluant que de top, ça veut dire Marvin Smithy Smith, Chuck Loeb, John Faddis, Chris Hunter, Ralph Bonner, Craig Handy, Conrad Herwig, parmi d'autres. De cet album qui était sorti en 1994 sur le label Sony Music Columbia, je vous avais amené deux morceaux. On va écouter l'ouverture de l'album One More Once, morceau avec soliste principal Ralph Bowen, à saxophone ténor. Ensuite, on va écouter un de ses tubes, Carib, et sur ce morceau, les solistes sont Paquita de Rivera, alto saxophone, et Giovanni Hidalgo,

Caribe, la musique de Michel Camillo. Le pianiste, compositeur dominicain Michel Camillo est parmi les vedettes de Latin Jazz, surtout dans l'année 80-90. Et durant ces périodes, il a sorti pas mal de disques, pas mal de super albums auxquels j'avais la majorité. En plus, j'avais le rencontré plusieurs fois et je trouvais qu'il était vraiment incroyable au niveau de composition, au niveau de rythme et sa propre genre de Latin Jazz qui est évidemment teinté dominicain. Dans un sens, il est la vedette de cette édition de Jazz Attitude, car récemment je retrouvais deux de ses meilleurs albums. On a commencé avec son album Through My Eyes au début de cette émission, et là on vient d'écouter deux morceaux extraits d'une autre de ses chefs-d'œuvre, l'album One More Once, album paru sur le label Sony Music Colombia en 1994. Disque formidable incluant 10 morceaux, tous composés et arrangés par lui-même. Et il faut souligner que les arrangements sont vraiment fantastiques, d'autant plus qu'ils ont pour un grand orchestre rougissant, comme vous avez bien remarqué. Un orchestre avec que de vedettes, parmi Anthony Jackson, Cliff Almond, Giovanna Hidalgo, Marvin Smithy Smith, Chuck Loeb, John Faddis, Paquito de Rivera et Craig Handy. Et là, on a écouté d'abord l'ouverture de disque One More Once, morceau avec comme soliste principal le saxophoniste Ralph Bowen. Ensuite, et en effet, c'était Caribe, qui était un de ses tubes. Pourquoi un de ses tubes? Parce qu'il a enregistré ça plusieurs fois sur plusieurs albums. Et depuis, d'autres gens ont repris ce morceau. Et le soliste de ce titre, c'était le top alto saxophoniste cubain Paquito de Rivera. On va continuer avec mes trouvailles de l'été 2026, mais on va changer radicalement l'ambiance et on va calmer aussi un peu et on va aller vers Joey Barron. Batteur, compositeur et philosophe, Joey Barron a sorti son meilleur album en 1999 sur le label Intuition Records, album intitulé « We'll Soon Find Out ». On va comprendre bientôt, mais on a compris tout de suite que ce n'est pas n'importe quoi. Sur ce disque, Joey Barron a composé tous les 9 morceaux et il est en compagnie d'un all-star, vraiment all-star. À la contrebasse, on retrouve Ron Carter. À la guitare électrique et acoustique, c'est Bill Frizzo. Et l'alto-saxophone est assuré par Arthur Blight, connu comme Black Arthur, le numéro 1 saxophone de Los Angeles. De l'album We'll Soon Find Out de Joey Barron, je vous avais amené 2 morceaux. On va écouter d'abord Slow Charleston, morceau qui ouvre ce disque. Ensuite, il y aura Junior. Le premier morceau, c'est vraiment long, mais c'est très groovy. Et le deuxième contient 2 complètement différentes parties avec 2 complètement différents tempos.

Junior, la musique de Joey Barron. Top batteur et excellent compositeur, Joey Barron n'a pas sorti beaucoup de disques sous son nom. Il a joué avec beaucoup de monde, mais il a sorti seulement quelques petits bijoux parmi We'll Soon Find Out. L'album auquel je trouve c'est son meilleure œuvre et un des meilleurs disques que j'ai entendu durant des années. Cet album était sorti en 1999 sur le label Intuition Records et c'est un disque avec 9 morceaux, tous composés par lui et livrés par un groupe All-Star composé de contrebassiste Ron Carter, guitariste Bill Frizzo et alto-saxophoniste Arthur Blight. Wow! De ce disque, on vient d'écouter 2 morceaux. On a commencé avec le commencement de disque, Slow Charleston, auquel effectivement c'était un morceau très long, mais très groovy. Ensuite, en effet, c'était Junior. Et comme je vous avais dit avant, et comme peut-être vous avez remarqué, ce morceau est en 2 différentes parties, avec 2 différents tempos, mais ça groove à fond. On va continuer avec le retrouvaille, mais cette fois c'est plutôt un perdre que trouvaille. Perdre car on vient de perdre une des plus belles voix de jazz, celle de Cassandra Wilson. Je ne sais pas si c'est la plus belle, mais c'est le plus singulier de toute façon. Elle a eu beaucoup de trophées pour ses voix très particulières. Le 1er septembre de cette année, on a perdu Cassandra Wilson, qui avait 70 ans, qui n'avait pas sorti un album depuis au moins 10 ans, mais qui avait déjà beaucoup de disques sous son nom, mais aussi beaucoup de collaborations très prestigieuses avec les très grands artistes, auxquels on retrouve pratiquement tous sur son album « Traveling Miles ». Traveling Miles, qui était sorti en 1999 sous le label Blue Note, et c'était clairement son hommage à Miles Davis. Cet album inclut 12 morceaux, beaucoup composés par Miles Davis, et les paroles de majorité de ses chansons sont de Cassandra Wilson elle-même. Sur ce disque, comme je disais, elle est en compagnie d'énormément de super musiciens. Le grand parti a joué avec elle ou elle a chanté avec eux. Pour commencer, mon bassiste favori, Dave Holland, mais aussi un autre grand contrebassiste, Lonnie Plaxico. Sur ce disque, on retrouve aussi la trompette de Ulu Dara, plusieurs grands guitaristes parmi Marvin Sowell et Kevin Braille. Au piano, majoritairement, c'est Eric Lewis. À la batterie, on retrouve Marcus Baylor. Le percussionniste, c'est Mino Sinelou. Mais pour donner une autre couleur et une autre sensibilité, on retrouve sur cet album la violoniste Regina Carter et le vibraphoniste Stephen Harris. De l'album Traveling Miles de Cassandra Wilson, je vous avais amené 2 et peut-être 3 morceaux. On va commencer avec le commencement de l'album Run the Voodoo Down, morceau composé par Miles Davis avec les paroles de Cassandra. Ensuite, on va écouter 7 Steps, également composition de Miles, également paroles de Cassandra. Et si on a le temps, on va donner un coup d'oreille à Tutu. Cette fois présentée comme Resurrection Blues.

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3: La première partie de cette Jazz Attitude a commencé avec un mambo et cette deuxième partie va commencer avec un rumba. Armando's Rumba.

Armando's Rumba, musique composée par Chick Corea, revue et actualisée par Michel Camillo. Mais oui, nous sommes de retour à Michel Camillo, pianiste-compositeur dominicain qui, dans l'année 90, a sorti pas mal de petits bijoux parmi l'album Through My Eyes, au travers de mes yeux, auquel, au travers de ses yeux et ses oreilles, on a redécouvert 12 titres absolument classiques de tout genre de jazz, renouvelés à la sauce de Latin Jazz Dominicain par Michel Camillo. Parmi ces 12 titres, on retrouve Pionciana d'Ahmad Jamal, Watermelon Man de Herbie Hancock, et Night in Tunisia de Dizzy Gillespie, Song for My Father Horace Silver, parmi d'autres. Sur cet album, Michel Camillo est en compagnie de contrebassiste Anthony Jackson et de batteur percussionniste Horacio Hernandez. Je répète que cet album est parmi ce que je trouvais cet été et j'étais tellement content de retrouver cet album que j'ai décidé de passer ça pour vous en dosage massif. Donc on a commencé cette édition avec le titre Mambo In de ce disque. Là, on vient d'entendre Armando's Rumba et on va clôturer cette édition avec encore un autre titre de cet album. On va rester avec le trouvaille de l'été 2026 et on va changer radicalement l'ambiance en allant vers Richard Galliano. Monsieur Richard Galliano, qui est sans doute un des plus grands accordéonistes de toute l'histoire, a sorti l'album depuis début années 90 et pendant pratiquement 10 ans, il a sorti les disques un après l'autre sous le label Dreyfus Jazz. En 2001, le label Dreyfus Jazz a décidé de sortir un album Best Of de Richard Galliano, album qui est intitulé justement The Best Of Richard Galliano, album avec 15 titres, extraits de 7 ou 8 albums de Richard Galliano, enregistrés entre 1993 et 2001. Sur ce disque, on retrouve quelques-uns de plus prestigieux partenaires de Galliano, parmi le guitariste Birelli Lagrène, le batteur de Mars Al Foster, ainsi que Joey Barron, que je vous avais passé tout à l'heure. Parmi les contrebassistes, on a Georges Mraz, Jean-François Jenny Clark et Pierre Michelot. Il y a aussi des invités de marque, notamment Toots Thielemans à l'harmonica. De ce disque, avec beaucoup de difficultés, je vous avais choisi seulement 2 morceaux. On va commencer avec New York Tango, où on retrouve Birelli, Al et Georges. Ensuite, Viaggio, avec toujours Birelli, mais Pierre Michelot à la contrebasse et Charles Bellonzi à la batterie.

Biagio, la composizione e l'accordéon de Richard Galliano. Sono canduta de plus grand accordéoniste du monde. Richard Galliano a sorti beaucoup de disques sous son nom, aussi bien dans la musique classique que jazz que musique du monde, et il reste très actif. Pendant une dizaine d'années, il a produit l'album pour le label Dreyfus Jazz, et en 2001, ce label a décidé de sortir un album best-of de Richard Galliano, intitulé The Best of Richard Galliano, album incluant 15 morceaux, tous enregistrés entre 1993 et 2001. Sur cet album, on retrouve Galliano en compagnie de beaucoup de super musiciens venus de partout, notamment Birelli Legrain, qui a la guitare sur pas mal de morceaux de ce disque, mais aussi parmi les bassistes, on retrouve Georges Mraz, Pale Danielson et Pierre Michelot. Parmi les batteurs, on retrouve Al Foster, Joey Barron et Daniel Humer. Sur quelques titres-ci, on retrouve le numéro 1 harmonica de jazz, Toots Tillman. De ce best-of Richard Galliano, on vient d'écouter deux morceaux. On a commencé avec New York Tango, où on retrouve Galliano avec Birelli, Al Foster et George Mraz. Ensuite, et en effet, c'était Viaggio, où Richard était en compagnie de Birelli, Pierre Michelot et Charles Bellonzi. On va rester avec mes trouvailles de l'été 2026 et on va changer très radicalement l'atmosphère en allant vers les États-Unis des années 70 à la rencontre de Gary Bartz. Un véritable légende vivante, Gary Bartz reste très occupé à l'âge de 85 ans et depuis les années 60, il n'a jamais arrêté de jouer avec que les plus grandes. Pour mentionner quelques-unes seulement, le contrebassiste Ray Brown et Charles Mingus, et surtout Miles Davis, auquel il a collaboré avec durant toute l'année 70, jouant sur tous les plus grands festivals du monde. Durant toutes ces décennies, Gary Bartz a changé de style plusieurs fois. Il a joué aussi bien jazz classique que de jazz très funky, musique du monde et musique latino. En 1976, sur le label Capitol, il a sorti son album Music is My Sanctuary, album incluant 6 longs morceaux de ses compositions. Sur ce disque, il joue saxophone alto et soprano, et il est en compagnie de beaucoup de musiciens, parmi Larry Mezzo qui joue piano acoustique et électrique, Eddie Henderson contrebasse, George Cables trompette, Wawa Watson, Wawa guitar, Bill Summers, percussion, et Nabe Neplett, batterie. De l'album Music is My Sanctuary de Gary Bartz, je vous avais choisi deux morceaux. On va écouter d'abord Swing Thing, ensuite Carnaval de l'Esprit. Mmh.

Carnaval de l'Esprit, Gary Bartz. Saxophoniste, compositeur américain, Gary Bartz est une véritable légende vivante. Il a commencé à se produire au milieu des années 60 et à 85 ans aujourd'hui, il reste très occupé, toujours jouant de la musique partout et enregistrer des albums. Je pense qu'il doit avoir au moins une quarantaine d'albums sous son nom et peut-être 300 disques où il a collaboré avec qui le plus grand, allant de Roy Hargrove et Miles Davis à Ray Brown et Charles Mingus. Durant toutes ces décennies, il a changé plusieurs fois le style musical. Il a joué aussi jazz classique que du jazz super funky, musique du monde et musique latine. Dans les années 70, quand il travaillait avec Miles, il a entré dans le jazz plutôt funky et il a sorti pas mal d'albums sur les divers labels faisant ce genre de jazz. En 1976, il a sorti son album Music is My Sanctuary sur le label Capitol Records, un album typique de musique des années 70, comme vous avez bien remarqué. Sur ce disque, on retrouve 6 morceaux, tous composés et arrangés par lui, et livrés par beaucoup de musiciens, majoritairement pas très connus. De l'album Music is My Sanctuary de Gary Bartz, on vient d'écouter 2 morceaux. On a commencé avec Swing Thing et là, c'était Carnaval de l'Esprit. Évidemment, on va changer encore une fois l'atmosphère de cette jazz attitude tout en restant avec le trouvaille de cet été et on va aller vers Henri Salvador. Et oui, je n'ai pas besoin de vous présenter Henri Salvador qui est un des plus grands, un des plus fun musiciens de tout le temps. Il a sorti tellement de disques sous son nom qu'on peut même pas mentionner. Cet été, dans un vide-grenier, j'ai trouvé son album « L'indispensable » de Henri Salvador, un genre de best-of live qui était enregistré entre 1994 et 95 et sorti en 2001 sous le label Sony Music Entertainment. Sur cet album, il est en compagnie d'un orchestre fantastique avec l'arrangement impeccable, mais aussi il y a lui et sa guitare et son sourire qui nous donne la vie. De ce live de Henri Salvador, je vous avais amené 3 chansons. On va commencer avec le plus évident, Le Loup, La Biche et La Chevalier, autrement dit chanson douce. Ensuite, il y aura le blues de Dantis, quelque chose que je connais très bien. Et on va terminer avec Syracuse.

Merci, vous êtes bien gentil. Seulement, il n'y a pas de raison qu'il y en ait qu'un qui travaille dans la salle.

Henri Salvador live sur scène. Extrait d'un de ses albums le moins connu, Les Indispensables de Henri Salvador, un album majoritairement live, on vient d'écouter quelques titres. On a commencé avec l'ouverture de disque et les chansons les plus évidentes, Le Loup, La Biche et Le Chevalier, autrement dit une chanson douce. Après c'était quelque chose que je connais super bien, le blues de Dentiste, et là on avait Syracuse. Et malgré que je n'avais pas annoncé, on avait aussi « J'ai dû faire le con quelque part » comme un genre de bonus. Ces titres ainsi que 11 autres chansons sont ce qu'on retrouve sur cet album « Les Indispensables » de Henri Salvador, auquel je trouvais dans un vide-grenier et j'étais content de le retrouver et j'étais content de vous passer. L'enregistrement sur cet album sont faits entre 1994, 15 et 16 et l'album même était sorti en 2001 sous le label Sony Music Entertainment. Et c'est bien avec cette idole, cet héros de toute musique et tout le fun qu'on arrive vers la fin de cette édition de Jazz Attitude. C'est volume 647, deuxième pour la rentrée de 2026, une édition avec mes trouvailles. Ça veut dire que l'album que je trouvais cet été, notamment dans le vide-grenier, et j'étais content de le retrouver. Non, j'avais pas celle-là d'Henri Salvador, mais j'avais tout le reste. Et le premier et dernier morceau de cette édition sont de Michel Camillo, oui. On a commencé cette édition avec l'album Through My Eyes, le pianiste compositeur dominicain Michel Camillo. À milieu de cette édition, on a écouté un autre morceau, et comme c'était promis, on va écouter encore un autre titre de ce disque, un album absolument magnifique, incluant 12 morceaux, 12 très grands tubes de jazz de tout genre, revus, actualisés à la sauce de Latin jazz dominicain par ces grands pianistes compositeurs. Sur cet album, Michel Camillo est en compagnie d'Anthony Jackson, contrebasse, et Horacio Hernandez, batterie et percussion. Jusque là, on avait un mambo, un rumba, et évidemment, on va terminer le tout avec Perdido. Perdido de Juan Tizo et Duke Ellington. Et c'est bien avec cette version très pêchue de Perdido que je vous souhaite excellente soirée et je vous dis à bientôt. Ciao, ciao, bye bye tout le monde.

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